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Putain, je suis en train d'halluciner. Au fait, tu vois quoi? L'humanité, elle a 300 000 ans. L'agriculture, ça fait même pas

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2: Bonjour à vous, très heureuse de vous retrouver RFI Matin. 7h, 10h de l'info, des invités, des reportages ce lundi au programme L'Éthiopie où on vote en ce moment même pour élire les députés qui derrière choisiront le Premier ministre. Abiy Ahmed veut rempiler. On parle aussi du Liban ce matin. Bonjour Julien Coquel-Rohem.
4: Bonjour Andréane. À la une, une réunion du Conseil de sécurité de l'ONU convoquée en urgence aujourd'hui. Alors qu'au Liban, l'invasion israélienne s'accélère, Benjamin Netanyahou dit vouloir étendre son offensive contre le Hezbollah dans le pays. Le tour des réactions à Beyrouth dans un instant avec notre correspondant sur place. La guerre au Moyen-Orient et de nouvelles frappes américaines contre l'Iran annoncées ce matin. Le Koweït dit répondre lui à des attaques de drones et de missiles. Dans ce journal également, la Colombie et la surprise du premier tour de la présidentielle. L'extrême droite déjoue les pronostics et arrive en tête du scrutin. Une journée d'élection également en Guinée hier et l'affluence particulièrement faible aux élections législatives et communales. Et puis une soirée pour célébrer une victoire à la saveur particulière. Les joueurs du PSG, vainqueurs d'une deuxième Ligue des Champions d'affilée, ont retrouvé hier soir le Parc des Princes.
2: Réunion du Conseil de sécurité de l'ONU convoquée en urgence aujourd'hui.
4: À la demande de la France où Emmanuel Macron affirme que rien ne justifie l'escalade majeure en cours au sud Liban. Une journée de frappes israéliennes particulièrement violente hier, notamment autour de la ville côtière de Tyr et Israël qui a franchi de nouvelles étapes dans l'invasion du pays. Un appel à évacuer sur une zone de 40 km entre la frontière et le fleuve Zarani et la prise du château de Beaufort, site stratégique et citadelle historique pourtant protégée par l'UNESCO. Benjamin Netanyahou évoque un tournant décisif. Bonjour Paul Khalife.
5: Bonjour Julien, bonjour à toutes et à tous.
4: En direct de Beyrouth pour RFI, le Premier ministre israélien dit vouloir intensifier son offensive et étendre son emprise sur le Liban. Quelle réaction dans le pays ce matin ?
5: Eh bien, l'escalade israélienne a été accueillie dans un silence embarrassé des dirigeants politiques, la colère du Hezbollah et l'exaspération de la population. L'embarrassement du président Joseph Aoun et du premier ministre Nawaf Salam est d'autant plus grand que l'élargissement de l'invasion israélienne est intervenu alors qu'ils sont pleinement engagés dans des négociations directes avec Israël. Des négociations qui n'ont donné aucun résultat au niveau de la consolidation de la trêve. Un député du Hezbollah, Ali Fayyad, n'a pas manqué d'ailleurs de souligner que l'absence de résultats concrets est la preuve que l'échec du pari sur l'option des négociations directes avec Israël est consommé. Le président du Parlement, Nabih Berri, la plus importante figure chiite de l'État, a déclaré qu'il se portait garant du respect sans réserve et sans délai d'un cessez-le-feu par le Hezbollah. Mais il s'est demandé, je cite, « qui obligera Israël à mettre fin à son agression et à cesser de démolir des villages et des maisons ?» Sur le plan populaire, un début d'agitation s'est produit dimanche. Des partisans du Hezbollah se sont rassemblés dans le centre-ville de Beyrouth pour dénoncer l'incapacité des dirigeants à protéger le pays et ses citoyens face à Israël.
4: Paul Khalife, merci beaucoup. Alors que la guerre menée par Israël au Liban a fait plus de 3400 morts dans le pays depuis le 2 mars, le Hezbollah continue lui aussi ses tirs en direction d'Israël. C'est à la une de notre grand reportage du jour dont vous entendrez un extrait juste après ce journal.
2: La guerre au Liban dont l'Iran demande toujours la fin dans le cadre des négociations avec les États-Unis.
4: Des pourparlers qui patinent de nouveau puisque les États-Unis annoncent ce matin avoir frappé dans le week-end des radars et des sites de contrôle de drones en Iran. Le Koweït annonce de son côté faire face ce matin à une attaque de missiles et de drones et les gardiens de la Révolution disent avoir visé une base utilisée pour des frappes américaines. L'Iran et les États-Unis semblaient se rapprocher d'un protocole d'accord ces derniers jours, mais le New York Times a annoncé samedi que Donald Trump avait finalement durci sa position. Hier, le principal négociateur iranien déclarait que l'Iran ne signerait pas d'accord sans recevoir de garantie sur ses droits. De son côté, le média CNN révèle dans une enquête les limites de l'offensive américaine. Des images satellites montrent que le régime iranien a pu déblayer à l'aide de simples bulldozers des sites souterrains de lancement de missiles frappés par Israël et les États-Unis.
2: La guerre qui s'en semble avoir servi de prétexte à une répression accrue des libertés publiques dans les pays du Golfe.
4: C'est ce que révèle ce matin un rapport d'Amnesty International qui décompte plus de 1000 personnes arrêtées depuis le début de la guerre, notamment après avoir relayé des contenus en ligne ou exprimé leur opinion sur les attaques des États-Unis et d'Israël contre l'Iran. L'Organisation de défense des droits humains précise qu'au Koweït et à Bahreïn, des citoyens ont même été déchus de leur nationalité. D'autres ont écopé de peines de prison allant de 3 à 10 ans, Alice Froussard.
1: Lorsque les attaques américano-israéliennes sur l'Iran débutent fin février et que leurs répercussions se font sentir dans tous les pays du Golfe, le Koweït, Bahreïn, les Émirats Arabes Unis, le Qatar, l'Arabie Saoudite et Oman émettent des avertissements généraux à leurs citoyens contre le partage de contenu en ligne. Mais très vite, les arrestations sont massives, disproportionnées. Anne Savinel Barras est la présidente d'Amnesty International France.
6: Que ces États aident à se protéger, certes, mais à ce moment-là, on fait des lois plus précises, ciblées.
1: Car les restrictions vont bien au-delà de ce que permet le droit international. Certains sont détenus au motif d'avoir glorifié un État hostile et ses dirigeants militaires alors qu'une simple sympathie envers l'Iran était exprimée. D'autres, parce qu'ils ont posté ou reposté des vidéos d'information sur les réseaux sociaux, sont accusés de nuire à la sécurité de l'État. Une volonté pour ces pays du Golfe de garder une belle image et de renforcer l'autoritarisme avec lequel ils gouvernent.
6: Les États veulent avoir une emprise totale sur leur territoire pour empêcher la population de dévier de la pensée unique qui est donnée par les autorités. On bascule dans des restrictions très fortes à la liberté d'informer, à la liberté d'être informé, et puis aussi à la liberté d'opinion, à la liberté d'expression, bien entendu.
1: Une mainmise sur l'information qui contribue au climat de confusion et de peur de tous ces citoyens.
4: Alice Froussard.
2: L'actualité ce matin, c'est aussi en Colombie, les résultats du premier tour de la présidentielle hier et une surprise.
4: L'erreur des sondages, alors que le successeur désigné de Gustavo Petro, le président sortant, était considéré comme le favori. C'est finalement l'extrême droite qui est arrivée hier en première place, 43,7% des voix pour l'avocat millionnaire Abelardo de la Espriella. Le sénateur de gauche Ivan Cepeda est finalement arrivé deuxième, 40,9% selon des résultats quasi définitifs. Correspondance à Bogota de Marie-Ève de Teuf.
7: Aucun sondage n'avait annoncé le score d'Abelardo de la Espriella, mais tous avaient enregistré depuis un mois la phénoménale percée de cet outsider d'ultra-droite qui se fait appeler le tigre. La douche est froide pour le candidat de gauche, Ivan Cepeda, que tous les sondages donnaient favori du premier tour depuis des mois. De la Espriella se présente comme un candidat anti-système. Il promet, entre autres, de mettre tous les criminels en prison ou de les exterminer, je cite, comme des rats. Ce discours sécuritaire a payé, mais la gauche n'est pas balayée. De la Espriella et Cepeda totalisent à eux seuls près de 85% des voix. C'est dire si l'opinion est polarisée. Dès que les résultats sont tombés, experts et analystes ont sorti leurs calculettes et leurs pronostics pour le deuxième tour. Où vont aller les votes des autres candidats? La candidate de la droite dure traditionnelle, Paloma Valencia, qui, avec 6% des voix, est la grande perdante de cette élection, a immédiatement annoncé son soutien à de la Espriella. Au centre, les petits candidats hésitent encore. Marie-Ève de Teuf, Bogota, RFI.
4: Et le candidat de la gauche, Ivan Cepeda, qui cherche les raisons de sa deuxième place surprise, il affirme sans donner de preuve que 10 millions de votes ont été mal comptés et dit vouloir enquêter sur un écart de 885 000 personnes dans le recensement électoral. Le second tour de la présidentielle en Colombie est prévu le 21 juin.
2: Du côté du Pérou, ce sera dimanche prochain.
4: Le second tour qui opposera, lui, le candidat de gauche, Roberto Sanchez, et la candidate de droite, Keiko Fujimori, fille et héritière politique de l'autocrate Alberto Fujimori. Elle semble légèrement devant dans les sondages, mais son avance s'est réduite d'un point en 10 jours. Les deux candidats s'affrontaient hier soir dans un ultime débat. On en parle à 7h, temps universel.
2: Dans la région au Nicaragua, la mort en détention d'un chef indigène emprisonné depuis 3 ans.
4: Brooklyn Rivera, chef des Indiens Miskitos, l'ethnie la plus importante de la côte caribéenne du pays. Il avait été arrêté en septembre 2023. Après avoir dénoncé le sort des populations indigènes lors d'une conférence internationale, Amnesty International le considérait comme un prisonnier d'opinion. Les États-Unis demandaient sa libération et un groupe d'experts de l'ONU avait demandé il y a un mois des preuves de vie. Le gouvernement avait publié mercredi des photos de lui, très amaigri et sous assistance respiratoire à l'hôpital. Le secrétaire général de l'Organisation des États américains exige une enquête indépendante et transparente.
2: Il est 5h10 à Conakry. Ce dimanche était aussi une journée de vote en Guinée.
4: Après la présidentielle de décembre et la victoire du chef de la junte Mamadi Doumbouya, 4 ans après son coup d'État, des élections législatives et communales hier qui se sont déroulées dans le calme, sans incident majeur, mais avec, il faut le noter, une affluence particulièrement faible dans les bureaux de vote. Tanguy Billan.
8: Dans le quartier de Kamayen, proche du centre-ville de Conakry, les bureaux de vote sont restés vides pendant l'essentiel de la journée. Mais Abdoul, lui, s'est rendu aux urnes et il exhibe fièrement son doigt plein d'encre.
9: Même s'il y avait peu de gens, c'était important de voter. Moi, je soutiens Mamadi Doumbouya. Je veux qu'il dispose d'une large majorité à l'Assemblée pour qu'il puisse faire passer ses lois et que le pays se développe sur le plan économique. Mais le plus important pour moi, c'est l'élection communale. Je veux qu'on ait une bonne équipe municipale ici à Kamayen pour développer le quartier et rénover les écoles.
8: Amadou, lui, n'a pas voulu prendre part au vote. Les Forces Vives, la coalition qui regroupe notamment les partis d'opposition dissous en mars dernier, comme le RPG ou l'UFDG, avait appelé au boycott. Il a suivi leurs consignes.
10: Les conditions n'étaient pas réunies pour voter. Ces élections ne sont pas équitables. Elles ne sont pas libres ni transparentes. Les résultats sont connus d'avance. Alors à quoi bon voter? J'aurais voté si mon vote avait pu représenter quelque chose, si les partis politiques représentatifs avaient pu présenter leur candidat. Mais là, ça ne sert à rien. Donc, j'ai suivi leur appel au boycott.
8: Pour plusieurs observateurs de la vie politique guinéenne, cette faible affluence pourrait aussi s'expliquer par la date choisie par les autorités. La Tabaski a en effet eu lieu cette semaine et a été fêtée en famille au village. Beaucoup d'électeurs ne sont probablement pas encore rentrés sur leur lieu de vote. Tanguy Billan, Conakry, RFI.
2: Et puis, Julien, Paris de nouveau en fête hier.
4: La capitale française qui avait déjà chaviré samedi soir et qui a célébré ce dimanche en beauté le retour des joueurs du Paris Saint-Germain avec une deuxième Ligue des Champions d'affilée dans leur bagage. Ils sont venus la brandir sous la Tour Eiffel avant de passer par le Palais de l'Élysée. Et la soirée s'est terminée bien sûr dans l'antre des Parisiens, le Parc des Princes, où quelques 40 000 supporters s'étaient rassemblés. Un bonheur partagé sous les yeux et au micro de Baptiste Leduc.
11: Les supporters étaient tellement heureux de retrouver leur héros que Nasser Al Khelaifi, le président du PSG, a eu toutes les peines du monde à commencer son discours. La joie et la fierté se lisaient aussi dans la voix du capitaine Marquinhos au moment de brandir la coupe devant un Parc des Princes aux anges. Une deuxième Ligue des Champions de suite, c'est historique et ça donne le droit aux supporters de comparer les émotions.
12: La première fois c'était historique, la deuxième fois c'est légendaire. Paris est légendaire.
11: Difficile d'être lucide quand la foule vous bouscule et que les fumigènes vous aveuglent, mais à en croire les Parisiens, cette victoire avait une saveur particulière.
13: Soirée exceptionnelle, meilleure que la saison dernière, ouais meilleure. Là on a bien stressé, ça la victoire est encore meilleure. Et allez Paris,
14: le back to back.
15: Bah l'autre, c'était la première. Il y a quand même un truc différent. Mais celle-ci était tellement plus dure et tellement plus intense.
16: Et on rentre dans l'histoire. Deux d'affilée. On rentre dans les grands clubs comme le Real, comme l'Ajax.
15: Et du coup, on essaye de voir encore plus grand. Pourquoi pas l'année prochaine? On va aller à Madrid. Hein.
11: Après tant d'années à les attendre, Paris a pris goût à ces nuits de folie.
4: Baptiste Leduc et le Parc des Princes. Deux étoiles dans les yeux. Il est 7h13 à Paris.
2: Julien Coquelin, merci. Et on va encore beaucoup parler de foot ce matin après cette deuxième étoile remportée par le PSG. Toute l'équipe d'appel sur l'actualité attend ce matin votre réaction, votre ressenti après cette victoire de Paris. Rendez-vous 10h10 et le foot, c'est aussi la Coupe du Monde qui approche. Ça commence dans 10 jours, 10 comme le nombre d'équipes africaines qualifiées pour ce mondial. Alors d'ici le coup d'envoi, on vous fait entendre sur RFI l'excitation qui monte dans ces pays en lice pour la compétition. Aujourd'hui, on est au Maroc.
17: J'attends avec impatience la Coupe du Monde, qu'on se retrouve en finale et qu'on la remporte.
2: Reportage à écouter dans un peu plus de deux heures. Ce matin aussi, on parle de ces élections en Éthiopie, du Liban, où Israël étend de jour en jour son offensive, de la Colombie après le premier tour de la présidentielle, l'extrême droite en tête. C'est une surprise, RFI Matin. Notre grand invité international aujourd'hui à 8h20, Arnaud Pontus, vous recevez Enrico Letta, président de l'Institut Jacques Delors, ancien président du Conseil italien.
18: Oui, il est ce qu'on a l'habitude d'appeler un Européen convaincu. Dans son pays, l'Italie, il a été plusieurs fois ministre, député européen, puis donc Premier ministre en 2013-2014. En avril 2024, il avait remis à la Commission européenne un rapport sur la compétitivité et le marché unique. Il regrette la fragmentation, les divisions des 27 et il appelle les Européens à faire plus ensemble dans les secteurs clés comme le militaire ou l'intelligence artificielle. Enrico Letta propose notamment un marché commun de la défense européenne. Comment cela peut-il fonctionner à l'heure de la menace russe, du désamour américain et de la concurrence chinoise? Quelle place pour l'Europe dans le chaos géopolitique actuel? Les réponses d'Enrico Letta tout à l'heure.
2: À 6h20, temps universel. Et dans une demi-heure, RFI reçoit l'historienne Marie-Cécile Zinsou. On va parler avec elle restitution des biens culturels pillés en Afrique. Bienvenue si vous nous rejoignez. Israël intensifie donc ses opérations dans le sud Liban en dépit de la trêve en vigueur et le Conseil de sécurité de l'ONU se réunit donc cet après-midi pour en parler. Ce week-end, l'État hébreu s'est emparé de la forteresse médiévale de Beaufort, un tournant décisif présenté par Benjamin Netanyahou. Israël multiplie aussi les bombardements. Plusieurs localités du sud Liban sont visées comme Tyr ou encore la région de Nabatieh. Vous l'entendiez peut-être dans le journal, l'intensification de l'offensive israélienne exaspère les Libanais. Les Israéliens du Nord, eux, subissent désespérés les frappes du Hezbollah. Frédéric Misselin nous emmène à leur rencontre.
19: Juste à côté de Metoula, Kiryat Shmona. C'est la grande ville de la frontière nord. Nous y sommes allés une dizaine de jours après le début du conflit avec le Liban. Il y a moins de 3 ans, ils étaient encore 25 000. La guerre à Gaza, puis celle avec le Hezbollah, ont fait fuir la population. Aujourd'hui, il reste à peine 6 000 habitants à Kiryat Shmona. Nous avons rencontré là-bas des gens qui s'affichaient combatifs, résistants, mais qui se disaient aussi épuisés sur le parking d'un supermarché et là confie sa fatigue récurrente.
20: C'est horrible, on vit de boum en boum dans les abris, c'est pas une vie. Surtout psychologiquement, on est épuisé, on se dit qu'on n'a plus la force. On n'a plus la force pour ça. D'autant qu'on pense que ça ne va jamais se terminer. Il y aura un cessez-le-feu et puis ça recommencera. Ça recommencera toujours, c'est comme ça depuis que je suis née, ça fait presque 50 ans. Je ne pense pas que ça changera un jour. Il y aura des cessez-le-feu ici et là, mais ça ne disparaîtra pas. Bien sûr que j'aimerais partir. Si j'avais su, je serais partie depuis longtemps. J'espère que mes enfants partiront et que je les suivrai.
19: Certains ont exprimé des regrets, demandant à l'État de les aider, de les évacuer. Mais Benjamin Netanyahou, le premier ministre israélien, a insisté auprès des élus locaux. Il faut faire en sorte que les habitants de la zone restent. Après 15 jours de guerre, Yuval a choisi.
20: Je suis très fatiguée, on ne dort pas de la nuit. J'ai un tank en face de chez moi et il tire tout le temps. J'habite dans un quartier près de la frontière, alors on entend tout. On ne dort pas. Pour l'instant, on va partir pour un mois, parce que c'est invivable ici. On réfléchira à ce qu'on va faire vers la fin de l'année scolaire. A priori, dans la région de Haïfa. On part demain.
2: Un extrait de notre grand reportage du jour signé Frédéric Misselin. Il est à écouter intégralement tout à l'heure, 19h10, heure de Paris, 7h18 pour l'instant dans la capitale française. La France, où la chaleur est quelque peu retombée après des records la semaine passée, mais cet épisode de canicule aussi tôt dans l'année, les températures étaient historiques pour un mois de mai. Eh bien, cela a suscité l'inquiétude, notamment dans les régions les plus sèches, face à l'épuisement des nappes phréatiques en période estivale et à la surconsommation habituelle due aux touristes. Plusieurs communes de France ont choisi d'augmenter les tarifs de l'eau. Une tarification saisonnière adoptée déjà il y a 3 ans à Grasse et cette année à Villeneuve-Loubet, dans le sud de la France. C'est un reportage de Siam Spencer.
0: Augmenter le prix de l'eau pour sensibiliser la population, c'est ce qu'a choisi de mettre en place en 2023 le maire de Grasse, Jérôme Viau.
21: On a eu des périodes de sécheresse assez dures en 2021. On a voulu instaurer une augmentation de l'eau de 20% du prix entre le mois de juin et le mois d'octobre. Donc cette augmentation du prix, elle a eu des effets mécaniques où on a vu qu'il y avait une baisse de la consommation de l'eau pendant ce moment. On a diminué pendant la période la plus sensible, là où il y a la raréfaction de la ressource la plus forte, de 7 à 8% la consommation de tout un territoire.
0: D'autres communes lui ont emboîté le pas, c'est le cas de Villeneuve-Loubet, à quelques kilomètres, Lionel Lucas, maire de la ville.
22: Ça me fatigue depuis longtemps de voir nos concitoyens ne pas se préoccuper de l'eau, de les voir laver leur voiture à 15h l'après-midi en plein mois d'août. Ou voilà, donc ce gaspillage de l'eau qui est aussi de l'eau potable, je trouve, est indécent.
0: À Villeneuve-Loubet, le prix va augmenter de 40% entre juin et septembre, alors certains habitants comme Raphaël ont décidé d'anticiper le remplissage de la piscine dès le mois de mai.
23: Pour pouvoir la remplir avant qu'il y ait cette affluence de prix, ouais. Donc on la remplit une fois et après on la remplit plus jusqu'à la fin de l'été.
24: Même quand ça s'évapore un peu?
23: Pas beaucoup du coup, vu que là on a vu que ça allait vachement augmenter, c'est vrai qu'on va faire plus attention.
0: Sur les 8 autres mois de l'année, le prix va baisser de 45%, promettant ainsi sur une facture annuelle une baisse globale pour les ménages les plus prudents.
22: 80% de nos concitoyens, 75%, sont à 120 mètres cubes par an. C'est raisonnable et eux, ils vont voir plutôt le prix de l'eau baisser d'ailleurs.
0: Ce sera très probablement le cas d'habitants comme Patrick.
25: Je vis seul, après ça concerne les gens qui ont une famille, qui ont une piscine, qui ont un grand jardin. Que je consomme un peu plus l'été, bon, ça va faire, parce qu'on prend plus de douches l'été. C'est pas plus mal si ça équilibre après.
0: Et tant mieux, explique Lionel Lucas, car c'est précisément les gros consommateurs que vise cette nouvelle tarification.
22: Mais c'est surtout les grandes résidences, des domaines, ce sont les 20%. 25% qui, eux, sont dans les autres catégories. On a des gens très aisés qui trouvent normal de changer l'eau de la piscine tous les 15 jours, quoi, au lieu de se contenter d'en rajouter. Et puis les touristes qui viennent et qui eux, se préoccupent de rien, quoi.
0: Un nouveau tarif qui entrera en vigueur le 1er juin prochain.
2: Voilà, une tarification saisonnière mise en place dans certaines villes du sud de la France. Mais pour préserver l'eau, certains pays du monde ont adopté un autre modèle, celui de la tarification différenciée. C'est cette fois la consommation qui dicte le prix. Simon Rosé nous en parle.
26: En France, des villes comme Dunkerque ou Montpellier appliquent déjà une tarification progressive. Les premiers mètres cubes restent abordables, mais la facture peut vite grimper pour les gros consommateurs. L'objectif est double, environnemental pour préserver la ressource, mais également social pour accompagner les foyers les moins riches. L'un des exemples les plus anciens se trouve en Afrique du Sud où depuis 2000, les 6 premiers mètres cubes sont gratuits, mais d'autres pays sur tous les continents ont adopté des mesures similaires. Le bilan reste cependant nuancé. Si les gros consommateurs paient effectivement davantage, les ménages modestes utilisent quotidiennement moins d'eau et bénéficient donc peu des économies promises. Les familles pauvres et nombreuses peuvent également être pénalisées par ces systèmes de tarification par tranche. Autre écueil, une baisse de la consommation d'eau signifie également une baisse des recettes pour les organismes publics qui en ont la charge, ce qui a pu conduire à fragiliser le financement et l'entretien des réseaux. Ce système permet néanmoins de réelles économies sur la ressource en eau et de plus en plus de collectivités s'y intéressent, confrontées à des pénuries plus fréquentes en raison du changement climatique.
2: Simon Rosé pour refermer ce dossier. On reste avec le service environnement des RFI tout de suite. Notre question d'environnement, on parle de l'énergie essentielle au développement économique, mais responsable aussi de la crise climatique. Laurent Guignard, pourquoi l'énergie est la clé de tout, de l'économie et du climat?
27: Alors je vous propose une rapide histoire de l'énergie. La première des énergies maîtrisées par l'espèce humaine, c'est le feu, immortalisé dans La guerre du feu, le film de Jean-Jacques Hano.
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27: Bon, on comprend pas tout, mais en gros, il y en a un qui demande à l'autre, t'as pas du feu?
2: Et la maîtrise du feu, Florent, c'est une date majeure dans l'histoire de l'humanité. Hein.
27: Oui, il y a à peu près 400 000 ans, tout le monde commence à maîtriser le feu qui permet de cuire les aliments, donc de mieux les assimiler, qui permet de se chauffer et donc de conquérir de nouveaux territoires plus froids, de lutter contre les prédateurs avant de fabriquer des outils. C'est une révolution, même si elle n'est pas encore industrielle. Dès cette période, l'espèce humaine a le feu sacré.
2: Et ensuite, d'autres sources d'énergie vont émerger progressivement.
27: Eh oui, l'homme utilisait sa force, il va domestiquer celle d'autres animaux. Le muscle est une source d'énergie, le muscle des vaches et des chevaux, bien commode par exemple quand on veut labourer un champ. Les humains vont aussi maîtriser la force du vent et de l'eau avec les premiers moulins qui servent par exemple à moudre le grain pour l'alimentation, avant de produire bien plus tard de l'électricité.
2: Et puis, on rentre dans l'ère moderne de l'énergie.
27: Et c'est l'ère, le règne des énergies fossiles. Le charbon d'abord qui provoque la révolution industrielle au 19e siècle, la possibilité de produire en grand nombre toutes sortes d'objets utiles au confort. En quelques minutes, une machine peut produire ce qu'un homme ou une femme mettrait des jours à fabriquer. Vient donc ensuite la généralisation du pétrole et du gaz, des décennies avant l'énergie nucléaire. Et tout apporte un confort incontestable. L'énergie permet de produire, de se déplacer, de transporter, de se nourrir, de s'habiller, de s'éclairer.

0: Progrès est aujourd'hui devenu un problème. L'énergie, c'est la vie, mais elle pourrait être mortelle. Le charbon, le pétrole et le gaz que nous brûlons émettent du CO2, le principal gaz à effet de serre responsable du changement climatique, et on en brûle de plus en plus parce que les besoins et la population augmentent et parce que tout le monde a droit au développement. Comme l'a dit la Banque mondiale, l'énergie est l'élément central du développement.
1: D'où l'émergence des énergies renouvelables.
0: Oui, et c'est sûrement le grand enjeu de notre siècle, trouver davantage d'énergie sans remettre en cause notre survie. Le développement de l'énergie photovoltaïque, les panneaux solaires, est à cet égard édifiant. Jamais dans l'histoire de l'humanité, une énergie n'avait connu une croissance aussi rapide. Et c'est là encore une révolution, parce que l'histoire de l'humanité, c'est aussi ça, sa capacité à maîtriser toujours plus d'énergie.
1: Florent Guignard pour la question d'environnement sur RFI. Vous restez avec nous dans moins de 5 minutes, le retour de l'info africaine. Mais d'abord, musique, l'artiste français Tété est sur notre playlist du mois avec son titre « Vertige du seum ».

0: Tige du Somme, titre de l'artiste Tété, à retrouver sur la playlist RFI. Ça se passe sur toutes les plateformes d'écoute. Vous restez avec nous, le retour de l'info dans une minute.
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0: RFI 7h30 à Paris et Bougnat 6h30 à Kinshasa. L'heure du journal, bonjour Paul Lonsospinelli.
6: Bonjour André-Anne, bonjour à tous.
0: À la une des guérisons encourageantes dans la lutte contre Ebola en RDC.
6: Au total, 5 personnes qui avaient contracté la maladie ont été soignées alors qu'il n'existe toujours aucun vaccin ni traitement contre

0: La souche Bundibugyo qui sévit dans le pays et en Ouganda. La Centrafrique ne compte aucun cas confirmé, mais l'inquiétude gagne certains habitants de Bangui, vous l'entendrez. Quels députés les Éthiopiens vont-ils choisir? Ces jours de scrutin législatif aujourd'hui dans le pays. Les élus désigneront ensuite le Premier ministre. La région du Tigré n'est pas concernée par ces législatives. À Madagascar, le colonel Michel Rangianirine fait le bilan de 7 mois de refondation. Et puis les autorités algériennes prennent très au sérieux les risques de départ de feux de forêt cet été. Un décret a donc été adopté pour en interdire l'accès jusqu'à fin octobre et de gros moyens ont été alloués à la surveillance de ces espaces. Il n'existe toujours aucun vaccin ni traitement contre la souche Bundibugyo d'Ebola, mais il est pourtant possible d'en guérir. Au total, 5 personnes ont vécu la maladie, dont 4 à Bunia, dans la province de l'Ituri, dans le nord-est de la RDC. Avant de rentrer à Kinshasa, hier, le directeur de l'OMS, Tedros Ghebreyesus, a rencontré ses patients guéris lors de son déplacement en Ituri ce week-end, Pascal Moulégois.
1: Ces 4 nouveaux patients guéris ont été présentés au patron de l'OMS, au Centre médical évangélique de Bunia. Sur des images relayées par le ministère de la Santé, une infirmière témoigne.
2: Ebola est une très mauvaise maladie, j'ai souffert. Je dis merci car maintenant je suis guérie, mais je reste traumatisée par les disparitions autour de moi. Mon médecin traitant par exemple est mort. Au départ, on ne se méfiait pas. Mais comme pour beaucoup, c'est en manipulant des malades sans protection que nous avons été contaminés par Ebola.
1: Le thérapeute Mika, lui aussi, est tombé malade dans les mêmes circonstances.
3: J'ai été hospitalisé à partir du 16 mai, et cela pendant 10 jours. J'ai bénéficié de soins, un traitement clinique qui a marché sur moi. Je suis guéri.
1: Des signes très encourageants pour les numéro 1 de l'OMS, Tedros Ghebreyesus.
4: Votre courage donne de l'espoir et vous êtes la preuve vivante que cette épidémie peut être stoppée. Ensuite, aux agents de santé, encore une fois, merci pour votre engagement. Je sais que c'est une période très risquée pour vous et cela me fait de la peine de voir des professionnels de santé qui sont déjà morts à cause d'Ebola alors qu'ils servaient les autres. Vous risquez donc réellement votre vie en aidant les autres à survivre.
1: While helping others to survive. Selon les responsables du centre de traitement, des patients ont été soignés symptomatiquement avec une combinaison d'antibiotiques et d'autres produits, comme s'ils souffraient du paludisme. Mais les équipes soignantes disent attendre des pieds fermes les vaccins et les traitements homologués pour couper la chaîne de transmission. Pascal Moulégois, Kinshasa. RFI.
0: Et dans une tribune publiée hier dans le Financial Times, Jean Kaseya, le directeur de l'Africa CDC, l'agence sanitaire de l'Union africaine, a donné un nouveau bilan de cette épidémie d'Ebola qui sévit en Ouganda et en RDC. Plus de 1100 cas suspects ont été dénombrés, 43 morts confirmés sur 263 soupçonnés d'avoir été provoqués par le virus. Au Brésil, 2 hommes, eux, ont été placés à l'isolement en raison de symptômes qui correspondent à ceux d'Ebola. L'un d'eux se trouve actuellement à Sao Paulo. Il rentrait justement de RDC. L'autre revenait d'Ouganda. Lui a été testé positif au paludisme. Son cas reste toutefois sous surveillance, a indiqué la mairie de Rio de Janeiro, où il est actuellement. Le variant Bundibugyo, qui ne s'est pas officiellement propagé jusqu'en République centrafricaine pour le moment, mais la psychose, elle, commence à se répandre dans la capitale. La semaine dernière, le décès d'un ressortissant congolais, pourtant provoqué par la tuberculose, au quartier Kokoro a renforcé les rumeurs. De nombreux habitants sont préoccupés en raison de la proximité de Bangui avec la ville congolaise de Zongo, située de l'autre côté de la rivière Ubangi. Rolf Steph Domialeux.
5: Sur les berges de la rivière Ubangi, les regards se tournent régulièrement vers les embarcations qui accostent et repartent entre Bangui et Zongo. Pour Melchi, un riverain, ces échanges transfrontaliers sont indispensables à la vie économique des deux pays, mais ils suscitent également des inquiétudes face au risque d'importation du virus Ebola.
6: C'est un virus dangereux. La proximité entre les deux pays est une source d'inquiétude. Chaque jour, des dizaines d'embarcations assurent les déplacements des populations. La prévention demeure la meilleure arme contre cette maladie.
5: Dans les quartiers de Bangui, les conversations tournent autour de cette menace sanitaire. John redoute les conséquences d'une éventuelle apparition du virus dans le pays.
7: Il faut que le gouvernement agisse là-dessus.
8: Le gouvernement doit prendre ses responsabilités. Les hôpitaux du pays ne sont pas suffisamment équipés. Si ce virus arrive ici, il sera difficile de le maîtriser. Il est important de sensibiliser la population.
5: De leur côté, les autorités sanitaires assurent renforcer les mesures de prévention et de surveillance. confiance. Docteur Pierre Somsé est ministre de la Santé.
9: À partir d'aujourd'hui, tous les décès qui ont lieu dans les quartiers sont des suspects. Jusqu'à preuve du contraire, le ministère de la Santé s'est engagé avec la collaboration de tous les partenaires dans un processus de prévention, de programmation pour lancer un processus de préparation aussi au niveau des hôpitaux qui ont leurs défis.
5: Malgré ces inquiétudes, la vie suit son cours dans la capitale centrafricaine. À ce jour, aucun cas du virus Ebola n'a été détecté dans le pays. Wolf-Steve Domerle, Bangui. RFI.
0: En RDC, la communauté pygmée de Béni, dans le Nord Kivu, a été frappée par une attaque des ADF, groupe armé affilié à l'État islamique. C'était dans la nuit de samedi à dimanche. Un premier bilan fait état de 14 morts et parmi les victimes, le comédien connu localement Nzonzu Mangese. Différents conflits empêchent un déroulement normal des élections législatives aujourd'hui en Éthiopie. Les électeurs se déplacent aux urnes pour choisir leurs députés qui seront ensuite chargés de désigner un premier ministre. Le sortant Abiy Ahmed veut rester en poste, mais la crédibilité de ce scrutin en un seul tour est mise à mal par des difficultés locales. Marlène Panaras, c'est le cas notamment en Amara et en Oromia, minés par l'insécurité. Et dans le Tigré, Marlène, les bureaux de vote n'ouvriront même pas leurs portes.
10: Comme en 2021, les élections n'auront pas lieu au Tigré. Ces derniers mois, les tensions entre le gouvernement et la région n'ont cessé de s'intensifier. Fin janvier, des affrontements directs ont opposé l'armée fédérale aux forces tigréennes dans la zone de Tsemlet. Une première depuis la fin de la guerre en novembre 2022, une guerre qui avait fait près de 600 000 morts. Aujourd'hui, le Tigré se trouve dans un état de quasi-siège économique avec l'interruption des services bancaires et des retards dans les versements du budget régional par le gouvernement. Les fonctionnaires ne sont donc pas payés. Dans la région voisine de l'Amara, le scrutin aura lieu dans les grandes villes, mais il a été annulé dans plusieurs circonscriptions rurales où sont implantés les FANO, une milice nationaliste, des zones rouges selon la carte établie par la commission électorale. En Oromia aussi, le vote est compromis. Le conflit qui oppose l'armée de libération Oromo à l'armée fédérale depuis 2018 rend les déplacements dangereux pour les habitants. Le scrutin est tout de même maintenu dans l'ensemble de la région qui compte la moitié des électeurs enregistrés du pays. Marlène Panara, Addis Abeba, RFI.
0: À Madagascar, à 3 jours du lancement de la concertation nationale, le président de la refondation s'est longuement exprimé hier soir à la télévision nationale. Alors que son pouvoir connaît actuellement des perturbations, le colonel Michael Ranjanirin a tenu à faire un point sur les travaux en cours, Aurélie Couman.
11: C'était sa deuxième grande prise de parole depuis son arrivée au pouvoir en octobre dernier. Le chef de l'État a profité de la tribune pour défendre le bilan de 7 mois de refondation en mettant en avant quelques chantiers en cours, l'accès à l'eau, l'électricité ou les réformes dans l'enseignement supérieur. Mais le colonel a aussi reconnu les limites de son action. Sur la corruption, il a admis que rien n'avait vraiment changé. Un aveu lourd de sens alors que la lutte contre les détournements était l'une des promesses fortes du soulèvement Gen Z d'octobre. Sur la concertation nationale qui débutera le 3 juin, il a précisé qu'elle prendrait la forme d'une réunion entre lui-même, le Premier ministre, la ministre chargée de la refondation et les 4 chefs d'église chrétienne. Une annonce qui surprend, car le Conseil œcuménique des églises avait dénoncé fin avril avoir été mise à l'écart du processus. Enfin, sur le rapprochement avec la Russie, le président s'est défendu de tout alignement. Il a évoqué son attachement au multilatéralisme, justifiant la coopération militaire avec Moscou par l'usage historique d'armes russes par l'armée malgache, un argument qui peine à convaincre les observateurs, alors que les livraisons d'équipements russes se multiplient depuis sa prise de pouvoir. Aurélie Couman, Antanan arrive, RFI.
0: À mesure que le mois de juillet et le début de la période de soudure s'approchent, les craintes grandissent au Cameroun. La situation dans l'extrême nord particulièrement inquiète. Le programme alimentaire mondial, selon cette branche de l'ONU, environ 20% des habitants de la région vivent dans une situation d'insécurité alimentaire aiguë ou sévère. Sur RFI, le chef du programme au PAM pour le Cameroun estime à 65 millions de dollars la somme nécessaire pour organiser une réponse. Les pays africains comptent de plus en plus sur la maîtrise technologique chinoise dans le domaine du photovoltaïque. En mars, les exportations de composants pour panneaux solaires vers l'Afrique ont grimpé en flèche, notamment en raison de prix très attractifs, ce qui prouve aussi que la transition énergétique sur le continent s'accélère, Cléa Broadhurst.
12: Les panneaux solaires chinois déferlent sur l'Afrique. En mars, la Chine a exporté un volume record de composants photovoltaïques. Parmi les principaux moteurs de cette croissance, le continent africain, où les importations ont bondi de 176% en un mois. Le Nigeria a multiplié ses achats par 6, tandis que l'Éthiopie a presque quintuplé ses importations. Sur un an, les exportations chinoises de panneaux et cellules solaires vers l'Afrique ont progressé de 83%. Cette envolée s'explique d'abord par les immenses besoins énergétiques du continent. L'Afrique concentre environ 60% du meilleur potentiel solaire mondial, mais des centaines de millions d'habitants n'ont toujours pas un accès fiable à l'électricité. Elle s'explique aussi par les difficultés rencontrées par les fabricants chinois sur les marchés occidentaux. Face aux droits de douane américains et européens, les industriels cherchent de nouveaux débouchés. Avec leurs prix très compétitifs, les panneaux chinois s'imposent donc comme une solution attractive pour de nombreux pays africains qui disposent encore de capacités de production locale limitées. Résultat, la transition énergétique africaine devient aussi un nouveau terrain de conquête économique pour Pékin. Cléa Broderst, Pékin, RFI.
0: Le renforcement de la sécurité, la lutte contre la criminalité organisée ou encore le dossier migratoire seront au centre des discussions entre le ministre français de l'Intérieur et son homologue algérien. Aujourd'hui, Laurent Nunez qui reçoit en effet à Paris Saïd Sayoud après s'être déplacé lui-même en Algérie à la mi-février. L'entourage du ministre français rappelle aujourd'hui que le président Emmanuel Macron souhaite restaurer avec l'Algérie un dialogue efficace et respectueux de l'intérêt national de chacun. L'Algérie, où chaque été la nature souffre des incendies à répétition, les autorités algériennes ont donc instauré une interdiction totale de se rendre dans les forêts, et ce jusqu'à la fin du mois d'octobre. Toute personne qui ne respecte pas cette réglementation s'expose désormais à de lourdes sanctions, Sofiane Amazian.
13: En voiture, à pied ou à vélo, amateur de barbecue, feu de camp, pique-nique ou simplement de longues balades, il est désormais impossible de se rendre en forêt. Les autorités algériennes sont claires, en cas d'infraction, les peines prévues peuvent aller de 2 à 6 mois d'emprisonnement assorties de lourdes amendes. Avant de connaître une portée nationale, l'interdiction de se rendre en forêt avait été décidée localement à Tizi Ouzou, à l'est d'Alger, pour une durée s'étalant jusque fin novembre 2026. Pour assurer un cadrage efficace, la Direction Générale des Forêts ne lésine pas sur les moyens déployés pour assurer la surveillance. Plus d'une centaine de drones et près de 6000 agents sont chargés d'assurer la détection des départs de feu. L'attention des autorités se porte notamment sur l'est du pays, aux environs de Béjaïa et Sétif, des zones avec Tizi Ouzou figurant régulièrement parmi celles les plus touchées par les flammes ces dernières années. Pour rappel, la région de Kabylie a été durement touchée durant l'été 2021. Au moins 90 personnes sont mortes et plus de 100 000 hectares de végétation sont partis en fumée.
0: Explication de Sofiane Amazian. Il est 6h43 à Alger. La suite des RFI Matin, c'est avec vous, Andréane Mellard.
14: Merci Paul. Et RFI Matin, ça continue tout de suite avec le journal des sports. Présenté par Anne Dufort-Cornier ce matin. Bonjour Anne.
15: Bonjour Andréane.
14: La Coupe du Monde 2026 de foot approche. Ça commence dans 10 jours. Si certains ont débuté leurs préparatifs avec les matchs amicaux, d'autres ont découvert hier leur sélection.
15: Et oui, la date limite, c'est aujourd'hui, lundi 1er juin. Mais pas de panique, les Algériens sont dans les temps. Le sélectionneur suisso-bosnien, Vladimir Petkovic, a livré sa liste hier. 27 noms et quelques surprises. Le défenseur Mohamed Tougaï, récompensé pour sa saison avec l'Espérance de Tunis, deuxième du championnat tunisien et demi-finaliste de la Ligue des champions de la CAF. Quatre gardiens appelés, dont Melvin Masti, Abdelatif Ramdan, pour la première fois dans la liste finale, et Lucas Zidane, qui était blessé ces dernières semaines, une fracture du menton et de la mâchoire survenue en avril dernier. Les doutes autour du portier de 28 ans sont donc levés. Et parmi les absents, l'attaquant du Paris FC, Ilian Kebal, surprenant, mais Petkovic l'assure, il a pris le temps de faire ses choix et s'explique sur ce timing au micro de Sofiane Anani.
16: Je pense que c'est le bon moment. J'ai beaucoup réfléchi ces deux derniers mois aux différentes possibilités et au final j'ai retenu ces joueurs pour former la meilleure équipe, le meilleur groupe possible. Tous ceux qui sont dans cette liste le méritent. Je voulais aussi ne pas trop me précipiter, attendre d'avoir des certitudes concernant les états de forme des uns et des autres.
15: Et les Fenech affronteront dans le groupe J l'Argentine, l'Autriche et la Jordanie. Premier match match le 17 juin face aux tenants du titre.
14: Eux feront leur entrée dans le mondial la veille, le 16 juin, les Bleus face aux Lions de la Teranga.
15: Et oui, à 15 jours de ce premier rendez-vous, l'équipe de France se prépare toujours dans son fief de Clairefontaine, près de Paris. L'occasion de travailler les automatismes, de se projeter aussi vers cette confrontation face au Sénégal dans le New Jersey. Le milieu de terrain du Real Madrid, Aurélien Tchouaméni, s'attend à une partie musclée, en particulier, au cœur du jeu, où il sent une grosse bataille arriver face à un adversaire sénégalais qu'il côtoie déjà sur les terrains espagnols en Liga, le joueur de Villarreal, Pape Gay.
17: Je les suis depuis pas mal de temps, que ce soit lors des Coupes d'Afrique des Nations ou des autres compétitions. On sait qu'on va faire face à un adversaire très très fort, rugueux. Ils vont vouloir nous rentrer dedans dès le début. Mais voilà, il va falloir qu'on soit prêt à répondre à ce combat-là. Et concernant Pape, c'est un super joueur. En Liga, il a fait une superbe saison. Ça fait longtemps qu'on joue l'un contre l'autre, étant donné qu'il est déjà à Marseille. Donc, quand j'étais en Ligue 1, on a déjà eu des batailles l'un contre l'autre. Mais voilà, on va se préparer pour ça.
15: Il reste 10 jours aux Sénégalais pour être prêts. Hier, ils disputaient leur première rencontre amicale face aux États-Unis. Une confrontation compliquée, soldée par une défaite 2-0. Sadio Mané a sauvé l'honneur avec un doublé. Les hommes de Pape Thiaw ont encore un match de préparation face à l'Arabie Saoudite le 9 juin. Les Bleus, quant à eux, affronteront la Côte d'Ivoire ce jeudi à Nantes.
14: On termine avec un mot de basket et un exploit rwandais.
15: Oui, une victoire historique hier soir lors de la finale de la balle. Les RSSB Tigers ont vaincu le club angolais, les Pétros de Luanda, 90-88, et deviennent les premiers du pays à remporter ce trophée continental.
14: Le prochain journal des sports sur RFI, 6h13, temps universel. Et tout de suite, c'est notre chronique matière première. Bonjour Agnès Chakoumor.
18: Bonjour.
14: On parle avec vous ce matin du lactosérum, également appelé petit lait, autrefois considéré comme sous-produit de l'industrie fromagère. Aujourd'hui, il est en plein essor et bien sûr, ça fait monter les prix.
18: C'est indéniable, le petit lait tient sa revanche. Depuis 2023, le prix du lactosérum a été multiplié par 5 pour atteindre 28 000 euros la tonne, dépassant celui du fromage et du beurre, traditionnellement plus valorisés. À l'origine de cet engouement, les nouveaux consommateurs qui cherchent à enrichir leur alimentation en protéines pour maintenir leur masse musculaire, des sportifs, des personnes âgées ou encore ceux et celles qui veulent maigrir.
14: Et comment, Agnieszka, cet ingrédient a pris soudainement de la valeur ?
18: Il y a 30 ans, le petit lait séparé du caillé lors de la fabrication du fromage était utilisé pour nourrir les animaux ou finissait dans les champs comme engrais. Aujourd'hui, l'industrie laitière transforme ce liquide pour produire de l'isolat de protéines lactosérum. Cet ingrédient, donc, est utilisé pour la fabrication de compléments alimentaires ou de médicaments amaigrissants. Les grands groupes laitiers européens et les coopératives ont investi massivement pour fournir les producteurs, mais ils peinent à suivre le rythme effréné de cette course aux protéines. Les États-Unis, grands exportateurs du lactosérum, ont réduit drastiquement leur livraison. La forte demande pour les médicaments anti-obésité absorbe presque totalement la production américaine et entraîne les tensions sur le marché.
14: Le marché mondial du lactosérum serait-il alors menacé ?
18: Dynamique, ce marché reste très compétitif. Des alternatives moins chères à base de plantes gagnent du terrain. Par ailleurs, les consommateurs de plus en plus soucieux de l'environnement poussent les producteurs à mettre en place des méthodes de fabrication plus écologiques. Estimé à près de 11 milliards de dollars en 2024, le marché mondial du lactosérum pourrait atteindre 27 milliards de dollars en 2035, avec les États-Unis et l'Asie-Pacifique comme ses plus gros marchés de consommation.
14: Agnieszka Kumor pour l'info des matières premières. Cela fait un peu plus d'une semaine que Romuald Ouadani a été investi président au Bénin et sa politique culturelle sera évidemment marquée par la mise en œuvre de la loi cadre sur la restitution des objets pillés par la France pendant la colonisation, loi votée à l'unanimité en France début mai. Cette loi sera efficace très rapidement car le gouvernement français est motivé. C'est ce que veut croire notre invitée ce matin, Marie-Cécile Zinsou, présidente de la Fondation Zinsou près de Cotonou. Reste à voir si cette motivation restera à l'issue de la présidentielle française de l'année prochaine. L'historienne franco-béninoise répond aux questions de Christophe Boisbouvier.
19: Marie-Cécile Zinsou, bonjour.
20: Bonjour.
19: Avec tous ces lieux de mémoire, avec tous ces musées, quelles sont les ambitions du Bénin de Romuald de Ouadagni ?
20: Alors écoutez, le Bénin s'est engagé depuis quelques années dans une préservation de son patrimoine et dans une nouvelle politique qui est totalement axée à la fois sur son histoire et sur l'avenir. Donc je crois que le nouveau président va s'inscrire dans le chemin qu'il avait tracé aux côtés de Patrice Talon, notre précédent président, ces dernières années.
19: On est un peu dans la continuité, c'est ça ?
20: Il me semble qu'on est effectivement dans la continuité. Je pense que le président Ouadagni était notre ministre des Finances pendant les 10 dernières années. Donc il me semble qu'on est dans quelque chose qui ressemble à une continuité.
19: À l'origine de ce renouveau mémoriel, il y a l'action initiale du ministre Aurélien Agbenonci, il y a 10 ans déjà, qu'il a réclamé à la France de François Hollande la restitution des trésors royaux du Bénin. Est-ce que la loi cadre votée par la France répond à vos attentes ?
20: Alors écoutez, ce qui est absolument fondamental, c'est ce que le courrier du Bénin a déclenché en France et la réponse que Emmanuel Macron y a apportée à Ouagadougou en 2017, puisqu'on peut vraiment dater le début du processus des restitutions de ce discours. Donc aujourd'hui, la loi cadre, après 9 ans d'attente, arrive pour donner une forme à ces restitutions et pour éviter les lois d'exception qui avaient eu lieu jusqu'alors pour à la fois le Bénin, le Sénégal et la Côte d'Ivoire.
19: Oui, c'est-à-dire que jusqu'à présent, il fallait une loi par restitution.
20: Il fallait des lois spécifiques et la loi cadre, elle va être efficace très rapidement en fait, puisque le gouvernement français est motivé et l'a fait savoir. Les parlementaires ont voté à l'unanimité cette loi, ce qui montre bien que la représentation nationale française est tout aussi concernée par les questions de restitution. Et il y a de nombreuses demandes en cours du côté du continent. Donc c'est une loi qui, avec un gouvernement et une représentation nationale française motivée, peut être extrêmement efficace.
19: Est-ce qu'il y a des failles malgré tout dans cette loi ?
20: Alors cette loi, elle propose qu'il y ait des commissions binationales, donc entre l'État demandeur et l'État français, pour examiner le cas des biens qui ont été pillés illicitement. Évidemment, si la France est motivée, elle met en place une commission qui regarde avec intérêt, objectivité et bienveillance les demandes de restitution. Si le prochain gouvernement était moins motivé par les restitutions, ces commissions pourraient être nettement plus dures et pourraient bloquer certains processus. Je pense que c'est pour ça que c'est très important qu'il y ait des premières restitutions assez rapidement, parce que après ce sera un phénomène inarrêtable. Et le président français l'a dit à Nairobi, a priori c'est une loi irréversible. On ne reviendra pas sur les restitutions.
19: Il faut créer une dynamique.
20: Il faut créer une dynamique et il faut créer des précédents pendant cette année où toutes les étoiles semblent alignées.
19: Quels sont les pays développés les plus réticents à restituer les œuvres qui ont été pillées au 19e et au 20e siècle ?
20: Alors chaque pays est complexe. En Europe, le plus réticent est peut-être celui qui a le plus restitué. Et les gens ne se rendent pas forcément compte, mais aujourd'hui, on peut dire que le Royaume-Uni est celui qui se protège le plus, notamment parce qu'ils sont face à des demandes de restitution européennes, et notamment des Grecs qui réclament les frises du Parthénon qui sont au British Museum. Et donc, à la fois, le Royaume-Uni refuse de légiférer et bloque une partie des demandes, et en même temps, c'est le Royaume-Uni qui a restitué plus de 70 biens déjà à travers ses musées non nationaux, donc à travers ses musées universitaires, et ces musées régionaux. Donc le Royaume-Uni est peut-être celui qui, dans la loi, est le moins ambitieux, mais qui restitue le plus. Alors qu'il y a des pays comme la Belgique qui ont restitué officiellement massivement, puisqu'il y a plus de 1200 objets qui sont déjà concernés par la loi belge. Et en même temps, il y a un seul masque qui a fait le voyage de retour au Congo.
19: Est-ce que les différentes institutions qui ont été créées ces derniers mois, notamment le Comité scientifique national auquel vous appartenez, Marie-Cécile Zinsou, est-ce que tout cela peut encourager les pays qui détiennent des biens culturels et qui ne veulent pas s'en séparer, est-ce que cela peut les encourager à les restituer à des pays demandeurs comme le vôtre ?
20: Il me semble que l'exemple du Bénin a été important, notamment avec la première restitution, avec la première loi d'exception de la France, quand les 26 objets du trésor royal d'Abomey sont revenus. Le Bénin a fait une démonstration assez éclatante de ce que pouvait être le retour du patrimoine et le partage à tous de ces collections. Donc je pense que ça a aussi permis de faire sauter des verrous qui étaient bien souvent des préjugés sur une base raciste ou sur juste une base de se dire que l'Afrique n'était pas intéressé à son patrimoine, que les Africains n'allaient pas au musée. Ça, c'était des propos qu'on entendait dans la société française. Tout à coup, à partir du moment où on a fait la démonstration que les gens se sont passionnés pour cette exposition, qu'elle a été ouverte à tous en grand, je crois que les gens ont réalisé ce que c'était, en fait, que d'être privé de son patrimoine depuis des dizaines ou des centaines d'années et d'y avoir enfin un accès. Donc, je crois qu'évidemment, certains pays qui prenaient la question très à la légère, voilà, ont vu la preuve devant leurs yeux que c'était des questions fondamentales et qu'on ne pouvait pas rester sur des préjugés souvent racistes, voilà, qui étaient prédominants.
19: Marie-Cécile Zinsou, merci.
14: La présidente de la Fondation Zinsou, Marie-Cécile Zinsou, grande invitée Afrique d'RFI, elle répondait à Christophe Boisbouvier. C'est l'une des infos de la nuit en Colombie. L'extrême droite portée par l'avocat milliardaire Abelardo de la Espriella est arrivée en tête du premier tour de la présidentielle devant le candidat de la gauche sortante Ivan Cepeda. Tous deux s'affronteront donc au second tour. Bonjour Arim Lipold.
2: Bonjour Andréane, bonjour à toutes et à tous.
14: L'occasion pour nous ce matin, Arim, dans la Fabrique du Monde, de nous pencher justement sur l'extrême droite en Amérique latine, ou plutôt des extrêmes droites. Elles ont le vent en poupe.
2: Oui, exactement. Comme on pouvait voir hein, cette nuit en Colombie, le candidat d'extrême droite est arrivé en tête du premier tour. C'est la première fois qu'un candidat de cette droite radicale disputera un second tour présidentiel en Colombie. Et cela, Andréane, confirme effectivement un mouvement politique qui a pris l'ampleur depuis 2023. Avec l'élection de Javier Milei en Argentine, l'année dernière, c'était au tour du Chili de porter au pouvoir l'extrême droite, avec José Antonio Kast, élu sur un programme anti-immigration, mettant l'accent sur la sécurité et la relance de l'économie. Alors si le style de ces deux dirigeants diffère, hein, l'un porte des vestes en cuir et aime se présenter avec une tronçonneuse, l'autre est toujours tiré à quatre épingles. Ce qui les unit, c'est une certaine complaisance, voire une forme de nostalgie à l'égard des dictatures militaires qui ont sévi en Argentine et au Chili.
14: Une attitude que l'on retrouvait déjà hein, à Rime chez Jair Bolsonaro, le premier à avoir fait basculer un grand pays d'Amérique latine vers l'extrême droite.
2: Oui, exactement. C'était en 2028 au Brésil, mais cette année, son fils Flavio pourrait bien reprendre le flambeau. Les sondages lui donnent au coude à coude avec le président sortant Lula. Il faut citer évidemment aussi le très très populaire Nayib Bukele, hein, qui gouverne le Salvador d'une main de fer. Certes, il a fait reculer les violences liées au crime organisé de manière spectaculaire, mais cela se fait au prix des droits humains. Le Salvador est aujourd'hui le pays qui affiche le taux d'incarcération le plus élevé au monde, ce qui n'empêche pas son modèle de faire des émules. Daniel Noboa, en Équateur, lui emboîte le pas, tout comme la nouvelle présidente du Costa Rica, Laura Fernandez.
14: Donc, le retour des droites radicales s'explique par un besoin de sécurité.
2: Oui, mais pas seulement. Il y a aussi la déception suscitée par plusieurs gouvernements de gauche qui n'ont pas réussi à surmonter les crises économiques. C'est le cas de la Bolivie, où les électeurs ont mis un terme à 20 ans de gouvernement de gauche. Et si l'élection présidentielle de 2024 au Venezuela s'était déroulé librement, et eh bien le pays serait aussi aujourd'hui dirigé par la droite.
14: Cette dynamique en cours à Rime pourrait être confirmée dimanche prochain, cette fois au Pérou.
2: Oui, Keiko Fujimori, la fille de l'ancien autocrate Alberto Fujimori, a toutes les chances d'être élue présidente, et cela en revendiquant ouvertement l'héritage de son père condamné pour crime contre l'humanité. On voit donc toutefois un discours, ces droites latino-américaines sont très hétérogènes. Elle partage toutefois un discours nationaliste, un agenda climato-sceptique et soutenu par les mouvements évangéliques. Elle condamne aussi les avancées en matière de diversité sexuelle. Et tout en jouant sur la souveraineté nationale, hein, c'est un thème qui mobilise traditionnellement l'électorat, et bien certaines figures comme Javier Milei ou Nasri Asfura ou Honduras affichent clairement leur alignement sur Washington qui accepte aussi une forme d'ingérence des États-Unis, car Donald Trump, malgré une politique très dur à l'égard des migrants latino-américains, eh bien, il reste un modèle pour de nombreux dirigeants de droite de la région.
14: Arim Lipold avec nous ce matin pour notre rendez-vous La Fabrique du Monde sur RFI. Merci Arim. Et à demain pour un nouvel épisode de La Fabrique du Monde concernant la Colombie. Sachez qu'on y revient dans le prochain journal, bien sûr. Restez avec nous. C'est dans une minute. Ce sera avec Gaëtan Plenet. Belle journée à vous et bon réveil sur la Radio du Monde.
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26: Bonjour, ce lundi 1er juin, on commence le premier jour de ce mois-ci avec notre édition consacrée aux actualités locales. Le 28 mai dernier a eu lieu le conseil de l'agglomération de Grand Périgueux. Notre collègue Simon a suivi les débats. Il a compris que pendant cette réunion, différents sujets étaient évoqués comme l'assainissement de Saint-Laurent de Bâton ou bien l'achat des péri-vélos électriques. Mais une des questions qui suscitait un très grand intérêt, c'était le futur fusion de déchetterie. Écoutons Pascal Protano, président de SMD3.
27: On est en train de se précipiter à ne rien faire parce qu'il faut des moyens. Comme le disait le président, une déchetterie à plat moderne avec une ressourcerie à l'entrée, c'est plusieurs millions d'euros. Et il y a une quarantaine de déchetteries sur le département qu'il faut remettre aux normes parce que la plupart ne sont pas aux normes.
26: Et notre magazine d'information, on va revenir sur un événement qui a eu lieu mois de mai, plus précisément 9 mai à Périgueux, sur la place de l'ancien hôtel des villes. Un premier rassemblement de collectif AC24 agissant contre les extrêmes droites qui a fait son rassemblement. Collectif a présenté ses arguments que touche une députée de Dordogne et on écoute Manu Juglet de ACED 24.
28: Pour le coup, c'est des gens qui sont, très extrêmes. Et donc, ce que je trouve toujours très étonnant, c'est que sous couvert de défendre la liberté de la presse, Madame Joubert choisit la défense d'un journal particulier. Quand on regarde ce journal, c'est un journal, c'est pas n'importe lequel.
26: Et la commune de Boulazac met en place des bornes cendriers et offre des cendriers de poche pour lutter contre les mégots de cigarettes jetés dans la rue. Est-ce que vous savez qu'un mégot jeté dans le caniveau et se retrouvant dans la rivière pollue 500 litres d'eau? Sylvie Langeville, Patitas, conseillère développement durable à Boulazac-Île-Manoir.
29: Puis surtout en ce moment, on est en pleine période de canicule, donc là c'est encore plus dangereux pour les risques d'incendie de nos forêts.
26: 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Et dans notre magazine d'information, comme nous avons annoncé tout à l'heure, on va revenir sur le conseil d'agglomération de Grand Périgueux qui a eu lieu 28 mai 2026. Notre collègue Simon a suivi et on va écouter les extraits de ce conseil. Différentes questions ont été posées, surtout la question de fusion de déchetterie. Écoutons les extraits de conseil d'agglomération de Grand Périgueux enregistrés par notre collègue Simon.
25: Le 28 mai 2026, le conseil communautaire, le conseil de l'agglomération du Grand Périgueux, s'est rassemblé avec tous les élus des communes allant de Sorges à Ponat ou de Mansignac à Saint-Gérac. Après quelques points d'actualité introductifs sur le Tour de France du 11 juillet et l'Atlas de la biodiversité qui a été mis en place avec les services du Grand Périgueux, le Conseil communautaire a commencé par des modifications mineures au règlement intérieur. Ensuite, il a été voté une rénovation d'un logement social à Saint-Crépin-de-Broche. Ensuite, un changement du nombre de représentants des salariés. Les salariés qui se comptent au Grand Périgueux à 549 agents, un chiffre qui a été communiqué lors du Conseil. Ensuite, sur l'eau et l'assainissement, une dépense de 155 000 euros est prévue pour renouveler la station d'épuration de Saint-Laurent-les-Bâtons, qui collecte 22 habitations. D'autres sujets ont été évoqués, notamment le sujet du pont de l'Arceau, le sujet également de la voie verte à l'est et l'achat de vélos, 100 vélos électriques et puis 20 vélos rallongés pour parents. Et il y a aussi le sujet des déchetteries qui a fait réagir le maire de Trélissac et l'opposition de Périgueux, car la déchetterie de Périgueux, celle nommée Fontpiqué à côté d'Aliénor, et la déchetterie de Chamiers fusionneront en une seule à la rampe à sol. Et c'est le SMD3, s'il trouve le budget, il fusionnera aussi d'autres déchetteries, notamment celle de Boulazac et de Trélissac. Et une déchetterie sera remplacée aussi à Chancelade, sur la route de Château-l'Évêque. Toutes ces déchetteries ne sont pas encore à l'ordre du jour, elles ne sont pas pour tout de suite, car il faut trouver l'argent, comme le dit Pascal Protano, le président du SMD3 et vice-président du conseil communautaire. Il dit que ces déchetteries, plus grandes avec une ressourcerie à l'entrée, coûtent plusieurs millions d'euros. On espère que, quand elles seront mises en place, les associations pourront être invitées pour travailler bénévolement au recyclage et la réutilisation des déchets.
27: Ouais, alors pour la déchetterie de Trélissac, elle a le mérite d'exister. Et les moyens du SMD3 sont un peu justes en ce moment. On vient de faire un centre de tri, donc je pense qu'on ne va pas la refaire de sitôt. Les priorités, il y a un plan des déchetteries qui se fait sur la Dordogne. Les priorités, c'est d'éliminer la déchetterie qui est juste à côté de nous, celle de Fontpiqué, parce qu'elle gêne là où elle est. Celle de Chamiers n'est pas non plus la déchetterie idéale. Il est prévu d'en faire une à la rampe à sol pour compenser les deux déchetteries de Périgueux et de Chamiers. Il est prévu aussi de faire une déchetterie plus fonctionnelle sur la route de Château-l'Évêque pour remplacer celle de Chancelade. Et pour le secteur de Trélissac et Boulazac, il est prévu de faire une seule déchetterie à la place des deux. C'est vrai que c'est ridicule d'avoir deux déchetteries à même pas un kilomètre d'écart.
1: Et je l'entends bien.
27: Pour le moment, on est en train de se précipiter à ne rien faire, parce qu'il faut des moyens. Comme le disait le président, une déchetterie à plat, moderne, avec une ressourcerie à l'entrée, c'est plusieurs millions d'euros. Et il y a une quarantaine de déchetteries sur le département qu'il faut remettre aux normes, parce que la plupart ne sont pas aux normes. Et je ne voudrais pas qu'on m'accuse de donner priorité aux déchetteries du Grand Périgueux. Donc le plus urgent, c'est la déchetterie qui est à côté de nous. Et en ce qui concerne Trélissac, ça va rester comme ça encore un petit moment. C'est pour ça qu'on ne s'est pas intéressé au bâtiment qui est à vendre aujourd'hui. Et à la limite, si on devait s'intéresser à un terrain, ça serait plutôt le terrain qui est à côté, qui appartient à un agriculteur et qui ne veut pas vendre. Tu connais sûrement l'histoire. Et donc, pour le moment, on ne se précipite pas. Donc, je pense qu'elle a quelques jours et les habitants de Trélissac iront jeter encore quelques déchets avant qu'elle ferme.
1: Enfin, quelques années plutôt,
27: quelques
1: pas quelques
27: années,
1: jours.
27: Oui. Mais tu sais, une année est composée de jours. Hein.
4: Bon, est-ce qu'il y a d'autres questions? Oui.
5: Non mais juste, j'ai bien entendu le président du SMD3 sur les déchetteries, mais je pense que c'est quand même un débat qui mérite un peu plus qu'une réponse à une question donnée sur une des déchetteries du Grand Périgueux. Parce que je considère que la question des déchetteries, c'est pas qu'une affaire de déchets, et c'est pas qu'une affaire technique. C'est aussi une affaire de déplacement d'habitants, de possibilité de s'y rendre, et je trouve assez rapide le fait de balayer la déchetterie qui se situe à proximité du pôle Aliénor, en faisant fi d'autres données, les données d'usage, les données de nombre d'usagers le week-end. Hein. Enfin, moi, je suis comme d'autres, hein. J'y vais à cette déchetterie, et elle est plutôt... très utilisé, peut-être même trop, puisque des fois, il y a même des embouteillages devant cette déchetterie. Donc je trouve que là, ça va un peu vite, et il me semble que ça mériterait un débat, bien entendu, au sein du SMD3, mais aussi au sein du Conseil communautaire, parce que ce sujet, c'est un sujet aussi de service public pour les habitants. C'est pas qu'un sujet technique, technico-financier, puisque, à mon avis, on rend aussi service aux habitants quand on met en place des déchetteries de proximité. Et puis, je parle même pas de l'impact carbone. Donc, quand même, ce sujet, pour moi, mérite un débat un peu poussé, une délibération qui permette au moins que chaque élu donne son avis. Hein. Je considère que je le fais partager, mais peut-être que bien des élus ne sont pas d'accord avec ce que je raconte. Mais en tout cas, ça mérite un débat, à mon avis, en séance un peu poussée.
4: Émeric, on est dans un pays de rugby. Compte tenu que le conseil communautaire peut formuler un avis, mais n'a aucun pouvoir dans la décision, je transfère le dossier à celui qui en a la compétence.
27: Et je ne vais pas botter en touche. Alors, je suis content, Émeric, que tu me dises que ça va un peu vite, parce qu'il y a 6 ans qu'on en parle, donc de cette fermeture de déchetterie, et jusqu'à maintenant, on me reprochait de ne pas aller assez vite. Donc, je suis content que toi, tu trouves que je sois rapide. Mais en fait, on en a discuté avec les différents élus de Périgueux qui se sont succédés. Et la décision était que la déchetterie de Périgueux, qui était gênante, on va dire, là où elle est, soit remplacée par la nouvelle déchetterie de la Rampinsol. Mais c'est un projet qui date d'il y a très longtemps, hein. C'est pas quelque chose... Mais je peux te rassurer aussi, comme j'ai rassuré le maire de Trélissac, pour le moment, les moyens sont pas là pour changer et pour construire la déchetterie de la Rampinsol. Donc ça va durer encore un moment, les déplacements. Alors, dans les déplacements, tu en parles, c'est bien pour les usagers, mais il faut savoir que pour le fonctionnement de la déchetterie, là où elle est placée, les déplacements de camions sont très très très compliqués, comme pour Chamier d'ailleurs. Donc il faut penser aux déplacements des usagers, c'est une chose, mais il faut penser aussi aux déplacements des transports avec les camions bennes, etc. Et ça, c'est très compliqué qu'elle reste ici. Donc c'est vrai qu'il n'y a pas que le fait qu'elle gêne, il y a le fait aussi qu'elle est difficile à gérer du fait des déplacements des camions.

0: c'était Babylon Circus, notre magazine d'information continue. Maintenant, on va revenir sur une manifestation qui a eu lieu au début du mois de mai, plus précisément 9 mai à Périgueux, place de l'ancien hôtel des villes. Ce jour-là, le premier rassemblement a été organisé par le collectif ACED24 qui s'appelle pour Agissons contre les extrêmes droites. Manu Juglet était rencontré par notre collègue Simon.
1: Le samedi 9 mai, c'est bien sûr la fête de la libération de l'occupation nazie. C'est un jour férié hein, pour fêter la fin de la Seconde Guerre mondiale. Mais aussi, ce jour, c'est aussi pour les militants nationalistes une manifestation annuelle. Donc, tous les ans, un hommage à la mort d'un de leurs militants, Sébastien Desieux, mort le 9 mai 1994. Et appelé donc le C9M, le comité du 9 mai, avec donc beaucoup de organisations que certains connaissent, hein, Bloc Identitaire, les OUAV, l'Action Française peut-être, qui manifestent, et qu'on peut voir donc ce jour-là en plus. On va passer dans un premier temps un premier enregistrement du site qui s'appelle Ciao Facho, le site ciaofacho.noblogs.org et qui fait une petite présentation audio et vidéo de cette manifestation, et on parlera ensuite avec les deux organisateurs à Périgueux, puisque oui, il y a eu aussi une réaction à Périgueux sur ce sujet. On écoute ça.
2: Le C9M, c'est quoi? Ou plutôt, c'est qui? Le C9M, ou comité du 9 mai, est une manifestation de néo-nazis organisée dans Paris depuis 31 ans. Ces nervis manifestent pour commémorer un des leurs, Sébastien Desieux, militant antisémite de l'œuvre française. Depuis, c'est principalement le GUD qui organise l'événement. C'est un peu la crème de l'action violente de l'extrême droite française. Et c'est depuis toujours lié au Front National, puisque c'est Frédéric Chatillon qui avait la chefferie depuis des années. Toujours accompagné de son fidèle lieutenant, Axel Lousteau, lui-même idolâtre du Führer belge, Léon de Grelle. Désormais, c'est le fils de Lousteau, Gabriel, qui a pris les commandes du C9M. Il a déjà été condamné pour injure publique, menace de mort et agression homophobe. Tel père, tel fils fasciste. Mais c'est sans oublier Marine Le Pen qui, alors qu'elle était avocate, a défendu des membres du GUD pour leurs actions violentes. Bref, désormais, le C9M rameute tous les racelards et les adorateurs du Troisième Reich, de France et de Navarre. Pour ne citer que quelques noms, nous avons par exemple Maxime Brunnery, auteur de la tentative d'assassinat de Jacques Chirac en 2002 et ex-compagnon de Lydia Da Fonseca, elle-même impliquée dans le meurtre de Clément Méric. On remarquera d'ailleurs la croix celtique sur un drapeau rouge au cercle central blanc, ne faisant absolument aucune allusion au drapeau nazi. Tanguy Eudes, chanteur de rock identitaire et fidèle au C9M, à défaut d'être un bon musicien, il adore porter des t-shirts au symbole nazi, comme ici avec une Totenkopf, ou encore ici avec un blason nazi de la 33e division Charlemagne et les initiales SS. Il fait également des concerts où ça tape des Igail au calme. Les frères Ghana, originaires d'Angers et fils d'un ancien cadre du FN, ils ont fait leurs armes à Génération Identitaire et sont des habitués des tribunaux pour des ratonnades et des violences racistes. Leur groupuscule a notamment été dissous suite à des agressions physiques et une contrainte à la victime d'effectuer un salut nazi. Thomas Skatulski, de son pseudo gamin. Cet ancien hooligan a carrément tatoué sur son corps l'inscription White Power, le sigle SS ou encore le drapeau nazi sur son biceps droit. Sans doute, pour ne jamais oublier que c'est un vrai fils de nazi. Claire Bizien, alias Epona. Fan de Jean-Marie Le Pen, mais aussi du national-socialisme, elle ne cache ni son antisémitisme, ni son islamophobie, ni son racisme. Notamment lorsqu'elle chantait des horreurs comme... On a donc bien compris qui étaient ces personnes et quels étaient leurs défilés fascistes. Et malheureusement, la liste est encore longue. L'année dernière, le tribunal administratif a autorisé cette marche d'extrême droite suintant la haine. Une marche nazie en plein Paris, en plein contexte d'islamophobie et de dissolution de groupes antifascistes. Effrayante coïncidence quand on célèbre à peine les 80 ans de la fin du nazisme.
1: Donc voici cette vidéo que vous pouvez voir sur le site ciaofacho.noblogs.org sur le C9M, donc en Périgord, un comité s'est créé qui s'appelle Action contre les extrêmes droites et qui a manifesté aussi ce 9 mai à Périgueux. Bonjour donc Didier Dupuis, bonjour Manu Jouglet.
3: Bonjour.
4: Bonjour.
1: Pour commencer, en Dordogne, est-ce qu'on est protégé de ces actions violentes ?
3: Peut-être déjà dans un premier temps, c'est peut-être bien de remettre notre démarche dans une perspective plus modeste. C'est parti effectivement de cette journée du 9 mai, moi dont j'apprenais en fait l'existence il y a 3 semaines. Voilà, comment tenir la place sur Périgueux pour informer au moins de l'existence de cette manifestation. Déjà dans un premier temps d'alerter et de sensibiliser, enfin de se regrouper autour de cette problématique de l'extrême droite. Maintenant, la présence se fait de plus en plus sentir et entendre autour de nous, que ce soit les problématiques liées aux médias, les problématiques liées au champ politique, et d'une manière plus générale à une espèce de presque d'international de l'extrême droite qui prend toute sa force avec évidemment les États-Unis, les nouvelles technologies. Et les entrepreneurs qui sont derrière, etc. Donc, plus modestement, en fait, l'idée, c'est de faire de ces questions-là des questions d'actualité localement et sur Périgueux. Voilà, c'est ce qu'on a voulu faire en organisant ce rassemblement, le premier du genre.
1: Oui, bah, merci Emmanuel pour ce rappel. Mais Didier, comme je posais la question, c'est aussi suite aux Européennes de 2024, où on a vu, par exemple, une vitrine de magasin qui a été attaquée. Parce qu'elle était contre les actions d'extrême droite, c'est la librairie Les Bulivores à Périgueux.
4: Alors il existe des menaces, effectivement. Est-ce qu'en Dordogne on serait attaqué particulièrement par des extrémistes ou néo-nazis ? Je crois pas, effectivement. Après, nous devons être vigilants quant à ces signes et à ces agressions, à la violence qui peut émerger de certains membres qui sont aux extrêmes de ces extrêmes droites. Voilà, il en existe toujours. Mais je rejoindrai Manu aussi là-dessus, c'est-à-dire que le terrain sur lequel on veut lutter, qui effectivement, oui, il existe des néo-nazis, hein, clairement, hein, et qui se regroupaient là lors de ces manifestations du C9M tous les ans depuis 1994. En Dordogne, il n'y en a pas, ils n'ont pas cette visibilité-là. Donc on va tomber sur des gens qui vont plutôt être des gens ordinaires. Vous parliez peut-être de chasseurs ou d'agriculteurs. Voilà, il y a la coordination rurale et des représentants qui peuvent être virulents, effectivement, mais qui pour moi sont loin de thèses nazies.
1: On ne sait pas qui, par exemple, a attaqué cette librairie de BD Les Bulivores à Périgueux. On ne sait pas non plus qui a tagué aussi au cimetière de Tourtoirac des tags les musulmans. On n'a pas de manifestation pour l'instant néo-nazis ou de l'Ordre Nouveau ou du GUD en Dordogne, et fort heureusement. Par contre, les arguments du Rassemblement National sont de plus en plus présents. Et de plus en plus, on voit aussi qu'une alliance se fait entre le capital et le Rassemblement National d'un point de vue syndical.
3: Oui, c'est à ce niveau-là, effectivement, comme disait Didot, je pense qu'on n'est pas à Paris avec lieu de rassemblement de tous ces groupuscules. Nous, ce qu'on aimerait faire à travers la SED 24, c'est une démarche d'abord de sensibilisation, une démarche d'information, c'est-à-dire c'est important de documenter, de relayer ce qui se passe sur notre département. Effectivement, on constate que la partie, on va dire entre guillemets, acceptable de ce qu'on appelle l'extrême droite, c'est-à-dire le Rassemblement National, On voit bien avec la réunion de M. Bardella et puis du MEDEF qu'une convergence entre le capitalisme et puis les idées de ce parti-là. Et donc ça, il faut le documenter, il faut relayer l'information, il faut que ça se sache. On aimerait relayer ces informations sous un angle vraiment informatif et pas moralisateur ou... Ni trop partisan, en fait. Il y a une volonté vraiment de sensibilisation, je crois, qui nous anime.
4: On n'est plus dans l'exaltation de la jeunesse. On a un certain âge l'un et l'autre. Et donc, effectivement, on ne va pas combattre pied à pied. On n'est pas dans une lutte frontale. Vous parliez tout à l'heure de personnes qui sont manifestées contre les bullivores. Enfin, on sait qu'il existe des représentants de l'Action française en Dordogne. Que ces gens-là vont être plus agressifs, effectivement. Nous, on n'est pas du tout sur cette démarche-là. On va
1: Action contre les extrêmes droites, CED 24, n'est pas une association antifasciste.
3: Alors, c'est agissons contre l'extrême droite. Il y a cette notion de collectif.
1: Aussi.
3: Oui, et puis on n'est pas dans un... nous, on est plus sur le champ des idées, de la construction, de la pensée. Que sur un champ purement d'affrontement où on en est. Voilà, enfin, on va...
1: Donc, comme une veille sur les extrêmes droites.
3: Voilà, comme une veille sur les extrêmes droites. Et ce qu'il faut rappeler, enfin, je crois que ce qui est important de rappeler, c'est qu'on est quand même un département, vous disiez, il faut le rappeler, oui, qu'on n'est pas un département qui est à l'écart de ces problématiques-là.
1: Il y a parce qu'il y a aussi trois députés qui sont passés du camp
3: tout à
1: soit
3: fait.
1: Gauche, soit macroniste, au camp extrême droite, Marine Le Pen, de Marine Le Pen et Jordan Bardella, dernières élections législatives.
3: On a trois députés du Rassemblement National, donc on sait que ce parti...

0: logique qu'il y a derrière leurs actions. Alors,
1: vous avez des exemples? Alors bon, on va pas citer des exemples de sociaux ou d'aide plutôt aux grandes entreprises ou aux milliardaires.
0: On va donner des exemples.
1: Mais sur les extrêmes droites.
0: Très concret. Alors, on peut commencer par un exemple qui est tout à fait symbolique, mais qui s'est passé ce week-end, pas dans notre département, mais qui est quand même symbolique. À la mairie de Vierzon, le maire a décidé de supprimer les commémorations liées à l'abolition de l'esclavage. Parmi toutes les actions des associations, c'est celle-là qui a été choisie. Alors, il le dit que c'est pour des raisons budgétaires. Moi, j'ai regardé... c'était un coût de 1500 euros, donc c'est une approche entièrement idéologique, c'est-à-dire que c'est pas au hasard que c'est cette commémoration-là qui a été supprimée. Plus près de nous, donc sur le département, Madame Joubert, qui est donc la députée de la
1: troisième circonscription. Florence Joubert, députée du Périgord Vert.
0: Voilà, oui. Elle a posé, donc c'est une question qui est posée sur le site de l'Assemblée nationale, que tout le monde peut consulter. À travers sa question numéro 10914 à l'Assemblée nationale, elle défend, enfin, sous couvert de la liberté, du pluralisme, de la tolérance, de l'ouverture d'esprit, elle pose la question à l'Assemblée de la suppression de la subvention et de la suppression de la reconnaissance du journal La Furia comme organisme de presse. Alors, j'invite tous nos auditeurs à aller regarder ce qu'est le journal La Furia et voir ce qu'il défend.
1: Créé par Laurent Auberton, hein, qui a fait pas mal de vidéos qui parlent du grand remplacement, hein, souvent sur Internet.
0: Voilà, et de tous les collaborateurs, c'est des acteurs de la mouvance, pour le coup, là, d'extrême droite. Voilà, alors sous prétexte de faire de la satire, voilà le numéro 18, la couverture, c'est, on voit Jean-Luc Mélenchon et avec la question « Et si c'était juste un sac à merde ?» Voilà, et à côté, la revue qui pose les bonnes questions, et puis on voit aussi un portrait d'Hitler, avec marqué « Débat, faut-il le ressusciter ?» Et puis, à l'intérieur, quand on feuillette ce journal, c'est une insulte permanente à toutes les minorités. Évidemment, islamophobie, mais grossophobie.
1: Il y a
2: raciste, transphobe.
0: Racisme, transphobe. Ouais, enfin, tout.
1: C'est que après, pénalement, après, ça peut être de l'injure ou de l'appel à la violence. Et c'est pour ça que un des aussi créateurs de La Furia, Papacito, qui est aussi connu sur Internet, a été mis en condamnation pour avoir jeté des couteaux sur un militant France Insoumise, fictif.
0: J'ai pas suivi cette information-là, mais
1: c'est de l'appel à la haine et de l'appel à la violence.
0: Pour le coup, c'est des gens qui sont très extrêmes. Et donc, ce que je trouve toujours très étonnant, c'est que sous couvert de défendre la liberté de la presse, Madame Joubert choisit la défense d'un journal particulier. Quand on regarde ce journal, c'est un journal, c'est pas n'importe lequel. Voilà. Et donc c'est ça qu'il faut documenter et simplement,
2: Ce qui me dérange plus, moi, c'est que ces gens-là, en fait, qui ne sont pas représentatifs des extrêmes droites dont on parle, c'est-à-dire le parti de Zemmour. Quand on parle des extrêmes droites aussi, ça va de Retailleau, donc d'une partie des Républicains aujourd'hui, en passant par le parti d'Éric Ciotti, jusqu'au parti de Zemmour, quoi, y compris le Rassemblement National. Ouais. Et ce qui va plus nous déranger, Manu et moi, je pense, enfin, je vais parler en son nom, c'est la normalisation et la légitimité qu'acquièrent aujourd'hui les personnes qui sont élues sous ces bannières-là. C'est-à-dire qu'on a tendance à normaliser leurs attitudes, à les considérer comme des gens ordinaires, ce qu'ils ne sont absolument pas en réalité. Voilà, il faut pas se leurrer. Je lisais là un article, le 10 mai, il y a eu une commémoration au Palace à Périgueux sur des personnes qui ont été déportées. Il y avait la présence de Nadine Lechon, qui est la députée de la première circonscription et du Rassemblement National, et qui est une personne qui est très présente, semble-t-il, sur les événements publics, et qui se montre, et qui est quelqu'un de tout à fait ordinaire, mais il y a une façade et il y a l'arrière-boutique. Et cette arrière-boutique est nauséabonde, quoi. Et donc, nous, ce qui nous paraît important, c'est d'entrouvrir la porte de cette arrière-boutique et de montrer que ces gens-là, finalement, sous la façade bienveillante qu'ils présentent, ne sont absolument pas bien.

0: bienveillant.
1: C'est qu'il y a quand même des militants qui sont derrière, et même s'il y a eu une dédiabolisation, admettons tous ces députés sont au pouvoir, et puis surtout à la présidence, admettons que... Mais ils vont avoir du coup retour sur investissement. Peut-être tous les Frédéric Chatillon du GUD qui ont financé les micro-partis Jeanne et le Front National au début, puis le Rassemblement National, ils vont peut-être demander des comptes à Jordan Bardella, qui est sorti d'ailleurs avec sa fille, hein, Kerry-Dwayne Chatillon.
2: Alors ça va même au-delà de demander des comptes. C'est-à-dire que oui, effectivement, hein, le Rassemblement National leur sera redevable. Mais encore une fois, il n'y a pas que le Rassemblement National dans ces partis d'extrême droite. Hein. Aujourd'hui, Retailleau tient des propos racistes, hein, homophobes, voilà, qui sont absolument déplaisants et qui sont une menace. Enfin, ces gens-là représentent une menace clairement pour la démocratie. Tout à l'heure, Manu évoquait les médias. On a vu en Hongrie ce que ça donnait, la manière dont ils peuvent s'accaparer tout d'un coup. On voit Bolloré aujourd'hui, ce matin, on est à quelques heures d'ouverture du Festival de Cannes, on voit la manière dont Bolloré cherche à mettre la main sur le canal de distribution UGC par le biais du cinéma, les investissements. Enfin, dans un premier temps, il a racheté Canal, après Europe, après quelques médias, des maisons d'édition.
1: Des manuels scolaires,
2: oui, absolument. La diffusion de manuels scolaires.
1: Grasset aussi.
2: Donc imaginons demain un ministre ou une ministre de l'Éducation nationale. Encore une fois, ça peut aller de Retailleau jusqu'à Zemmour, parce que ces gens-là, si le RN est... Si on a un président au Rassemblement National, je pense qu'ils seront nombreux à vouloir se rallier et à vouloir participer au gouvernement. Donc on aura toutes ces tendances-là.
1: Et Retailleau, qui aussi est très proche de Sterrin, le milliardaire Sterrin qui a fait sa fortune dans les Smartbox.
2: Oui.
1: Donc ces cadeaux qu'on donne, qui généralement ne sont pas utilisés, qui font la fortune de ce milliardaire, ouais. Qui a établi un plan qui s'appelle Périclès.
2: Oui.
1: Donc avec plusieurs acronymes, hein, je ne sais pas si vous les connaissez.
2: Non, on n'est pas très informé sur ces sujets-là. Mais on l'a dit tout à l'heure, nous ne sommes pas des experts des extrêmes droites en réalité. En fait, nous on se place, nous sommes des citoyens, on s'en concerne par ce qui se passe aujourd'hui. Nous sommes l'un et l'autre parents aussi, deux jeunes qui sont en train de faire leurs études. Et il nous semble important avant tout de protéger la démocratie et puis de signifier à tout un tas de gens qui finalement alors je ne vais pas les accuser de naïveté mais il y a une forme de crédulité, c'est-à-dire qu'on se rend compte aussi qu'il y a énormément de mensonges qui sont diffusés de la part de que ce soit Marine Le Pen, Jordan Bardella ou Chenu, enfin ils sont nombreux à s'exprimer, et que ces gens-là mentent en permanence. Tout à l'heure, en début d'émission, vous évoquiez leur collusion, entre guillemets, leur collusion avec les patrons du MEDEF. C'est vrai que les patrons du MEDEF sont venus, ont accepté volontiers une invitation de la part du Rassemblement National. Ça ne se serait pas produit il y a une dizaine d'années. Pas de la même manière. Moi, je me souviens, 2002, on est deuxième tour, Chirac, Le Pen. On est à Périgueux, on est plus d'un millier à défiler dans la rue, quoi, entre les deux tours.
1: Ouais.
2: Plus d'un millier de personnes qui ont été ce rassemblement a eu lieu en une semaine. On a réussi à rassembler 1 000 personnes pour défiler de tous âges dans les rues de Périgueux. C'est énorme. Vous l'avez rappelé tout à l'heure, nous n'étions qu'une trentaine samedi dernier, quoi.
1: Vous pensez qu'il y a du coup dans les générations un affaiblissement de cette vigilance, et que maintenant il y a des gens qui sont allés au canon français là, donc financés par Sterrin dont on a parlé,
3: Pierre-Edouard Sterrin.
1: Et le canon français, donc une place à 80 euros, et finalement on finance l'agenda politique d'un milliardaire et de partis qui vont avec.
2: Bon, alors Pierre-Edouard Sterrin, je crois qu'il est du canon français, effectivement. Après, encore une fois, là, c'est même pas une question d'argent, ça va être plus une question idéologique. C'est-à-dire que c'est un lieu où vont pouvoir s'exprimer dans toute liberté des gens qui ont des idées dégueulasses, quoi, tout simplement. Hein.
3: Des paroles décomplexées, en fait.
2: Oui.
3: Il n'y a pas de retenue, quoi. Et puis, il n'y a personne qui est là. Il me semble qu'à une époque, quand on allait boire un coup dans un bar et que quelqu'un disait une connerie au bistrot, il y avait un autre consommateur qui était là pour lui dire « Mais là, tu déconnes, tu vas trop loin. » Et ce dont j'ai l'impression dans ces banquets-là, c'est que il n'y a pas cette personne, ce modérateur, quoi, cette personne qui dit quelque part qui recadre gentiment et qui permet d'éviter que ça déborde et que ça qu'une pensée parte dans tous les sens. En société, on se modère les uns les autres d'une certaine manière. C'est ce qui fait que la vie est aussi qu'on peut vivre ensemble, quoi. Et que quand on se modère plus, il y a des groupes qui vivent les uns à côté des autres et puis qui, quand ils doivent s'adresser la parole, se crient dessus, quoi.
2: Alors c'est vrai que pour nous, il est important d'exercer ce devoir de vigilance, encore une fois, que vous avez souligné, effectivement. Mais après, de la part de la plupart des gens, il me semble moins que c'est plutôt... il s'agit plutôt d'une forme de résignation qui se serait accentuée depuis les années Covid. Il y a eu ces histoires de complotisme, il y a les fake news, il y a les réseaux sociaux qui véhiculent beaucoup d'idées aussi qui partent dans tous les sens, qui peuvent être contestées, qui peuvent être... voilà, un démenti, mais lorsqu'on dément, enfin, on peut aujourd'hui affirmer des contre-vérités. Tout simplement, aujourd'hui, on voit la manière... bah tiens, bon, récemment... ouais. mais je voulais juste parler juste un mot sur l'écologie, parce que ça me semble important. On voit, là, lors de la manifestation, enfin, la petite action qu'on a entrepris samedi dernier, moi, j'ai parlé de l'acétamipride. L'acétamipride, c'est encore une fois, c'est mineur, c'est un poison... qui représente symboliquement, enfin qui pour moi représente symboliquement tous ces partis d'extrême droite qui sont eux-mêmes des poisons. Ces partis d'extrême droite, ils vont soutenir sans aucun souci la possibilité de diffuser ce poison. Alors, dans la nature, mais aussi chez les humains. Voilà.
1: Bon, alors là, du coup, ça fait un raccourci en disant que tous les agriculteurs qui veulent utiliser des pesticides parce qu'ils n'ont pas les moyens, parce que le prix de la nourriture est trop faible et qu'ils se font écraser par les marges des distributeurs, qu'ils sont d'extrême droite.
2: Non, absolument pas ce que je voulais dire. Les premiers qui défendent l'utilisation des néonicotinoïdes sont des gens qui sont des agro-entrepreneurs qui travaillent pour l'industrie agroalimentaire. Donc on ne va pas parler des maraîchers périgourdins.
3: Je crois que ta cétamipride, c'est pour la culture de la betterave.
2: En particulier.
1: La noisette aussi.
3: C'est des cultures extensives. C'est pas de l'agriculture. Par exemple, comme on a en Dordogne, de petites exploitations. Voilà. Et puis après, faut pas oublier que les agriculteurs sont aussi pris dans un modèle qui les piège. Et pour certains, ils aimeraient pouvoir aussi s'en dépêtrer, quoi. Donc voilà. Ce qui est important de dire, c'est que ces gens-là qui sont donc dans la sphère de l'extrême droite, ils vont aller défendre ces mesures-là. Mais on ne les voit pas sur tout un tas d'autres mesures qui peuvent se faire en action des agriculteurs. On ne les voit pas. Voilà, quand c'est des mesures qui vont dans le sens d'un soutien à l'écologie ou des aides particulières, ils sont aux abonnés absents. En fait, ils sont en défense d'un modèle d'agriculture extensive et donc le modèle de l'agriculture financière, quoi, en fait.
1: Moi, ce que je vois, c'est plutôt le prisme pour les agriculteurs. Alors il y a donc les pesticides et le schéma tout business, mais promu aussi par des traités. Hein. Et donc il y a aussi la question de l'Union européenne, qui à mon avis, depuis très tôt dans les milieux d'extrême droite, a toujours été un des moteurs. Avec on a parlé aussi un petit peu de complotisme, et il y a aussi les SMS avec les sociétés de vaccins comme Pfizer et la Commission européenne. Ces sujets, donc à la fois Commission européenne, agriculture, la PAC, tous ces sujets, tout ce qui touche à l'Union européenne, ça stimule beaucoup dans l'extrême droite. Et malheureusement, à gauche, c'est un point de clivage entre le PS et la France insoumise, qui a son plan A, négociation, et plan B, eh bien, on désobéit. Et il n'y a pas... en fait, ça existe. Il y a aussi le souverainisme de gauche d'un certain Georges Kuzmanovic, mais qui n'est tellement pas médiatisé que les agriculteurs, finalement, ne le connaissent pas et tombent dans l'extrême droite en disant que c'est les seuls qui sont à droite ou au centre les plus eurosceptiques.
2: Mais c'est-à-dire que les extrêmes droites, encore une fois, ce qui est intéressant chez eux, c'est qu'ils ont un discours qu'ils vont adapter au fur et à mesure, au gré des événements. Donc il n'y a pas, si vous allez regarder de près, il n'y a pas réellement de programme. Quelle est leur vision européenne? On le voit avec Giorgia Meloni qui était anti-européenne, et puis une fois qu'elle est élue, finalement, elle se rend compte que l'Europe, c'est pas si mal, et que pour maintenir l'économie d'Italie, l'Europe, elle est même nécessaire. Voilà, il n'y a pas de vision dans ces parties-là. Il n'y a pas de vision, il n'y a pas de projet. Il y a un discours qui va s'adapter. Ouais. Et on parle de populisme, hein, c'est pas pour rien. Il y a beaucoup de démagogie de leur part.
1: Bon, en tout cas, vous avez créé donc, un comité, une action Agissons contre les extrêmes droites, une association qui permet en tout cas de faire de la veille et donc de faire de l'éducation populaire sur ce sujet. Parlons des sujets, contrebalancer un discours opposé pour essayer de, que tout le monde débatte finalement.
3: Alors ce qu'on aimerait faire à travers ce, collectif, hein, c'est... On aimerait faire des interventions ou mener une action régulière, en tout cas jusqu'aux élections présidentielles, pour contrebalancer un peu ce récit du, d'élection toute tracée, qui serait inéluctable comme ça, qu'on nous annoncerait déjà déterminée. Donc on se dit que avec des interventions, avec l'idée de débunker des idées presque communément admises comme... voilà, le Rassemblement National, on n'a jamais essayé, hein, donc c'est forcément comme on n'a jamais essayé, c'est forcément bien. Voilà, débunker et documenter l'actualité de l'extrême droite, on se dit que bah, localement, on aura peut-être un petit impact, et que si dans chaque localité de France, bah, les gens s'emparent de ce sujet-là, parce que je pense que... Enfin, moi, c'était le cas jusqu'à il n'y a pas longtemps, on est tous un peu seuls, avec ce poids, en fait, qui nous pèse sur les épaules. C'est pesant, en fait. C'est pesant, cette actualité extrêmement anxiogène. Et si chacun, localement, on s'empare de ça, bah, ça fera peut-être bouger les choses à l'échelle nationale, je sais pas. Enfin...
1: C'est plus il y a de monde qui viendront à la prochaine manifestation, si vous faites une prochaine action bientôt, en fonction de l'actualité, et bien plus on se sentira plus... solide pour pouvoir se dire que finalement c'est de la manipulation médiatique tout ce qui se passe.
3: Exactement, et puis je pense que le fait d'afficher sur la place publique que bah non c'est pas tout à fait normal en fait, ce discours décomplexé où on va pilonner comme ça des valeurs fondamentales en fait de nos vies quoi, des choses qui sont le ciment de notre société, et ben voilà, si on le dit sur la place publique, on se repermet de parler de ces problématiques-là parce qu'elles ont disparu de nos discussions en fait avec la plupart des gens, et puis même très rapidement quand on aborde l'extrême droite, on sent un malaise quoi, ou le champ politique d'une manière générale, on peut sentir un malaise avec avec les gens avec qui on discute, et puis ben un malaise qui donne l'impression que on peut parler de tout sauf de ça.
1: Je pense la politique nous concerne.
3: Exactement.
1: Parce qu'elle agit sur nos vies, donc il ne faut pas se priver de débattre de ces sujets.
2: Et puis ça sera pas seulement en termes de sécurité ou de propreté comme ça. Sont les thématiques qui ont été reprises essentiellement lors des dernières municipales, et ça a été repris sur tout le territoire national, c'est-à-dire quel que soit l'endroit, c'était la sécurité, la propreté. Je pense pas qu'à Périgueux on ait des difficultés particulières liées à la sécurité. Est-ce que ce sont les thématiques essentielles pour notre vie au quotidien? Enfin, Manu et moi, on considère que non, pas forcément. Il y a des choses bien plus importantes qui feront notre bonheur. Ensuite, il y a autre chose que je voulais dire aussi, c'est l'espèce de polarisation aujourd'hui qu'il y a et qui est dangereuse, il me semble. C'est-à-dire qu'on oppose des gens, on parle beaucoup du vivre ensemble, et pourtant on oppose des gens qui ont les mêmes préoccupations. C'est-à-dire que finalement, on a tous les mêmes préoccupations hein, et qui sont essentielles hein, au bonheur de vivre, à la joie du quotidien, quoi.
1: Alors, et donc vous n'êtes pas dans la division, diviser pour mieux régner, avec Agissons contre les extrêmes droites, avec le mail qu'on peut contacter pour vous rejoindre, alors qui est aced24@mailo.com.
2: Oui.
1: Mailo, M-A-I-L-O, voilà. .com. Donc.
2: Et puis une autre chose aussi pour terminer, enfin, si on arrive au bout de l'émission, c'était ne confondons pas les fascistes et les antifascistes. Là, moi, c'est quelque chose qui m'a révolté après le malheureux accident qui arrivait à ce jeune, peu importe, hein, voilà, qui était un jeune néo-nazi, mais peu importe, il en est mort, c'est malheureux. Mais.
1: Qu'on a su après avec Mediapart, finalement. Pour qui on avait fait une minute de silence à l'Assemblée nationale.
2: Ouais, donc ne confondons pas. Ne nous trompons pas de cible.
3: Et si je peux dire une dernière chose aussi, c'est que, eh ben, on n'est pas tout seul aussi sur le département, puisqu'il y a un comité de vigilance
2: contre les extrêmes droites,
3: voilà, mais qui est un regroupement d'associations
2: et d'organisations.
1: Vous n'êtes pas dans une association en particulier, c'est plutôt d'un point de vue citoyen.
3: C'est exactement, ouais. Donc, j'imagine que peut-être par la suite, si tout ça prend forme, on sera amené à échanger. Voilà.
1: Ouais. Très bien, d'accord. Ouais. Didier Dupuis, merci. Manu Jouglet, et puis à une prochaine, si les présidentielles s'enveniment.
2: Merci beaucoup. En tout cas, nous avoir accueillis.
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0: Notre magazine d'information de ce matin, ce 1er juin, continue. Et maintenant, on va vous présenter une initiative de commune de Boulazac qui met en place des bornes de cendriers et offre des cendriers de poche pour lutter contre des mégots de cigarettes jetés dans la rue. Reportage réalisé par Simon Mézières, notre collègue.
1: La ville de Boulazac organise une campagne de communication sur le jet de mégots de cigarettes. Heureusement, il y a de moins en moins de fumeurs dans la société. Les jeunes fument de moins en moins, ils vapotent à la place. Mais il y a toujours beaucoup de mégots qui sont jetés et beaucoup de gens qui ne pensent pas que dès qu'ils jettent leurs mégots dans la rue, cela tombe dans les avaloirs, directement dans la rivière ou dans l'océan. Des fois, c'est marqué dessus. Pierre-Henri Debord, vous êtes chargé de mission à la ville de Boulazac, Île-Manoir, chargé de mission environnement. Et vous avez discuté avec Alcom, l'organisme, pour mettre en place cette campagne d'affichage dans des points clés.
2: Oui, tout à fait. Donc Alcom est un éco-organisme du coup, qui nous subventionne et qui nous accompagne autour du jet de mégots, donc par la mise en place de cendriers de rue, par la mise en place aussi dans le don de cendriers de poche et aussi sur la communication. La communication a un énorme impact sur les gens. Et donc du coup, on essaye de travailler avec eux depuis 2024. En 2025, on a mis en place les cendriers de rue. Cette année, on va pouvoir voir vraiment l'utilisation de ces cendriers de rue. Et en plus de ça, vous voyez, là, on est juste à côté. Vous voyez, on n'est pas très loin. Je tombe sur
1: des mégots.
2: Donc,
1: on est à l'agora.
2: C'est un impact qui est ultra important à vraiment enrayer. Et on met toutes nos chances de notre côté.
1: Alors, pour les personnes qui travaillent dans les déchets, beaucoup me disent dans les rivières, c'est ce qu'on trouve le plus en nombre, c'est d'abord les mégots et ensuite les lingettes des personnes qui changent bébé et puis qui jettent ça aussi dans les toilettes et qui ne savent pas que bah, ça se jette. Et donc il y a un réel impact, une réelle utilité de faire une campagne sur ces jets de mégots de cigarettes. Vous avez donc mis des bornes dans des points culturels importants. Là, ça fait que depuis 2025, donc vous n'avez pas la statistique pour dire s'il y a une évolution au niveau des mégots. Mais vous pouvez peut-être nous dire ce qu'apporte Alcom avec ce partenariat depuis 2025.
2: Alors Alcom nous apporte évidemment les cendriers de rue, les cendriers de poche, les éteignoirs aussi pour les anciennes poubelles qui à l'époque n'utilisaient pas ou n'avaient pas d'éteignoirs. Et en plus de ça, on a une subvention tous les ans par un bilan qui est autour, je crois, de 1500, 2000 euros par an. Et qui nous permet, nous, du coup, d'avoir, par exemple, l'utilisation et la mise en place de nouvelles poubelles avec des éteignoirs, parce que voilà, ça a quand même un coût, hein, les cendriers de rue. Et la mise en place aussi de notre service de propreté. On a deux personnes, nous, qui sont autour de la propreté sur la commune de Boulazac-Île-Manoir. Et c'est un travail de tous les jours. Hein.
1: Alors, c'est 12 cendriers par an et en plus 1000 cendriers de poche, oui, qu'on peut retrouver maintenant donc, dans les partenaires. C'est au bureau de tabac de Boulazac. Ils sont où?
2: Alors, les cendriers de rue, c'est 12 cendriers tous les 5 ans. C'est important de le savoir. Mais les cendriers de poche, eux, sont à retrouver donc, dans les mairies, à la police municipale de Boulazac, dans les bureaux de tabac de la ville de Boulazac-Île-Manoir, ainsi qu'au bureau de tabac de l'IPRU de Boulazac-Île-Manoir.
1: Et alors d'autres communes pourraient faire ce partenariat avec Alcom, hein,
2: bien sûr d'autres communes peuvent le faire. Comme je vous expliquais tout à l'heure, la complexité c'est que voilà, comme je vous expliquais, nous on a deux personnes à la propreté urbaine, donc c'est voilà un travail quand même assez important. On a quand même une grande commune, il faut regarder toutes les zones, ce qu'on appelle les hotspots, où on a vraiment un jet de mégots important. Donc c'est souvent où on a un rassemblement de public, un lieu de spectacle, un lieu d'attente, une gare, un arrêt de bus. Donc voilà, c'est beaucoup de travail, mais derrière on peut avoir quelque chose quand même d'assez important et pour éviter le jet de mégots.
1: Merci Pierre-Henri Debord. Donc je rappelle, vous êtes chargé de mission à la ville de Boulazac-Île-Manoir pour l'environnement.
2: Merci à vous.
1: Sylvie Longueville-Pataitas, vous êtes maire déléguée de la mairie d'Atur, donc qui fait partie de la commune nouvelle de Boulazac-Île-Manoir, et donc conseillère municipale de la commune. Et vous avez en charge aussi l'environnement.
3: Développement durable et l'environnement, oui.
1: Et donc vous êtes présente pour cette conférence de presse avec cette campagne d'affichage que vous avez réalisée. On n'a pas parlé du lieu de cette conférence de presse, elle était à la police municipale, et c'est parce que pour l'instant les actions ne sont pas mises en place dans les tournées pour réprimander, mais on peut être réprimandé. Hein. Il y a une verbalisation pour le jet de mégots.
3: Oui, oui. Alors, pour le moment, la police municipale va commencer sur le terrain à faire de la prévention. Les personnes qui seront peut-être prises en train de vouloir jeter leurs mégots, elles seront réprimandées, puis elles viendront voir nos petits policiers pour qu'ils leur redonnent un petit cendrier de poche.
1: Y compris en voiture, hein, toutes les personnes qui jettent leurs mégots depuis leur voiture dans le caniveau, ça se retrouve aussi dans les rivières et donc peuvent avoir 135 euros d'amende.
3: Ah oui, oui, oui. Et puis surtout en ce moment, on est en pleine période de canicule. Donc là, c'est encore plus dangereux pour les risques d'incendie de nos forêts, tout autour de nos bâtiments. Bien sûr que la police sanctionnera, peut-être pas sur un PV dès le départ, mais va réprimander et faire de la prévention.
1: On l'a vu en ce moment où on enregistre, là, où on est fin mai, il y a un début de canicule du jamais vu en mai en plus. Hein. Et on rappelle que l'année dernière, c'est ce qui a été dit dans la conférence de presse, en Dordogne, il y a eu des feux de forêt à cause de ces jets de mégots.
3: Oui, oui, on a eu des feux de forêt, effectivement, avec les jets de mégots. Et ça, c'est très, très important de ne pas jeter en période de sécheresse, enfin, pas sécheresse encore, mais canicule, les mégots par les fenêtres. Surtout pas, surtout pas.
1: Donc grâce à ce partenariat avec l'organisme Alcom, vous avez la possibilité de jeter votre mégot maintenant dans des bornes jaunes qui sont disposées un peu partout dans les lieux culturels et qui seront peut-être à l'avenir, si le partenariat se met en place, qui seront peut-être même recyclés jusqu'à 98% du mégot.
3: Oui, tout à fait. Et en plus, on distribue des petits cendriers de poche qui sont dans nos mairies, qui sont aussi chez nos partenaires, les bureaux de tabac, buralistes, pour que les gens puissent avoir un petit support pour mettre leur mégot et de ne plus le jeter par la fenêtre ou dans les caniveaux.
1: Merci Sylvie, longue vie le Patatas. Donc je rappelle, vous êtes la maire déléguée de la commune d'Athur. Et donc pour cette conférence de presse, on a parlé avec vous un peu des risques incendies, mais dans un premier temps, on parlait aussi des dégâts dans les eaux. On rappelle qu'un mégot jeté pollue 500 litres d'eau dans la rivière.
0: Et notre magazine arrive à son terme. Notre rendez-vous de ce matin se termine. On vous donne un autre rendez-vous à midi pour nouvelles actualités. Sinon, nos programmes continuent ce matin, ce lundi 1er juin. On va vous présenter l'émission Nouvelle Perspective à 10h30, préparée par Delphine. Et à 11h30, Jean-Louis, qui viendra en direct dans nos studios pour annoncer les actualités des Libres Pensées. Restez avec nous, bonne écoute sur RLP.
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0: Il est 9h. 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
1: Bonjour à toutes et à tous, vous êtes sur Radio Libre en Périgord et nous nous retrouvons pour l'agenda quotidien présenté par l'équipe RLP.
2: La Croix-Rouge française de Périgueux organise un grand déstockage dans sa boutique solidaire située au 10 rue du Rugby du 1er juin au 17 juillet. Tout le textile sera proposé à 1 ou 2 euros avec 50% de réduction sur les meubles, bibelots, la vaisselle et le textile étiqueté. La boutique sera ouverte de 10h à 15h et l'entrée est libre. Les ventes permettent de financer l'achat des dernières alimentaires distribuées aux bénéficiaires de la Croix-Rouge. Une belle occasion de faire de bonnes affaires tout en soutenant une action solidaire. Du 10 au 16 août 2026, vivez le 68e Festival du Confolens. Cette année, un événement exceptionnel. Amir sera sur scène le 13 août à 21h30 pour un concert unique. Réservez dès maintenant vos places en ligne ou par téléphone au 05 45 84 00 77 du lundi au vendredi dès 9h à 12h30 et de 14h à 17h. Vous pouvez aussi vous rendre sur place aux 3 places Émile Roux à Confolens aux mêmes horaires. Ne manquez pas l'un des plus grands rendez-vous de l'été, le Festival du Confolens. Du 10 au 16 août 2026. Le gang de la Clamolette arrive sur scène. Quatre artistes de l'Ouest français réinventent le roman culte d'Edouard Abeille à travers un spectacle mêlant récits et musique live. Sébastien Rousselet porte une parole vivante et engagée, accompagné par le trio Grand Hôtel, guitare, folk, violon et trompette, dans une atmosphère inspirée des westerns. Entre écologie, désobéissance civile et attachement profond à la terre, ce récit résonne fortement avec notre époque. Le premier rendez-vous est le 19 février 2026 à Quai des Arts à Pornichet, puis le 16 avril 2026 au Théâtre des Trois Chênes à Loiron, avant la première officielle le 9 octobre 2026. Un spectacle sensible, musical et profondément humain.
3: Dans le cadre de ces actions de solidarité, le Secours catholique de Périgueux recherche des bénévoles afin d'accompagner des personnes étrangères dans l'apprentissage du français. Si vous avez le goût du contact et de la patience, vous pouvez donner un peu de votre temps à cette association. Pour plus de détails, contactez le Secours catholique de Périgueux.
1: Merci d'avoir suivi l'agenda du jour sur RLP. Restez avec nous pour la suite de nos programmes.
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1: Vivaldi et moi. Cordes sensibles. Damiano Micheletto est un metteur en scène d'opéra réputé. C'est ici son premier film et ce n'est pas le même métier. Mais je me dois de reconnaître que ces 110 minutes font passer un beau moment, tant musicalement, bien sûr, que visuellement et dramatiquement. Au début du XVIIIe siècle, l'Ospedale della Pietà à Venise recueille et forme de jeunes orphelines à la musique. Dissimulées au public, souvent masquées ou derrière une grille, l'orchestre de jeunes filles se produit pour les riches mécènes de l'institution. Cécilia, 20 ans, y excelle en tant que violoniste. Jusqu'au jour où l'arrivée d'un nouveau maître de musique, Antonio Vivaldi, vient bousculer sa vie et celle de l'ospedale. On pouvait craindre un scénario banal, mais pas du tout. L'histoire nous tient en haleine jusqu'au mot fin et parvient même à nous surprendre. Un très beau film. Librement inspiré du roman Stabat Mater de Tiziano Scarpa, publié et très bien reçu en Italie en 2008, ce drame musical a su conserver l'atmosphère de souffrance et de drame liée aux règles de vie quotidienne dans ces orphelinats. La photo est superbe de bout en bout et le casting tout simplement remarquable. Outre que l'on découvre ce mode d'éducation et ses dérives, beaucoup apprendront que le prêtre roux, le surnom de Vivaldi, n'a pas composé que les Quattro Stagioni, loin de là, et qu'en particulier sa musique religieuse est magnifique. On ne peut s'empêcher de repenser au Gloria de Margarita Vicario en 2024, qui traitait sensiblement du même sujet, mais dont l'épilogue était nettement moins inspiré. Certes, Vivaldi reste un des musiciens dont on sait le moins de choses. On a encore découvert certaines de ses œuvres il y a moins de 20 ans. Le scénario pouvait donc broder à loisir autour du personnage. Ce qui est avéré, par contre, c'est sa santé fragile et son attachement à l'Ospedale della Pietà, dont la remarquable qualité musicale était reconnue de tous. À cet effet, le mode de vie et les mœurs de l'époque sont parfaitement décrits dans ce film. Pour le reste, vous l'avez compris, cela relève du roman. Mais qu'importe, le propos du film n'étant pas de faire un biopic de Vivaldi. Outre la reconstitution musicale de grande qualité, les enregistrements ont été assurés par l'orchestre de la Fenice, une référence, le casting est excellent. La jeune Tecla Insolia a une formidable présence et incarne avec force le premier rôle féminin. Michele Riondino campe un Vivaldi tout à fait plausible. Ajoutons volontiers Fabrizia Sacchi et Andrea Pennacchi parmi une distribution fort nombreuse. Un hommage plus que soigné, quasi vertueux, à ces musiciennes de l'ombre et à leurs mentors pour dresser le portrait d'une jeune orpheline qui, sous l'égide du maître, trouve l'occasion et la force de s'émanciper de sa condition. La musique, tour à tour syncopée, mordante et fiévreuse, mélancolique et douloureuse, sert de fil rouge, sonore et visuel à ce très beau film tout en clair-obscur.

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2: Bonjour, je suis Anne-Marie Rigaudot, une des 6 coprésidentes et coprésidents de l'association SOS Forêt d'Ordogne. Je vais vous parler d'un article écrit par Alice Débiol qui a étudié les effets de l'effondrement du vivant sur l'angoisse des individus. L'éco-anxiété fait écho à l'ensemble des émotions et des sentiments qu'entraîne la destruction d'un lieu ou d'une altérité humaine, animale ou végétale, que l'on voit malmenée. L'éco-anxiété est ainsi l'expression du lien qui existe entre la détresse des écosystèmes et la détresse psychologique, quand la première engendre la seconde. Elle constitue une inquiétude anticipatoire de ce que sera l'avenir, avenir perçu comme compromis au regard des différents scénarios établis par des scientifiques comme ceux du groupe d'experts intergouvernemental sur l'évolution du climat, GIEC, ou de la plateforme intergouvernementale scientifique et politique sur la biodiversité et les services écosystémiques. S'il ne semble pas y avoir de prédisposition à l'éco-anxiété, dont la cause serait avant tout environnementale, elle peut néanmoins être intriquée avec d'autres préoccupations d'ordre personnel, difficultés financières, familiales, professionnelles ou sociales, inégalités sociales. Si s'inquiéter de l'avenir du monde au regard de notre façon de l'habiter, mais aussi de l'abîmer, ne constitue pas une maladie à proprement parler, cela peut parfois rendre malade. Toute proportion gardée, l'éco-anxiété, qui découle d'une analyse lucide de l'état de la planète, est engendrée par un certain dysfonctionnement de la société. Si les blessures faites à la nature provoquent un sentiment de perte de sens, voire d'indignation et de colère, il est important de ne pas pathologiser des émotions ou des réactions normales face à des événements indésirables. Tenter de maîtriser ses conditions de vie atteste plutôt d'une bonne santé mentale. Aussi, l'éco-anxiété n'est pas considérée comme une maladie mentale. Elle traduit plutôt un état d'esprit, une sensibilité au monde, un sentiment de détresse polymorphe causé par les changements négatifs et subis de l'environnement. Elle constitue un état de rupture avec la manière d'appréhender l'avenir, perçu comme incertain, voire hostile. La force des liens avec la nature. À ce jour, la caractérisation clinique de l'éco-anxiété reste floue. Il n'a fait référence à aucun trouble psychologique ou psychiatrique en lien avec les changements environnementaux dans le manuel diagnostique et statistique des troubles mentaux, DSM, développé par l'Association américaine de psychiatrie ou la classification internationale des maladies, CIM. Une étude réalisée en 2013 sur 132 participants n'a montré quasiment aucune corrélation entre troubles anxieux pathologiques et soucis pour l'environnement. Pour identifier les éventuelles formes pathologiques d'éco-anxiété, différents auteurs suggèrent de suivre la distinction habituellement utilisée entre anxiété adaptative et anxiété pathologique. La dimension pathologique est retenue dès lors que la personne exprime une détresse jugée excessive et inappropriée par rapport à ce qui serait normalement attendu face à l'élément stressant, c'est-à-dire des symptômes d'anxiété intense au retentissement fort et invalidant sur l'individu et sur ses occupations, suscitant de la souffrance morale et dépassant les capacités du sujet à s'en défendre. L'éco-anxiété trouve certainement une partie de son origine dans la force des liens qui nous unissent à la nature. D'une certaine façon, elle nous rappelle notre extraction naturelle et notre biophilie originelle. Le terme biophilie provient du latin bio, qui veut dire la vie, et du suffixe grec philia, signifiant qui aime. Au même titre que les phobies et les aversions, nous ressentons des philia, à savoir des attractions et des émotions positives envers d'autres espèces, d'autres habitats ou des objets de notre environnement naturel. Étant par essence attachés aux autres espèces, il est normal de se sentir affecté par les sévices qu'elles subissent. La biophilie nous permet de comprendre à quel point l'éco-anxiété repose sur un ressenti naturel et physiologique. Nous sommes viscéralement des homo sapiens connectés à la nature avant d'être des homo economicus s'imaginant avoir coupé le cordon avec celle-ci. Ainsi, toute personne affectée par l'érosion de la part sauvage et non humaine du monde ou consciente qu'il n'y a pas de planète B est susceptible d'être traversée par cet état d'âme et de se sentir acculée par l'absence d'alternatives dans l'avenir. L'impact physiologique de la perception du déclin de la biodiversité fait encore l'objet de recherches. Il n'existe pas à ce jour de données épidémiologiques permettant de quantifier la prévalence dans la population générale de l'éco-anxiété et d'autres effets suscités par les dommages environnementaux sur le bien-être et sur la santé mentale. Les différentes enquêtes récentes menées sur le sujet indiquent ainsi que les personnes éco-anxieuses pourraient représenter entre 17 et 29% de la population. Les préoccupations relatives à la disparition des espèces animales augmentent également. Au Québec, d'après le baromètre de l'Action climatique 2023, 54% des habitants interrogés estiment avoir ressenti de l'éco-anxiété en pensant à la crise écologique. Par rapport à l'année précédente, ils sont plus nombreux à déclarer vivre souvent ou presque toujours de la nervosité ou de l'anxiété, plus 6 points, et de la peur, plus 6 points, à propos du futur de l'humanité. L'éco-anxiété constitue finalement une fonction adaptative pour faire face à un défi sans précédent pour les sociétés humaines. Les individus éco-anxieux trouvent des réponses constructives face à cette menace, adoptant des comportements pro-environnementaux. De fait, au-delà des bouleversements émotionnels, retrouver du sens face au péril passe par une réflexion sur les priorités, trajectoires de vie et choix concernant les études, la profession, la parentalité ou encore l'habitat et le lieu de vie. Ce parcours intime questionne l'identité et les valeurs des individus, les amène progressivement à se percevoir et à se définir différemment. L'enjeu de ce cheminement est de ne pas se laisser submerger par le sentiment d'impuissance ou l'impression d'être dépassé par le cours des événements, sans avoir de prise sur les grandes orientations de nos sociétés. Les éco-anxieux souffrent d'une forme d'hubris inopérante au regard de l'ampleur de la tâche. Cette volonté de puissance contrariée, aussi bienveillante que démesurée, cette ambition de vouloir soigner le monde sont des résolutions difficiles à assumer pour un individu seul. Il ne peut porter, tel le titan Atlas supportant le poids de la sphère céleste sur ses seules épaules, l'ensemble des souffrances de la planète. C'est donc un moteur de changement aussi. Pour que l'éco-anxiété ne devienne pas un boulet, est-il important de se recentrer sur son environnement proche, là où il est possible d'agir directement. S'engager à l'échelle de son territoire, rejoindre des mouvements à vocation environnementale représente des leviers efficaces. L'engagement citoyen dispose de nombreuses vertus, dont celle d'apaiser l'impression de décalage, souvent ressentie.

0: coopération constitue les clés de voûte d'une éco-anxiété vécue plus sereinement. Les études montrent que les attitudes positives au sein d'un réseau d'individus encourageant le respect, la coopération et par là même le bonheur des membres de ce réseau familial, amical et de voisinage. Lorsque l'on est éco-anxieux, il fait également bon se rappeler la présence d'une nature encore préservée, sauvage et vivante. Mettre ses sens en éveil, s'imprégner de la beauté des lieux et des sons, savourer l'atmosphère de paix qui y règne, ainsi que l'air pur et les odeurs fraîches et agréables qui s'en dégagent sont autant d'expériences simples et réconfortantes. En témoigne la pratique des bains de forêt au Shirin-yoku, cette tradition japonaise, une excursion en forêt de courte durée, à une allure tranquille et dans un objectif de détente, de loisirs et de méditation, présente de nombreux avantages pour la santé, comme la baisse de la pression artérielle, de la fréquence cardiaque et du taux d'hormones du stress, cortisone ou noradrénaline. Le Shirin-yoku contribue aussi à réduire l'anxiété, la dépression, la colère, la fatigue, et il augmente l'activité de certaines cellules immunitaires, notamment les lymphocytes NK, Natural Killers. Ces effets positifs seraient en partie liés au fait de respirer des phytons, ces molécules excrétées dans l'air par les arbres. Au Japon, le bain de forêt fait partie depuis 1982 des préconisations pour une bonne hygiène de vie. Des pistes d'action tant individuelles que collectives et d'espérance se dessinent et s'inscrivent en cohérence avec le concept de santé planétaire, lequel considère que la santé de l'humanité dépend de l'état des systèmes naturels et du respect des limites planétaires. 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À bientôt. 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

0: Bonjour Pascal Buchaud.
1: Bonjour.
0: Vous êtes responsable d'observation au CRT Nouvelle-Aquitaine.
1: C'est le comité régional du tourisme de Nouvelle-Aquitaine et je travaille au pôle observation data et on s'occupe notamment d'étudier tout ce qui est retombées économiques et fréquentation de la région.
0: Pour cette conférence de presse, vous allez faire une présentation, toute une enquête qui a été réalisée sur l'année 2025 sur le tourisme en Dordogne. Donc des statistiques qu'on va citer et qui vont intéresser la plupart des personnes qui travaillent dans le tourisme, et il y en a beaucoup en Dordogne.
1: Tout à fait. Cette année, enfin, sur l'année 2025, donc on peut compter jusqu'à 3,4 millions de séjours qui ont généré

0: enregistré donc 17 millions de nuitées. Ça a dû augmenter, je crois, de 13% par rapport à la dernière enquête de 2019.
1: Et en euros, ça représente combien ?
0: En euros, ça représente 1,3 milliard de retombées économiques.
1: Impressionnant.
0: Impressionnant, c'est aussi 10% en fait des retombées économiques de la région.
1: Voilà, donc ça intéresse au moins 10% des auditeurs, auditrices de Radio Libre en Périgord. On a donc dans cette enquête plusieurs statistiques qui ont été révélées. Et comment cette enquête d'abord a été initiée ?
0: Elle a été initiée en 2023 par le CRT, mais également après on a impliqué tous les départements de la région avec d'autres financeurs que sont Bordeaux Métropole et la SNCF. Et donc nous avons lancé donc une grande enquête et avons choisi le cabinet Ipsos BVA qui était rompu à cet exercice pour faire cette nouvelle enquête 2025. Cette nouvelle enquête donc, a duré un an, où on a pu collecter des questionnaires aussi bien des étrangers et des Français, ou aussi des intra-régionaux, puisque quand même 32% des séjours en Dordogne sont générés par des Néo-Aquitains. Et donc cette collecte, elle a pu être rendue possible aussi par beaucoup de partenaires, notamment ici le Périgord inattendu et la vallée de la Dordogne avec Sarlat et le CDT, qui ont pu collecter quasiment un tiers des questionnaires sur le département de la Dordogne.
1: Et est-ce que vous avez donc une cartographie grâce à Ipsos BVA des endroits les plus touristiques en Dordogne ?
0: Alors par exemple, la répartition entre le Périgord vert, pourpré blanc et le Périgord noir est quasiment de moitié. À la seule différence, c'est qu'il y a moins de séjournants en Périgord noir, mais ils restent plus longtemps. Ce qui fait qu'on obtient quasiment le même nombre de nuitées dans chaque bassin, mais la durée de séjour est plus longue quand même dans le Périgord noir.
1: D'accord. Et on peut voir une évolution aussi de tous les travaux qu'entreprend le conseil départemental. On a entendu à la conférence de presse Sylvie Chevalier, hein, qui est responsable du tourisme. Beaucoup de choses sont faites par le département pour attirer du monde.
0: Oui, tout à fait, parce que la première activité que viennent notamment faire les touristes lorsqu'ils viennent dans Dordogne, c'est les visites. Il y a une richesse du patrimoine qui est énorme et c'est la première motivation et la première activité des touristes en Dordogne.
1: Visite de châteaux, randonnées.
0: De châteaux, de randonnées. Alors plutôt visite sur tout ce qui est préhistorique, puisque 31% des séjournants viennent quand même visiter tout ce qui
1: Lascaux,
0: est
1: hein.
0: Lascaux. Mais pas que tout ce qui est site préhistorique. Il n'y a pas que Lascaux, mais
1: bien
0: beaucoup
1: sûr.
0: Lascaux quand même, puisque c'est un site emblématique.
1: Bien sûr.
0: Mais il y a aussi tout ce qui est visite de musées, de villages et de cités de caractère. C'est aussi très prisé par les étrangers. C'est l'un des premières motivations aussi des étrangers, puisqu'ils sont quand même 26% à séjourner en Dordogne. Donc oui, c'est tout ce caractère patrimonial ressort très fort en Dordogne.
1: Eh bien, on peut retrouver donc le PDF du compte-rendu qu'on va mettre aussi dans l'article sur Radio Libre en Périgord pour toutes les auditoristes intéressées. Et puis, on va passer maintenant la parole à Germinal Perrault qui était présent aussi lors de cette présentation. Merci Pascal Bouchaud.
0: Merci à vous.
1: Bonjour Germinal Perrault, président Bonjour. Du département.
2: Bonjour.
1: Grâce à cette enquête de clientèle touristique faite par la Nouvelle-Aquitaine, et maintenant on peut savoir que le Périgord est satisfait et accueille par son bien-vivre et puis sa qualité de vie.
2: Oui, c'est ça. Je crois que nos atouts, ils sont connus. Hein. C'est la pleine nature. C'est le patrimoine, c'est la gastronomie et c'est un certain art de vivre en vérité.
1: Et grâce aux actions qu'a entrepris le conseil départemental, on se situe ici dans les locaux du conseil départemental de tourisme.
2: Vous savez, le conseil départemental, il est très attaché au développement du tourisme qui représente un tiers de notre activité économique. Hein. En gros, c'est un tiers l'agriculture, un tiers le tourisme, un tiers les entreprises. Et on y est attaché pour la bonne raison que depuis les lois décentralisées, les départements en France ont, aux côtés des régions maintenant, une compétence en matière de développement économique. Et ce que nous avons fait ici en Dordogne depuis 40 ans maintenant, c'est de développer nos atouts. Les arguments il y a 40 ans, c'était le tourisme vert, le tourisme chez l'habitant, le tourisme lié à nos sentiers, à nos rivières. Aujourd'hui, on est le premier département français pour la randonnée nautique, par exemple. Il y a 450 000 personnes qui pratiquent la randonnée nautique. C'est 9 000 km de sentiers que le département, avec les collectivités, a mis en œuvre. Ce sont des voies vertes que nous mettons en œuvre avec aujourd'hui les collectivités. C'est la Flow Vélo. Donc nous, on est là, en vérité, pour créer un cadre et favoriser, renforcer nos atouts. en matière patrimoniale, le département, sur son propre patrimoine, que ce soit à Lascaux, à Bourdeil, à Biron, à Cadouin, etc., a fait des efforts considérables pour améliorer notre patrimoine.
1: Et la Dordogne, non seulement attire, mais en plus, comme vous le disiez à une précédente conférence de presse, elle s'exporte au Japon, par exemple, avec Lascaux.
2: Alors, elle s'exporte aussi, et ça aussi, c'est un travail que le département a fait, à savoir mettre en place une exposition de Lascaux itinérante qui a accueilli déjà 2 500 000 visiteurs dans sa première phase. Elle a fait le tour du monde, elle est allée quasiment sur tous les continents et on est en train de recommencer puisqu'on sort de l'exposition à Valence, en Espagne, et on est en train de préparer le déplacement à Chicago qui s'effectuera au printemps prochain. Donc le département, il essaie à la fois de renforcer, d'améliorer la vie des Périgourdins, c'est très important, et donc par la même fait améliorer la vie de ceux qui viennent nous visiter, et on essaie aussi bien sûr d'assurer la promotion de notre département à l'extérieur. C'est ce qu'on fait avec l'exposition itinérante sur Lascaux, mais c'est ce qu'on fait aussi en accueillant le Tour de France une deuxième fois pour une étape 100% périgourdine.
1: Jean-Napéo, merci.
2: Président, je vous en prie, avec plaisir.

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0: Il est 10h. 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
2: Nous vous proposons réécouter un direct qui était enregistré en direct de Festival Fest Tolérance le week-end dernier à Périgueux. 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
3: Bonjour à toutes et à tous, vous êtes sur Radio Libre en Périgord, RLP qui se trouve aujourd'hui au Festival Fest Tolérance. Nous sommes ensemble pendant une heure où nous allons en direct partager avec vous interview et musique, une émission avec Émile à la technique, Yann et Arnaud au micro. Alors, Fest Tolérance, c'est quoi pour introduire un petit peu cette émission? C'est un festival organisé depuis 2005 par le collectif jeune du syndicat CGT des cheminots de Périgueux. Fest Tolérance, c'est où? Eh bien, c'est au Copeau, à Périgueux, pas très loin de la zone du privilège, de la filature et du stade de rugby de Périgueux. Et il se passe quoi à Fest Tolérance? Eh bien, c'est du théâtre, c'est des associations engagées avec des valeurs citoyennes et sociales, et c'est aussi des concerts avec des formations musicales cheminotes. 6 heures de musique, 6 formations, dont la tête d'affiche et la brigade du kiff qu'on aura l'occasion d'écouter d'ailleurs. Et l'entrée de Fest Tolérance, eh bien, c'est combien? C'est 10 euros. Donc pour commencer, eh bien, cette heure avec Fest Tolérance, c'est avec l'association IHS et c'est bien évidemment notre ami Yann qui va vous parler de tout ça avec nos invités.
4: Bonjour messieurs.
5: Bonjour.
6: Bonjour.
4: Merci d'être sur nos ondes de Radio Libre en Périgord. Vous faites partie du coup de l'IHS, l'Institut de l'Histoire Sociale. J'aimerais que vous nous racontiez un petit peu l'histoire qui est la vôtre. Et quels sont vos combats? Et si vous pouvez nous raconter un petit peu ce qui vous concerne.
5: D'accord, l'Institut d'Histoire Sociale, déjà au niveau national, a été créé par Georges Segui il y a de nombreuses années. C'était un ancien secrétaire général de la CGT qui trouvait important que les militants soient au courant de leur propre histoire. L'histoire sociale du pays en France qui est particulièrement riche. Donc il y a un institut national d'histoire et des instituts locaux d'histoire sociale dans les départements que nous représentons, donc au titre de la CGT.
4: D'accord, du coup vous faites partie de l'antenne du Périgord.
5: Voilà, tout à fait.
4: Vous nous disiez qu'il y avait des personnages particuliers, en tout cas connus, de l'histoire des luttes en Périgord?
5: Mais oui, là, donc nous fêtons les 90 ans du Front Populaire et il y a plusieurs personnalités qui ont été marquantes dans l'histoire du Front Populaire au niveau du département. Pour être assez rapide, je vais préciser le cas de Jean-Pierre Timbaud, qui est natif de Paysac, qui a passé ses premières années ici, qui est monté à Paris travailler dans une fonderie, il travaillait dans la métallurgie, et donc il a affronté le patronat de la métallurgie de la région parisienne dans les années 34, donc précédant le Front Populaire. Et il a été aussi un des grands dirigeants négociateurs des accords de Matignon de 1936.
4: D'accord.
5: Voilà, et bon... Il a aussi été, pour son malheur, emprisonné par les nazis et fusillé à Châteaubriand avec 26 autres militants de la CGT parce qu'il s'était engagé fortement contre le patronat collaborationniste de l'époque. Il a été mis sur une liste de personnes à exécuter, donc c'est particulièrement dramatique et on tenait beaucoup à évoquer sa personnalité parce que bon, c'est quelqu'un de chez nous, effectivement, et qui a compté beaucoup pour le mouvement ouvrier.
4: D'accord. Et c'est quoi le lien alors avec l'IHS et ce festival qui est Fest Tolérance?
5: Bien, on a invité Fest Tolérance, donc les jeunes cheminots de la Dordogne CGT nous invitent à tenir un stand régulièrement depuis plusieurs années parce qu'ils sont attachés certes au côté festif, musical, convivial, mais ils sont attachés aussi à ce qu'on en profite. Il y a beaucoup de monde qui va passer sur le festival aujourd'hui, donc on en profite pour faire passer un message et pour rappeler aux uns et aux autres ce qu'a été l'histoire sociale de notre pays et en particulièrement l'histoire sociale de notre département.
4: D'accord. Et quel est votre parcours à vous dans ce domaine?
5: Mais moi, je suis un militant originaire des PTT, je suis natif du département, comme beaucoup de postiers, je suis monté à Paris, j'ai milité au syndicat régulièrement de longues années. Je suis revenu ici et j'ai été secrétaire général de l'Union départementale de la CGT Dordogne pendant quelques années. Et depuis que je suis à la retraite, j'ai on a passé le relais à des actifs, effectivement, et je passe un peu de temps sur l'histoire sociale, parce que j'aime beaucoup l'histoire sociale. Je pense qu'elle est largement sous-estimée au niveau de l'éducation nationale, qu'on en parle très très peu aux jeunes générations, et il y a besoin vraiment d'insister beaucoup, beaucoup sur ça, y compris dans la période particulière politique qu'on vit aujourd'hui. Les gens ne savent pas que s'ils ont une carte vitale qui est verte et qui se sert régulièrement pour leur protection sociale, ils le doivent aux syndicalistes et aux luttes syndicales de leur propre famille, bien souvent, grands-parents, arrière-grands-parents. Ils ne savent pas que les congés payés ne sont pas tombés du ciel, ce n'est pas les employeurs qui les ont offerts, c'est bien le gouvernement Blum en 1936 qui les a mis en place. Les 15 premiers jours de congés payés, ça a été un fantastique moment de l'histoire du pays. Donc on a besoin de rappeler tout ça, l'utilité du syndicalisme, la mise en place des conventions collectives dans les professions, les conditions de travail améliorées, la durée du temps de travail, le pouvoir d'achat, l'offre du pouvoir d'achat. Ça a été, au niveau de 1936, ça a été un fourmillement d'acquis qui ont été obtenus en très peu de temps par les salariés de l'époque qui, pour la première fois, une fois qu'un gouvernement de gauche a été mis en place en 1936, ont décidé de se mettre en grève massivement dans le pays, partout, dans le pays, dans tous les départements, et avec un point particulier, ils se sont mis en grève et ils ont occupé leurs usines et leurs établissements en même temps.
4: En parlant de la jeunesse, est-ce que vous avez des jeunes générations qui viennent vous rejoindre un peu pour s'occuper de cette histoire des luttes sociales ?
5: Oui, oui. Quand on discute autour de nous de l'intérêt de connaître sa propre histoire, de faire comprendre aux jeunes militants d'aujourd'hui que ce qu'ils construisent aujourd'hui, ben, ça servira aux générations futures. Donc ça les intéresse de se rapprocher de nous. Mais pas prendre exemple sur ce qui s'est passé, parce qu'on ne prend jamais exemple. L'histoire, si elle bégaye parfois, ne se reproduit jamais. Mais ça peut être intéressant pour leur propre parcours militant, quoi.
4: D'accord, ok. Et vous, monsieur, quel est votre lien dans cette association ?
6: Michel. Oui, moi, mon lien, ben, moi, je suis un militant issu des organismes sociaux, plus particulièrement de la CEPAM de Périgueux. Donc voilà, donc je suis retraité, donc j'ai rejoint l'IHS là, donc depuis maintenant c'est mon deuxième ou troisième mandat, je sais plus exactement. Donc voilà. Donc.
4: Et qu'est-ce qui vous intéresse du coup dans cette association ?
6: C'est comme mon camarade Christian, c'est l'histoire. Bon, moi, ma fonction, je suis trésorier donc de l'association. Ben, je m'intéresse à l'histoire, justement.
3: Vous avez peut-être justement des choses à nous raconter sur l'histoire, alors ?
6: Sur l'histoire ?
3: De 36, de 47, il y a peut-être des choses à raconter pour nos auditeurs sur les luttes et comment aujourd'hui, vous avez parlé de la fameuse carte vitale qu'on utilise. Peut-être vous avez des choses à rajouter là-dessus ?
5: Non, oui, on peut rajouter.
3: Vous aviez peut-être... Je vois que vous avez des notes aussi, vous avez peut-être des choses sur lesquelles vous aviez envie de nous alerter ou de nous informer ou de nous rappeler ou souvenir de ce qui s'est passé peut-être.
5: Moi je veux rappeler que 1936, d'une part, c'est issu d'un gouvernement qui s'est mis en place SFIO, donc l'ancêtre du Parti Socialiste, les Radicaux et le Parti Communiste Français. Il y a eu des élections locales qui ont été largement remportées parce qu'il y a eu une unité d'action. Et parallèlement, à l'époque, pour ceux qui connaissent un peu, la CGT est divisée en deux organisations, une CGTU unitaire, qui était plus révolutionnaire, et une CGT confédérée, qui était plus apte à négocier peut-être à la baisse certaines revendications. Donc 1936 leur a imposé une réunification. Donc le syndicalisme était unifié, les politiques étaient unifiées, même si ça n'a pas duré longtemps, mais la force et la puissance du mouvement de grève qui a eu et d'occupation d'usines a permis ces avancées capitales que le gouvernement a pu imposer par la loi et que ça a été imposé au patronat par les occupations d'usines. Je veux préciser quand même que le patronat s'est rapidement rattrapé parce qu'on parle de 1936, mais 1939. Il y a la fin du Front Populaire, il y a l'arrivée de l'extrême droite, la guerre. L'extrême droite qui était puissante en Allemagne, en particulier en Italie, et qui pointe son nez avec le maréchal Pétain, l'occupation, le régime de Vichy, les syndicalistes ont payé bien souvent de leur vie leurs engagements de 36. Et c'est ce que je voulais préciser, c'est qu'après la guerre, il y a eu la libération. Le programme du Conseil national des résistances, qui n'aurait certainement pas eu lieu s'il n'y avait pas eu l'énorme mouvement populaire de 1936.
4: D'accord.
3: Est-ce que vous avez un point supplémentaire à rajouter, Christian, Michel, des petites choses?
5: Mais moi, je voudrais préciser que 1936, très souvent, quand il y a des mouvements, 36, 68 et tout ça, 1947, on parle de Paris et la région parisienne, mais même les régions de province se sont mobilisées largement. On a comptabilisé, et je pense que le chiffre est minoré, plus de 4000 grévistes en 1936 en Dordogne, issus de 35 entreprises, avec la première qui est partie en grève. C'est la verrerie de Terrasson. Donc les verriers de Terrasson, il y a eu après Neuvik, Marbeau, il y a eu la société des explosifs et tout ça. Et voilà, je pense qu'on n'avait pas été en dessous du mouvement. Et pour terminer, je voudrais préciser aussi que 1936, c'est là, ça nous intéresse directement, c'est les décrets-lois qui ont mis en place la création de la Société nationale des chemins de fer français, dans la SNCF, dans les locaux où on est aujourd'hui.
4: Ah d'accord, ok. Ouais. Eh bien écoutez, merci messieurs de votre intervention et d'être venus sur nos studios de Radio Libre en Périgord.
5: C'est un plaisir.
6: Merci.
4: Et on vous dit à bientôt.
5: À bientôt.
6: À bientôt.
4: Merci beaucoup.

0: toujours en direct au festival Festolérance, donc au Copo à Périgueux. On vient de s'écouter les 69 Waves qui sont évidemment à l'affiche de ce festival Festolérance et qui vont ouvrir la danse, je dirais, la première partie de la Brigade du Kiff qui, eux, seront la tête d'affiche de ce festival. On continue tout de suite sur Radio Libre en Périgord avec nos interviews et on reçoit Lise Toussaint du Secours Populaire et c'est Yann qui va vous présenter tout ça.
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2: Bonjour Lise Toussaint.
1: Bonjour.
2: Merci d'être dans notre studio mobile au sein du Festolérance 2026. J'aimerais que vous nous disiez un petit peu qui êtes-vous et quel est votre lien avec ce festival.
1: Alors donc je suis donc Lise Toussaint, donc je suis secrétaire générale du Secours Populaire de Dordogne et membre du bureau national aussi puisqu'on est une association très décentralisée et qui le revendique. Et puis notre lien avec le festival Festolérance, j'ai envie de dire, il est naturel. On vient un peu du même moule, on a les mêmes valeurs, on défend tous les droits des personnes, soit qui travaillent, soit qui souhaitent travailler, soit qui ont travaillé toute leur vie ou qui sont de futures personnes qui auront envie un jour de travailler. On est aussi sur les valeurs de tolérance ou d'inclusion. Enfin, on est dans un monde où tout le monde a sa place, donc on aime beaucoup travailler ensemble.
2: Quelles sont vos actions au quotidien? Est-ce que vous avez des actions à mener au quotidien?
1: Alors nous, on se définit comme des généralistes de la solidarité. Donc c'est très large. Vous voyez, la notion de solidarité, finalement, elle va des vacances à la nourriture, à l'accès à la nourriture, l'accès aux vêtements, l'accès aux droits, le fait aussi que les enfants, là par exemple, on a des enfants qui sont bénévoles aujourd'hui, qui ont envie d'aider les autres. Ça va être aider des agriculteurs quand il y a eu des inondations à reconstruire leurs serres, financer leurs serres. Enfin, c'est vraiment très très large. Ça passe même par la couture avec des grands couturiers qui viennent nous aider. Enfin, on s'éclate autour de la solidarité et on s'éclate et on fait face aussi parce qu'en ce moment c'est pas facile.
2: Comment ça, c'est pas facile?
1: Alors, en ce moment, faut savoir qu'on a aidé en début d'année autant de personnes, donc entre le 1er janvier et le 15 avril. Autant de personnes que sur toute l'année 2025, qui était déjà une année où on avait 16% de plus de personnes que l'année précédente. Et les gens qui viennent surtout sont des gens qui sont de plus en plus en galère. Donc une personne seule, par exemple, en ce moment, qui vient au Secours Populaire, elle a 142 de reste à vivre, 142 euros de reste à vivre par mois. Donc vous imaginez, vous faites un plein d'essence ou un peu d'essence, un plein de courses, faut choisir. Vous tenez pas le mois. Et une famille en ce moment qui vient au Secours Populaire de Dordogne, c'est avec une moyenne de 262 euros de reste à vivre par mois. Donc autant vous dire que c'est des gens... alors oui, on essaie de s'éclater, mais des fois c'est un peu dur aussi de se dire comment on fait face, comment on continue à répondre à tous ces gens qui arrivent de façon exponentielle et puis avec des vrais besoins, des vraies difficultés et une vraie détresse.
2: Quels moyens vous avez en fait pour pouvoir récolter soit des fonds ou des... Vous faites de la denrée alimentaire aussi, vous faites de la redistribution?
1: Tout à fait, on fait partie des 4 associations qui perçoivent des dons européens pour l'aide alimentaire. Donc il y a nous, les Restos du Cœur, la Banque Alimentaire et la Croix-Rouge en France. Ça vient notamment d'un combat qu'on avait mené dans les années 70, puisqu'on se battait contre le gaspillage des surplus alimentaires issus de l'agriculture notamment. Donc ça vient de là, en fait, d'un combat de cette époque. Et effectivement, les gens peuvent venir chercher de l'aide alimentaire au Secours Populaire, mais dans la limite de ce qu'on a. Parce qu'au bout d'un moment, on ne pourra pas aider tous les gens qui en ont besoin, parce que tout le monde en a besoin pratiquement en ce moment.
2: Oui, bien sûr. Ok.
0: Est-ce que vous pouvez, par exemple, nous dire un petit peu, je suis, moi, une famille en difficulté, je viens à la rencontre du Secours Populaire. Qu'est-ce que vous allez pouvoir m'offrir? Comment ça va se passer? Est-ce qu'on étudie, par exemple, ma situation familiale, mon travail, et vous faites un diagnostic, et ensuite vous essayez de voir comment on peut aider cette famille? Comment vous travaillez, en fait, avec les familles qui viennent vous rencontrer, qui sont en difficulté?
1: Alors, il y a deux étapes. Déjà, quand les gens, souvent, ils viennent nous voir, ils nous disent « j'ai faim ». Clairement. Donc là, avant de voir tout problème administratif, etc., on répond tout de suite à la demande. Et ensuite, on les revoit dans un second temps. Et on voit avec eux, justement, on épluche leur budget. Alors, s'ils sont d'accord, évidemment. Mais en général, ils le sont. On regarde, par exemple, s'il y a des factures de téléphone qu'on peut aider à négocier ou s'ils font bien appel à leurs droits. Parce qu'on n'imagine pas en France le nombre de personnes qui ne connaissent pas leurs droits, qui ne savent pas les faire valoir. Parce que des fois, ils les connaissent, mais c'est trop compliqué pour eux d'y accéder, ou ils ont eu un mauvais contact avec une personne dans un service public et du coup ils veulent plus y aller. Donc c'est aussi les aider à peut-être rencontrer d'autres personnes à un autre moment de leur vie où eux-mêmes et aussi les gens qui les accueillent sont dans d'autres dispositions. On est un peu une passerelle en fait, et puis surtout on écoute beaucoup et on leur dit que ils sont des êtres humains qui sont dignes d'exister, qui sont dignes d'être considérés, parce que bien souvent les gens qui arrivent, ils ont l'impression d'être venus, excusez-moi, mais des sous-merdes. Et c'est aussi leur dire que non, c'est pas eux le problème en fait. Bien souvent, c'est pas eux le problème.
0: Les aider à retrouver une confiance en eux aussi, certainement.
1: C'est ça. Des fois, ça passe par le bénévolat d'ailleurs.
0: Oui.
1: Il y en a qui souhaitent du coup passer à l'action pour aider à leur tour. Et on voit la différence en 6 mois. Les gens qui viennent à la base pour demander un colis alimentaire et qui en même temps vont devenir bénévoles, on voit une évolution dans leur dignité qui est assez phénoménale et on en est très heureux.
2: Vous êtes combien de militants en Dordogne ?
1: En Dordogne, on est 550, répartis sur 12 sites. On est en train d'ouvrir un site à Sarlat d'ailleurs, et à Terrasson, s'il y a des Terrassonnais qui nous écoutent, on est juste en train de lancer l'aide aussi là-bas, puisque nos amis de Brive rencontrent quelques difficultés, donc on prend le relais, et c'est très bien, parce que Terrasson est en Dordogne, donc voilà.
0: Parfait.
2: Vous avez des locaux ?
1: Oui, alors on a toutes sortes de locaux. On a des locaux qui sont à nous, notamment à Périgueux, donc dans toutes les villes préfectures, on a pour consigne au Secours Populaire de posséder nos locaux, tout simplement pour dépendre, justement de ne pas dépendre des aléas politiques et garder notre indépendance. Et puis il y a des villes qui décident de nous aider, par exemple dans des communes qui vont nous mettre à disposition des locaux gratuitement, certains vont même jusqu'à payer les flux. Donc ça c'est super, ça va être le cas de Sarlat par exemple, et de l'intercommunalité de Sarlat, c'est le cas de Montpont, enfin je pourrais en citer plusieurs, de Bergerac aussi. Et puis il y en a où c'est des particuliers qui eux nous mettent à disposition des locaux contre reçu fiscal. Donc en fait on leur donne un reçu fiscal équivalent à ce qu'on aurait dû payer si on avait payé en monnaie.
2: D'accord. Vous avez entendu parler qu'à Belvès, je crois, il y avait eu un incendie.
1: Et oui, c'était notre local. C'était notre local. Donc effectivement, on a bien entendu parler. Il est parti en fumée, c'est le cas de le dire. Et là aussi, la ville a très vite réagi, hein, parce qu'il y avait un problème. Enfin voilà. Donc on a des locaux à nouveau qui sont sains, qu'on est en train de réaménager grâce aux dons des gens. Et grâce aussi à l'entraide nationale, puisqu'on a des copains qui nous aident à travers un fonds d'urgence inter-secours populaire, j'ai envie de dire, et avec la fondation Bruno aussi, qui nous aide à racheter les congélateurs, tous ces trucs-là.
2: Du coup, vous avez réussi quand même à maintenir vos actions sur Belfès.
1: Oui, tout à fait. Et puis, le temps de la transition, on est venu, on a un petit bus aussi qui sillonne la Dordogne, et on est venu avec notre petit bus pour que la distribution alimentaire au moins puisse continuer. Les autres actions, on les met aussi en place, mais c'est pas grave, j'ai envie de dire, s'il y a un trou d'un mois et demi, qu'au moins les gens, ils aient bien leur colis, qu'ils puissent se nourrir.
2: D'accord. Est-ce que vous avez un site internet ou est-ce qu'on peut vous contacter pour vous rejoindre et devenir bénévole à vos côtés ?
1: Oui, c'est... Je ne sais plus par cœur. Secours Populaire Dordogne, vous tapez ça sur Google, vous allez tomber sur notre site. D'accord. Google ou autre, il y a aussi d'autres moteurs de recherche qui ne dépendent pas des États-Unis. Et puis, vous pouvez aussi nous écrire à contact@spf24.org. SPF comme Secours Populaire Français, 24.org.
2: Et qu'est-ce qui vous a motivé, vous, à rejoindre le Secours Pop ?
1: Alors moi, quand j'étais petite, avec mon père, on allait chercher des jouets pour le Père Noël Vert. Donc le Père Noël Vert qui est le Père Noël du Secours Populaire, qui fait en sorte que Noël n'oublie personne. Et moi, j'adorais faire ça. Et puis après, j'ai rencontré le Secours Populaire plusieurs fois dans ma vie pour aider les gens à partir en vacances, pour en recevoir, parce que j'avais la chance d'être dans une ville sur la côte landaise. Donc c'était une évidence, en fait, quand j'ai croisé l'asso et qu'ils m'ont proposé de les rejoindre.
2: D'accord, ok. Merci.
1: Avec plaisir, merci de m'avoir invité.
2: C'est avec plaisir.
0: Donc nous étions avec Lise Toussaint du Secours Populaire sur le festival Fest Tolérance. Si vous venez nous voir, même je suis sûr que vous allez venir nous voir de toute façon, vous pouvez passer donc sur le stand du Secours Populaire. Les bras seront les bienvenus, je suppose, pour l'association. Donc vous êtes tous les bienvenus. On va continuer un petit peu en musique et puis on se retrouve tout de suite après avec un autre intervenant.
2: Merci Lise.
0: Merci
1: à vous.

0: La Brigade du Kiff, c'est sur Radio Libre en Périgord et c'est la tête d'affiche du festival Festolérance où Radio Libre en Périgord est en direct aujourd'hui, ce samedi 23 mai 2026. La suite de nos interviews pour ce direct exceptionnel, c'est avec le président des Amis de la Musique. Il se prénomme Daniel et c'est Yann qui va nous le présenter.
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2: Bonjour Daniel.
3: Salut, bonjour.
2: Merci de venir encore une fois dans notre studio mobile au Festolérance. Je voudrais savoir quelle est votre association et quel est votre lien avec Festolérance.
3: Donc, moi, je suis président de l'association Les Amis de la Musique, qui dépend de l'UAICF, l'Union Artistique et Intellectuelle des Cheminots Français. Donc, nous, c'est une association nationale qui compte environ 15 000 adhérents, qui propose 17 disciplines. On va de la musique à la philatélie, en passant par la danse, le théâtre. Voilà, et donc nous, on est une association sous locale, quoi, qui dépend de cet organisme. Et on est sur le site des Festolérance. Notre salle de répétition nous est prêtée par le CASI de Bordeaux. Donc le fait de notre présence, c'est qu'en fin de compte, cette année, c'est le 40e anniversaire de la gestion des activités sociales et artistiques par les CASI, les comités d'entreprise SNCF, qui sont gérés par les syndicats, et entre autres sur Bordeaux, c'est la CGT. Donc le lien est fait, CGT Festolérance, UAICF, organisation locale qui est financée par le biais des comités d'entreprise.
0: Donc, et j'ai cru comprendre que le COPO, le site sur lequel nous sommes, fait partie des premiers bâtiments qui ont été vus avec le CASI. En tout cas, qui en fait partie.
3: Oui. Voilà. Après, moi, je n'ai pas tout l'historique sur le sujet. Mais donc, voilà, nous, on est sur cette structure-là qui nous est prêtée. On a une salle de répétition qui nous est prêtée par le CASI. Il n'y a pas de location, donc c'est un prêt. Nous, on prend en charge l'assurance, bien sûr, du bâtiment. Enfin, pas du bâtiment, parce que le bâtiment est assuré, mais de ce qu'on a à l'intérieur. Voilà, c'est que très positif pour nous, quoi. Ça nous permet d'avoir une salle de répétition et les gens, les adhérents, sont très, très satisfaits de cette salle.
2: Les activités qui sont proposées, elles sont à destination des cheminots ou c'est vraiment pour le public plus large?
3: Alors voilà, l'UICF normalement c'est fait, donc du fait que ce soit financé par les CASI SNCF, à l'origine a été bâti pour les cheminots. Ça a été créé en 1938 pour pouvoir proposer des activités sociales et artistiques aux cheminots. Et petit à petit ça s'est ouvert aux extérieurs, mais la priorité bien sûr c'était de pouvoir donner accès à la culture et à toutes les activités artistiques aux cheminots. Alors cheminots actifs, retraités et ce qu'on appelle ayant droit, c'est-à-dire les familles. Voilà. Et aujourd'hui, comme on est quand même ouvert sur les extérieurs, donc on est à peu près, on va dire, moitié-moitié cheminots et moitié extérieurs.
2: D'accord. Combien il y a de personnes environ qui font partie de votre organisation?
3: Alors, nous, au niveau local, on est 24 ou 25 adhérents. Donc,
2: d'accord.
3: Avec un taux de 50% de cheminots, 50% d'extérieurs. Et ce que je disais tout à l'heure, au niveau national, c'est quand même 15 000 adhérents du AICF. C'est quand même une sacrée structure.
2: Répartie nationalement, donc?
3: Alors, répartie en 7 comités régionaux. Donc, la France est divisée en 7 comités. Nous, on dépend du comité sud-ouest de l'UAICF.
2: D'accord, ok. Est-ce qu'il y a vous avez des collègues dans les Landes, par exemple?
3: Alors, il y en a partout. Je serais okay. Tenté à dire, il y a des associations partout, parce que dans tous les domaines. Là, par exemple, nous, on avait à charge de faire la programmation de ce qu'on appelle la petite scène, qui est la caravane qui est sur site, qui sert de scène. Donc ça, cette année, du fait de ce 40e anniversaire, le comité sud-ouest UAICF a financé cette scène. Donc il a pris à charge la location de la scène, les sonorisateurs et l'hébergement d'un groupe d'Angoulême, parce que voilà, on a invité un groupe d'Angoulême qui sera avec nous, qui dépend de l'UAICF Angoulême. Voilà, leur association de musique.
0: Et c'est quel...

0: Groupe, le nom?
1: Alors le groupe, c'est K-West.
0: D'accord. Et donc on va les entendre sur le festival?
1: Voilà, parce que la programmation sur la petite scène, donc on va commencer avec Rorschach, c'est un groupe local.
0: Je crois qu'ils sont en train de jouer derrière nous et je crois que vous étiez pressé de les écouter.
1: Je vais la retrouver, mais je leur ai passé le message. Si vous ne voyez pas devant la scène, vous savez que je suis pris en interview. Donc voilà, ça commence avec Rorschach, le groupe local de Périgueux.
0: D'accord,
1: alors la particularité, ça sera des extérieurs, parce qu'en fin de compte, on a eu un gros souci au niveau de la programmation. On avait un groupe de Bordeaux qui devait venir avec du heavy metal, un groupe d'Angoulême avec un tuyau chant guitare. Le batteur d'heavy metal s'est démonté le poignet 15 jours juste avant les festos. Okay. Et le petit duo chant guitare, le guitariste, son épouse a été opérée, ça s'est mal passé.
0: Bon,
1: et il doit rester à son chevet. Donc on a rattrapé le coup avec Rorschach, même c'est le seul groupe où il n'y aura pas de cheminot. Parce qu'après que West, il y aura du cheminot. Nous, moi je fais partie du groupe Dog Boss. On sera sur scène avec 5 cheminots.
0: Ok.
1: Et après, ça basculera sur la grande scène avec 69 Way, où il y a un cheminot dedans.
0: Oui.
1: Et la tête d'affiche, la Brigade du Kiff, où en fin de compte, c'est un ancien cheminot qui est démissionné et qui se trouve à la tête de ces Brigades du Kiff.
0: Très bien.
2: Avant de vous laisser, Daniel, est-ce que vous avez un message à faire passer pour nos auditeuristes?
1: Je serais tenté à vous dire, il n'est pas tard, l'entrée est ouverte depuis 30 minutes, on va dire. Alors venez, déplacez-vous, venez jusqu'au copeau et venez au festo.
2: Merci beaucoup, Daniel.
1: Merci à vous.
2: Sur nos studios.
0: Merci à vous, Daniel.
2: Au revoir.
1: Au revoir.
0: Au revoir. Et donc, comme Daniel était en train de parler de l'ouverture du festival avec le groupe Rorschach, pour celles et ceux qui sont dans la voiture et qui sont en train d'arriver pour nous rejoindre, eh bien, on leur offre un morceau de Rorschach sur les ondes de Radio Libre en Périgord.

0: Radio Libre en Périgord et le festival Festolérance qui a lieu au Copeau, c'est tous les ans, c'est la 21e année que ce festival a lieu quand même. Et il a une particularité cette année, il fête les 40 ans de la sécurité sociale. Et pour la suite, eh bien, nous avons invité une festivalière militante, on va dire engagée, elle s'appelle Patricia. Et puis il y a quelques années même, elle était déjà passée sur les ondes de Radio Libre en Périgord. Yann, c'est à toi.
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3: Bonjour Patricia.
4: Bonjour Yann.
3: Merci d'être sur nos ondes de Radio Libre en Périgord.
4: Merci de m'y avoir conviée. RLP, ma radio préférée.
3: Moi, j'ai eu l'occasion de te rencontrer l'année dernière quand je faisais mon stage à Radio Libre en Périgord. Tu faisais une chronique.
4: Oui.
3: Les chroniques de Patricia.
4: Oui.
3: Qui sont encore disponibles, je pense, sur le podcast et sur le site.
4: Absolument.
3: De Radio Libre en Périgord.
4: Et que je vous invite à aller écouter.
3: Je voudrais savoir, c'est quoi ton lien, Patricia, avec Festolérance ? Qu'est-ce que tu viens faire ici ? Tu viens faire la fête ? Mais je pense qu'il y a d'autres, d'autres visions.
4: Il y a deux versants. Le fait que c'est organisé par la CGT et que la CGT a été ma famille pendant très longtemps, parce que en tant que salariée, je me suis engagée. J'ai été responsable syndicale, notamment au niveau de l'hôpital où je travaillais en région parisienne. Et puis parce que dans Festolérance, il y a tolérance, et que tolérance, solidarité sont des notions pour moi très importantes. Voilà.
3: J'ai cru comprendre que tu étais une personne engagée.
4: Absolument. Je fais partie de deux associations, trois même. La première étant la Maison 24, où je suis bénévole et je donne des cours de FLE aux migrants. Le FLE, c'est le français langue étrangère. Je participe également au café associatif de la Maison 24 et je suis fidèle et présente dès qu'une manifestation, quelle qu'elle soit, y est organisée.
3: C'est quoi les actions un petit peu de la Maison 24 ?
4: La Maison 24 a pour but premier déjà l'aide alimentaire aux plus démunis.
3: D'accord.
4: Nous y avons également une friperie où chacun peut venir se vêtir pour pas cher. Puisque lors des braderies, on a un kilo de vêtements pour 2 euros, ce qui est quand même pas mal. Nous y proposons aussi des ateliers, aussi divers et variés que la chorale, le yoga, la poterie, la danse. En fait, nous profitons des compétences de chaque bénéficiaire, et ils sont nombreux. D'où qu'ils viennent, chacun peut apporter sa petite pierre à l'édifice. Et donc les ateliers sont basés sur les compétences des uns et des autres. Voilà.
3: C'est quoi l'adresse de la Maison 24 ? Est-ce que tu connais un peu ?
4: Boulevard Gabriel Lacueil, et le numéro, me semble-t-il, le 32. Me semble-t-il. C'est pas bien si je ne sais pas, mais voilà. Je suis également membre de l'association Les Blouses Roses.
3: C'est quoi Les Blouses Roses ?
4: Les Blouses Roses est une association nationale qui se décline en région et en département. Je fais partie du comité de Périgueux-Bergerac. Et notre but, c'est d'aller dans les hôpitaux voir les enfants ou les personnes âgées. Et nous intervenons aussi dans les EHPAD autour de Périgueux et de Bergerac. Notre but étant de faire oublier pendant un petit temps à nos bénéficiaires leur hospitalisation, leur solitude, voilà.
3: D'accord.
4: Et c'est un vrai bonheur.
3: Ouais, tu fais ça depuis combien de temps ?
4: 5 ans.
3: Ok.
4: Voilà.
3: Depuis que tu es arrivée en Dordogne ?
4: Depuis que je suis arrivée en Dordogne. Et je rajouterais que ça a été pour moi une belle opportunité, parce que j'étais infirmière avant d'être à la retraite, et que ce temps à consacrer à l'autre, celui ou celle qui est hospitalisée, je ne l'avais plus, et c'était devenu très difficile pour moi à vivre. Et en fait, en intégrant les Blouses Roses, je me suis rendu compte que je pouvais passer le temps que je voulais à leur chevet, sans les contraintes de la charge de travail, de la hiérarchie, de l'organisation, de l'équipe. Ouais, c'est un vrai bonheur.
3: D'accord.
4: Et de décrocher des sourires à la fin de ce temps passé avec eux, c'est vraiment... C'est riche, c'est riche.
3: C'est gratifiant.
4: C'est gratifiant, et faire du bien aux autres, c'est s'en faire aussi à soi.
3: Ouais, je suis bien d'accord. Tu m'as parlé tout à l'heure en off de sororité. C'est quoi ça, la sororité ?
4: La sororité, c'est ce sentiment d'être empathique avec les autres femmes, de sentir leur mal-être et d'être solidaire avec elles, parce que les femmes sont malmenées, que ce soit dans le milieu du travail ou au niveau sociétal. Et voilà, on se doit de se tenir les coudes, voilà, et de s'aider quand les moments le nécessitent.
3: Est-ce que tu penses qu'il y a des actions à faire pour mettre en lumière la sororité?
4: Il y aurait beaucoup de choses à faire. Dans le cadre de la journée des droits de la femme, il y a eu des initiatives de fête, notamment par la LID, la Ligue d'improvisation de Dordogne, dont je fais partie, et où nous avions, sous une forme un peu particulière qui s'appelle le Théâtre Forum, joué des scènes où les femmes étaient mises à mal. Et je pense que c'est un bon moyen, effectivement, de mettre en évidence, sous des travers peut-être un peu grivois ou « oh, c'est une blague », comment les femmes au quotidien sont maltraitées.
3: Vous avez fait votre festival d'ailleurs il n'y a pas longtemps, de la Ligue de l'Impro.
4: Oui, au mois d'avril, nous avons fêté les 10 ans de la Ligue, oui.
3: Ouais.
4: À l'Odyssée, c'était chouette, très chouette.
3: Oui, c'est vrai. Et est-ce que tu as d'autres activités, parce que tu as l'air d'avoir pas mal de cordes à ton arc quand même. Est-ce qu'il y a d'autres activités que tu as envie de nous faire partager, ou tu as un message à nous faire passer, ou...
4: Mais dans les activités qui m'apportent beaucoup de plaisir, il y a effectivement ma participation à la LID, mais j'ai créé aussi au sein des Blues Roses une chorale, alors qui n'a aucune prétention, hein, le Zénith c'est pas pour nous, mais le but c'est d'aller apporter voilà, quelques notes de musique dans les EHPAD, de raviver les mémoires, et quand celles-ci sont ravivées, que se dessinent sur les lèvres des sourires jusqu'aux oreilles, ou que les résidents reprennent avec nous les paroles, ça n'a pas de prix, on a réussi, on a gagné notre journée.
3: C'est gagné quoi.
4: Oui, absolument.
3: Arnaud.
0: Ben, j'allais dire qu'on allait remercier Patricia, parce qu'on a malheureusement, Patricia, notre temps qui est un petit peu compté, et on a d'autres personnes, mais il faut revenir sur les ondes de Radio Libre en Périgord. Vous êtes la bienvenue.
4: Oui, je le sais. Voilà. Je sais.
0: Donc on vous remercie, Patricia.
4: Merci à vous.
0: Et au plaisir, en fait. Et à tout à l'heure, certainement, sur le festival Festolérance ici au Copeau. Un petit peu de musique et on se retrouve tout de suite après.
3: Merci Patricia.
4: De rien.

toujours sur Radio Libre en Périgord, en direct du festival Fest Tolérance. On va bientôt reprendre des petites interviews. Il nous reste plus beaucoup de temps, puisqu'à 18h, on rend l'antenne avec le journal de Radio France Internationale. Évidemment, comme vous avez l'habitude, tous les soirs à 18h. On se retrouve dans quelques petites minutes avant de vous faire un petit clin d'œil, soit d'au revoir ou soit de à bientôt tout de suite. On réfléchit avec les gens qui sont autour de nous au festival. Restez bien avec nous sur Radio Libre en Périgord. Merci.

0: Attention à la marine, ouais, faites gaffe quand même, parce que on ne sait pas ce qui peut nous arriver. Donc on est bien toujours sur Radio Libre en Périgord, on est sur le festival en direct Festolérance, qui fête sa 21e année. Nous avons reçu pas mal de gens, on est content, on a un petit peu cherché certains autres intervenants pour être très transparent avec vous, auditrices et auditeurs de Radio Libre Périgord et fidèles. Certaines personnes sont très occupées sur le festival, c'est pas évident, voilà, notamment une compagnie de théâtre qui est toujours en répétition. On ne s'interdit pas de les interviewer et de vous offrir un reportage sur eux prochainement sur les ondes de Radio Libre en Périgord, évidemment. Yann se fera un plaisir d'aller les retrouver. Et puis on s'interdit pas non plus peut-être de se retrouver un petit peu plus tard dans la journée sur les ondes de Radio Libre en Périgord, parce que on pense sincèrement que ce festival a des choses à dire et on aime bien être porteur de ces voix engagées et citoyennes. Yann, merci.
1: Merci Arnaud, merci beaucoup Émile aussi.
0: Merci Émile à la réalisation. Merci à tous ceux qui nous ont aidés à réaliser cette émission. Merci beaucoup à tous ceux qui sont venus. On va vous laisser avec un peu de musique. À 18h, le rendez-vous du journal de Radio France Internationale. Et puis on se dit à très bientôt.
1: On se dit au revoir, mais pas adieu.
0: Exactement.
1: Au revoir, messieurs, dames.
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3: Sur Radio Libre en Périgord, aujourd'hui, j'ai l'honneur d'interviewer Bonaventure Gacon.
4: Mon vrai nom, c'est Gacon Vingère.
3: Vingère ?
4: Ouais,
3: d'accord.
4: J'ai été adopté, donc on m'appelle Gacon, c'est mon nom de famille. Puis après, il y a eu Vingère. Et mon prénom, c'était Bonaventure.
3: Tu es comédien ?
4: Ben, malgré moi, peut-être un peu, mais avant tout, je suis circassien.
3: Comme je me suis renseigné tout à l'heure, c'était écrit « comédien, circassien et metteur en scène ».
4: Forcément, ça ressort, parce que être circassien, ça englobe un peu tout ça, c'est-à-dire qu'il faut être sur la piste, il faut jouer de la comédie, faire l'acrobate, monter le chapiteau, etc. Donc forcément, ça, on a plusieurs casquettes.
3: Ouais.
4: Et puis, c'est la même essence, je dirais, faire le clown, être sur la piste, c'est la même envie, je trouve, d'avoir envie de brouiller les cartes, de brouiller la réalité, de la tordre, et de faire... finalement de faire le con, de rigoler, quoi. De se jouer d'une réalité. Alors, soit de la pesanteur avec l'acrobatie ou du risque. Mais c'est avant tout de faire le couillon, quoi.
3: Ouais. Faire le clown, c'est un peu péjoratif quand on dit ça, non?
4: Ben, c'est ça que j'adore. Parce que je trouve que quand un art, on a cette idée que c'est péjoratif, que c'est pas très intéressant, que c'est un peu désuet, etc., ben forcément, il a une force un peu cachée. Et moi, j'adore ça. Et le cirque, quand on a commencé, nous, le cirque, il y avait encore beaucoup de grands cirques traditionnels. L'image du cirque, elle était très sclérosée comme ça. C'est-à-dire que c'était un art très populaire, un peu désuet, un peu suranné comme ça. Et forcément, de travailler en adorant cet art-là, c'est un vrai grenier à grains, quoi. Ça donne vraiment de la matière. C'est très agréable. Parce que, par exemple, quand on va vers des choses qui sont que, par exemple, les gens adorent ou que c'est la mode, par exemple, ben forcément, ils peuvent être que un peu déçus. Alors que quand ils vont vers quelque chose qui était un peu désuet, ils peuvent que avoir ce goût d'un vieux bonbon retrouvé, quoi.
3: Est-ce que vous avez l'impression que vous l'avez mis au goût du jour, un peu?
4: Non, oh, pas du tout.
3: Non.
4: Nous, j'ai l'impression que plus on s'éloigne de ce qui est courant ou de la mode, plus on va étonner. Et donc, ça nous plaît de se tenir à l'orée de ça, de se dire on va vouloir défrayer la chronique, être à la mode ou être tendance et tout. Forcément, on a l'impression que c'est plutôt un piège.
3: Un piège. D'accord. Alors, pour retracer un petit peu votre historique, Gacon, vous avez commencé en 91, donc du coup, ça fait quand même une petite paire d'années.
4: Ouais, tu peux m'appeler Bonaventure, c'est mon prénom. Ouais.
3: Pardon.
4: Je t'en prie, je dis ça parce que souvent...
3: je suis désolé.
4: Non, ça va très bien.
3: Donc du coup, tu as commencé avec les saltimbanques comme apprenti.
4: Oui.
3: Et tu as été diplômé en 97 avec le spectacle, c'est pour toi que je fais ça, avec le Centre National des Arts du Cirque à Châlons, en Champagne.
4: Ouais.
3: Est-ce que c'est un lien avec Châlons dans la rue?
4: Non, Châlons dans la rue, c'est à Châlons-sur-Saône. Et Châlons en Champagne, ça s'appelle maintenant Châlons-sur-Marne, qui est à 50 km au sud de Reims. Et là-bas, il y avait un ancien cirque en dur, comme le cirque d'hiver à Paris, un peu plus petit, qui était à l'abandon. Et ils en ont fait une école nationale des arts du cirque. C'était le premier un peu endroit où on pouvait apprendre le cirque, à part Moscou et Kiev.
3: Ok, donc du coup, c'était la première école.
4: Il y a eu Fratellini, hein, bien sûr, avant. L'école du cirque Annie Fratellini, à Paris. Un petit peu avant. Et puis, juste après, c'était plus étatique, il y a eu l'école du cirque national.
3: Bonne aventure, vous avez créé le cirque Les Désaccordés.
4: Voilà, ça, c'était avec la promotion, comme on dit, la troupe avec laquelle on avait fait les 5 ans d'école. on s'est dit, allez, on continue à rester ensemble, et on a créé ce cirque.
3: 5 ans d'école, c'est pour obtenir un diplôme?
4: Alors moi, le diplôme, je m'en foutais complètement.
3: D'accord.
4: Mais c'était pour apprendre à faire un salto, apprendre à faire des galipettes, apprendre à faire le con, apprendre à porter des gens, etc., etc.
3: Vous avez fait pas mal de main à main, j'ai vu, dans votre spectacle avant-hier soir.
4: Oui, alors c'est ma première spécialité, c'est les portées acrobatiques, le main à main.
3: Et je vois que c'est fluide, quand c'est absolument pas brusque, quand vous prenez Titoun par exemple.
4: Ouais.
3: C'est tout doux.
4: Merci.
3: Ça. Même si moi ça me fait peur en général, même quand vous faites l'équilibre là sur les échelles.
4: Ouais.
3: Ou le trapèze, Titoun, quand t'as fait l'exercice sur les trapèzes, là, moi, ça me met en stress.
4: Ouais, oui.
3: Ça me crée une émotion où j'ai toujours... En plus, il n'y a pas de filet, hein, donc du coup, c'est du sans-filet.
4: Ouais, ouais.
3: Je me ronge les ongles quand je vois ce type d'activité.
4: Ben, nous aussi, hein, ça met un...
3: Ouais, quand même.
4: C'est comme on dit, c'est engageant, quoi.
3: Ouais.
4: Et à force des ans, on fait attention aux uns aux autres, à essayer d'éviter la blessure, la chute, etc. C'est évident.
3: En 99, vous rencontrez Titoun au cirque Klotz.
4: Oui, alors Titoun, elle a commencé le cirque bien avant moi, qui allait aller au Canada. On peut dire qu'elle a révolutionné le trapèze, parce qu'avec André Simard, son professeur, ils ont inventé une nouvelle technique pour le trapèze grand ballant. Donc c'est pas ce que vous avez vu là.
3: D'accord.
4: Mais c'est, ils faisaient un plus grand ballant que ce que faisaient avant les autres trapézistes.
3: Ok.
4: Du coup, le point qu'on dit un peu d'apesanteur, qui est de chaque côté, qui est à l'horizontale, tout d'un coup devenait plus grand, et là on pouvait engager des figures plus impressionnantes, comme un salto, etc. Donc Titoun, dans les années 90, c'était comme une star. Elle avait vraiment, dans le milieu du cirque, ça a été vraiment la plus trapéziste immense qui avait mis un salto toute seule sur le trapèze. Elle a été médaillée du cirque d'hiver à Paris. Et comme elle est particulière, cette Titoun, elle n'a pas suivi vraiment les chemins tracés. Elle s'est retrouvée avec une équipe de bras cassés au Mans qui faisait un travail un peu à la Cantor, vraiment à l'orée du spectacle vivant comme ça. Et ça s'appelait le trou du puits de la mine. Donc c'était sur des mineurs et ils avaient refait tout un intérieur de chapiteaux. Leur troupe s'appelait Pas vu, pas pris. Donc, pas beaucoup de monde l'ont vu, et ils n'ont pas été beaucoup pris. Mais c'était un spectacle très marquant, très très étonnant, exceptionnel. Et ensuite, moi j'ai été appelé pour remplacer au Cirque Plume, qui était un grand cirque à l'époque. En même temps, la trapéziste qu'on connaissait s'était blessée aussi, donc moi j'ai proposé Titoun, que je connaissais. Là, on s'est vraiment liés, vraiment d'amitié, on a eu une envie très forte de faire du cirque ensemble.
3: Vous avez même créé des spectacles ensemble, j'ai l'impression.
4: Oui, ben on a surtout créé le Cirque Trotola. Depuis 2002, on a créé 5 spectacles. Donc on a créé le premier spectacle qui s'appelait Le Cirque Trotola, on n'avait pas mis de nom. Et puis ensuite, on a créé Volchok. Là, c'était avec... on a travaillé avec 2 musiciens qu'on a rencontrés qui étaient exceptionnels. Et puis il y avait Thomas Barrière et Bastien Pelinck. On adore ce qu'ils font. Ça, c'est vraiment de la super musique. Ensuite, on a créé Matamor avec Branlo Eniglou, qui faisait partie du cirque Aligre. Ça a été un des premiers cirques en France qui était un peu bizarre, qui était pas sorti de famille de cirque, un peu, qui était pas traditionnel, on va dire.
3: Traduit.
4: Après, ce cirque-là, il s'est appelé après Zingaro. Donc là, ils sont partis parce que avec Clément, là, il disait que ça s'était pas très bien passé, la Bartabas. Était un peu orgueilleux. Et ensuite, on a créé Campana. On a fait couler une grosse cloche monumentale.
3: Quoi, créer une grosse cloche
4: Couler.
3: Pardon.
4: C'est-à-dire, on est allé voir des fondeurs de cloches en Normandie et on a fait couler une cloche de 900 kilos. La piste se craquait, on la hissait de dessous la piste, on la montait en haut du chapiteau et là, après, on la faisait sonner à la volée. Bam bam bam bam. C'était très fort au niveau du son. Ça procurait une forte émotion aux gens de voir cette énorme cloche et on s'en servait comme un agrès de cirque. C'est-à-dire, elle propulsait Titoun, je la rattrapais, on s'en servait comme un jeu de cirque. Ensuite, on a créé Strano il y a 2 ans et que vous avez vu l'autre jour.
3: Avant-hier soir, ouais.
4: Avant-hier soir.
3: Vous êtes combien du coup dans votre équipe?
4: Alors, en tout, on est 8. Il y a 2 administratrices, il y a 2 monteurs, chauffeurs-monteurs qui chauffent les camions et qui montent le chapiteau. Et ensuite, en équipe réduite, quand on tourne le spectacle, donc on est 3 sur la piste, il y a Bacha qui joue de l'orgue, et puis il y a Yanis qui est à la régie, à la technique. Donc, et nous tous aussi, nous faisons, on conduit et on monte le chapiteau et on répète, etc.
3: Et Yanis, il est sur scène aussi, c'est un de vos collègues ?
4: Non, Yanis, il est à la régie.
3: Ah oui, d'accord, ok, voilà. D'accord.
4: Et Pierrot, qui est aussi acrobate avec nous, qui fait aussi cette figure un peu du hussard, là, avec moi.
3: Ouais.
4: Il fait aussi tout ce qui est la régie plateau, un peu. Il tire les ficelles, il descend, il manipule les trapèzes. Donc, il est un peu plus dans l'ombre, mais il a un vrai personnage. Donc, on est vraiment les 3 sur la piste, plus Bacha à la musique.
3: La musique qui accompagne tout le long du spectacle.
4: Ouais, tout à fait. Et là, c'était un enjeu particulier parce que, pour plein de raisons, on est arrivé à cette histoire d'orgue. Et avoir un orgue dans une église, non seulement c'était un peu iconoclaste, et puis ça nous plaisait, mais aussi, c'est surprenant, c'est pas sa place d'avoir un orgue dans un cirque. Donc, c'est étonnant parce que, on voit jamais un organiste jouer, pratiquement, encore moins si on va pas dans les églises. Mais souvent, il est caché, il est derrière son buffet, comme on dit, et on le voit pas. Mm-hmm. Donc, c'est très mystérieux aussi. Et comme c'est mystérieux, ça cause du cirque. Le cirque, c'est mystérieux aussi. Strano, ça veut dire étrange. On invitait l'étrange, on invitait le mystère encore plus avec cet orgue. Il y avait ça, et puis il y avait aussi pour dire qu'on allait à rebours. C'est-à-dire que proposer aujourd'hui dans un spectacle un peu populaire qui est le cirque, proposer une heure et demie d'orgue, c'est sûr que ça allait pas dans le sens de la mode, quoi. Et ça nous plaisait particulièrement. C'est que tout d'un coup, en effet, c'est un de mes plaisirs, moi. Moi, j'aime bien la musique baroque, j'aime bien la musique classique, etc. Bon. Et là, ça nous a plu. Bon, c'était risqué, quoi. C'était assez risqué. Une heure et demie d'orgue. Avec, on avait du César Franck, du Bach, du Kagel, du Vidor, c'est-à-dire des pièces qui sont pas forcément faciles à écouter. C'est-à-dire que si on faisait le même répertoire musical à un concert sans cirque, je pense que les gens, ils tireraient un peu la langue au bout d'une heure et demie. Et là, nous, notre plaisir, c'est qu'on a joué même... on a joué au 104 qui est en bordure de Paris, là, à côté d'Aubervilliers, et on a eu des sales gamins, là, du 9-3 et tout, et ils ont vraiment adoré, quoi. Ils ont adoré cette musique, ils ont adoré le spectacle, et je me suis dit qu'on avait réussi quelque chose. Au lieu d'aller dans le sens de la mode et de mettre des beats, etc., on allait à rebours et on allait justement chercher le bizarre. Et le bizarre, peut-être, il était dans quelque chose d'un peu oublié, quoi. Et de retrouver de l'orgue, cette façon de faire qu'on avait très simple, au ras des pâquerettes comme ça, très humble, avec Bach. Moi, c'est gagné quand on voit les gamins qui aiment beaucoup ça. Le soir que vous étiez là, il y avait des repris de justice, mais des jeunes qui ont moins de 18 ans, donc ils sont dans un centre qu'ils ont du mal à appeler pénitentiaire, mais je crois qu'ils l'est finalement, donc ils sont très cadrés, ils ont dû faire des conneries, quoi. Eh ben, nous on s'inquiétait un peu, parce qu'une heure et demie de spectacle, nanana, on a peur qu'ils discutent, qu'ils regardent leur téléphone, tout ça, qui dérange finalement les autres spectateurs. Mais pas du tout, ils ont vraiment kiffé, comme on dit. Et ça, c'est vraiment très plaisant de voir que ça fonctionne à ce niveau-là.
3: La mission était gagnée d'avoir captivé des jeunes.
4: Ben ouais, oui, surtout avec Bach et avec de l'orgue, quoi. Puis on n'est pas tout jeune, quoi. On a pas loin de 50 ans, donc des vieux clowns un peu miteux qui font de l'acrobatie, que les jeunes kiffent, c'est pas mal. Comme c'est un peu du travail, parce qu'on a chiadé un peu les lumières, etc. Le chapiteau est particulier, il est autoporté, il a pas de pinces. Donc on vient pour 4 représentations minimum. Donc ici on est très chanceux, on l'a joué pour 6 représentations. Et donc bien sûr on vient à chaque fois parce que comment il est organisé à l'intérieur, comment notre ambiance, le chapiteau fait vraiment partie du spectacle. Comme on accueille les gens, le petit bar à l'entrée, la couleur elle-même du chapiteau. Puis même, par exemple, il y a des numéros qu'on ne pourrait pas refaire ou en théâtre, par exemple. À un moment, je dis une sorte de poème accroché à la coupole, là, avec des espèces de perches, comme des grandes cannes. Ouais. Ben ça, par exemple, dans les théâtres, ce serait pas possible. Parce que les perches, elles bougent beaucoup ou trop pour s'accrocher dessus. Ensuite, le trapèze, là, tout est à peu près au millimètre avec cette histoire de moteur où les deux trapèzes montent et descendent pour Titoun. Voilà, accrocher un orgue, avoir un gradin en fer à cheval, un peu circulaire comme on a. Tout ça, on peut le faire que dans notre chapiteau.
3: C'est vrai que c'est particulier, votre ambiance, comment ça a été agencé, le décor aussi, c'est vraiment quelque chose de fin et de subtil, presque même le rideau, il est fait en tôle.
4: Ouais, on a voulu surprendre même dans le rideau. Mais par exemple, c'est une vraie question que je me pose, moi. Dans les concerts de rock ou les concerts techno ou les DJ, par exemple, que moi j'aime guère, je me pose une vraie question. C'est-à-dire que tout est vers le son. Voilà, mais par exemple, personne se pose la question des rideaux, des projecteurs, de l'ambiance générale. Alors, le public est entouré de barrières Vauban. Il y a les rideaux, les pendrillons sont tout le temps noirs. Il y a tout le temps les mêmes marques d'ampli qui sont devant. Et du coup, on sent qu'il n'y a pas eu forcément de réflexion de se dire comment on va emmener les gens dans un univers. Alors, c'est juste sonore, qui est plus ou moins réussi. On voit de moins en moins les artistes. Et je trouve que c'est comme si on va au restaurant, puis qu'il n'y a pas de nappe, on ne nous sert pas un truc dans un truc en plastique. Tout ça, c'est peut-être très bon ce qu'il y a dedans. Mais je trouve que l'ensemble n'a pas été réfléchi, c'est pas chiadé. Nous, on aime bien se dire, on va essayer de cogiter à l'ensemble. Ce qu'on sert aussi au bar, c'est nous qui faisons l'affiche, comment les ouvreurs accueillent le public, etc. Ou l'orientation du chapiteau, les caravanes. Je sais pas, pour que... Comme si on voulait tout mettre en œuvre pour que la magie opère.
3: En parlant de magie, est-ce que c'est magique de vivre en troupe comme ça pendant des années?
4: Ben, oui. Moi, j'adore ça. J'adore ça parce que le fait de voyager, on arrive. Là, on était aussi au Portugal au mois de janvier, décembre-janvier. On est resté presque un mois d'habiter sur la route entre les villes. C'est un autre temps, c'est-à-dire on prend pas l'avion ou le TGV, etc. On va à 90 km/h sur les routes, donc le temps s'étire fortement. On est allé jouer à Prague, la langue est différente et le fait de travailler, je parle même du montage du chapiteau, d'engager un travail physique, mais de manutentionnaire, on va dire, et de chauffeur camion, etc., nous fait découvrir le monde différemment. D'arriver à Prague, les monteurs parlent pas anglais, d'être là, de bousculer aussi l'architecture, on est devant les gens, on est chez eux, en fait. On n'est pas à l'hôtel. Et ça, c'est vraiment précieux, quoi. On a vraiment l'impression d'être des aventuriers pour ça, même si c'est, ça n'a rien à voir avec un aventurier. Mais on a l'impression de découvrir d'être Saint-Exupéry, quoi.
3: Est-ce que vous pensez que le regard change selon les endroits où vous allez? Par exemple, est-ce que c'était le même ressenti à Prague, en ville ou en milieu rural?
4: Certainement. Ça change, mais au-delà de ça, ça change aussi chaque soir. C'est étonnant. Il suffit qu'il y ait quelqu'un qui a un rire un peu soutenu, puis qui s'éclate, ça embarque tout le public. Il suffit que les gens soient un peu tapés par la chaleur, un peu fatigués, ou alors quelqu'un peut-être un peu ému, comme ça, et ça va calmer tout le monde. Il suffit qu'il y ait une très vieille dame qui soit au premier rang, qui soit très attentive, comme ça, très émue, et finalement, c'est elle qui emmène tout le public, parce que les gens sont émus de voir... Alors, on a un petit gamin qui fait un commentaire à la con, puis là, tout d'un coup, claque, c'est l'amorce. Le public s'emballe, se met à rigoler. Donc vraiment, j'ai vraiment cette impression que le spectacle, il est fait à 50% par le public.
3: Il y a donc un échange entre le public et vous tout le temps?
4: Ah ben alors là, c'est évident. Il est peut-être invisible. On a peut-être l'impression que c'est nous qui bossons, mais c'est le public.
3: En tout cas, moi, j'ai pas mal ri aussi. J'ai pas mal d'émotions. Est-ce que vous avez une envie particulière de partager avec le public en général dans vos spectacles? Est-ce que c'est, comme vous dites, à chaque fois différent? Ou vous avez une envie qui est la même à chaque fois avec le public?
4: Je pourrais pas le définir. C'est-à-dire que si on commence de définir quelle envie on a, ça veut dire que on va être... On a la possibilité d'être déçu ou on va s'attendre à quelque chose. Ouais. Et je pense que cette force du rapport au public, du spectacle, c'est que le rapport, il se crée ou il se crée pas, mais il se passe quelque chose, mais qui nous dépasse. C'est un peu un rapport amoureux. C'est-à-dire si on va dans un rendez-vous galant ou amoureux, et qu'on a une attente, et que si, et que ça, on a de grandes chances de passer à côté de l'étincelle, quoi. Et je crois qu'il faut faire attention à ça dans le spectacle vivant. Et je crois aussi c'est pour ça qu'on, nous, on a voulu travailler d'une façon très distante avec ce qu'on veut raconter, avec ce qu'on veut faire comprendre au public. Petit à petit, j'ai comme ce sentiment que moins on cause, plus ça transpire, plus ça infuse. Voilà. C'est marrant parce que là, je lis un bouquin, c'est Grégoire et le libraire. Et le vieux libraire qui est en maison de retraite, machin, et tout ça, il a été militant pendant longtemps, et il a fait beaucoup de choses et tout ça. Il dit, ah, quand je me suis arrêté de militer, je me suis aperçu avec effroi que j'avais dicté aux autres humains qui vivaient avec moi comment il fallait vivre. Et j'ai trouvé ça intéressant, c'est-à-dire que d'avoir envie de forcer les choses, c'est pas forcément bien. Et que là, forcer le rapport avec le public, ce serait dommageable. Et puis, ils sont pas dupes, hein. Ils sentent bien qu'on essaie de les arnaquer, le public.
3: Vous êtes là jusqu'au 3 juin?
4: Oui, c'est ça. On démonte le 4. Et c'est ça. On joue encore mardi et mercredi. Ce soir et demain soir.
3: Vous avez juste dimanche de repos?
4: Dimanche et lundi.
3: Dimanche et lundi. Ok, petit week-end quand même alors.
4: Ah, 2 jours, c'est bien.
3: Ouais, c'est clair. Ok. Merci beaucoup, bonne aventure de m'avoir reçu.
4: Merci Yann.
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Au point zéro de notre monde. Rien pour la nostalgie, tout pour l'espoir. Juste de l'avenir pour se répondre. C'était la nuit des temps, la longue veille. Avant le mal d'Adam, avant le cœur de l'Ève, on venait d'annoncer que le soleil allait se lever sur la terre. Pour attraper ce moment sacré, ce spectacle d'aurore et d'origine, sur une montagne ronde et usée, quatre yeux plongés dans le vide. Juste là, immobile et silencieux, une grand-mère sur une souche, avec un enfant dépeigné, anxieux, attendant que le ciel accouche. Dans leurs pupilles, en reflets flous, là où le bleu s'appelle l'infini, on distingua l'entre-chien et loup, du violacé et puis du bruit. Des dizaines d'hommes apparurent, tous en crayon et en cravate, se placèrent debout devant l'azur pour voir le paysage en face. Voyez cette forêt vaste et grouillante, les arbres aciers à chauffer et à vendre, le gibier qui court, les oiseaux qui chantent, à nous le bois, les fourrures et les viandes. Tout ce temps-là, sur la souche, en arrière, en témoin secret dans la rosée, gardait la pose, les yeux grands ouverts,

couleur jusqu'à ce que l'orange brille. Et dans le bruit des arrivants par milliers, mères, pères et enfants des familles sans scrupules sur la propriété. Voyez la rivière et sa source et sa fuite pour la mise en bouteille pour les poissons, pour son potentiel énergétique. Toute cette eau sera à notre nom. Les familles élargies prirent le large, heureuses et se félicitant en laissant derrière elles le paysage et sur la souche les deux guetteurs patients. Enfin vint le jaune et le jaune jusqu'alors, jusqu'à ce que la ligne en puisse plus de retenir sa gestation d'aurore et que l'horizon se déchire en deux. Par l'ouverture, ils virent s'élever dans le ciel neuf, au grand réveil, l'assiette de toutes les clartés, la roue à aube, le soleil. Il nous restera ça,

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1: C'est pour la paix, dit-il, que je travaille, loin des canons.
0: Auditrices, auditeurs, amis, citoyens, camarades, bonjour. Nous sommes le lundi 1er juin 2026. Alléluia, l'encyclique nouvelle est arrivée. C'est le titre que donne Christian Hachène à son analyse de la première encyclique du pape Léon XIV, dont vous avez peut-être entendu à la radio des commentaires faits par un certain nombre de journalistes, dont certains ne cessent de louer l'intérêt de cette encyclique. On va voir ce qu'il en est. Annoncé comme le Messie, le petit monde catholique est en effervescence. La première encyclique du pape, du nouveau pape, Léon XIV, est sortie. On allait enfin savoir de quel Saint-Bois de Buis, évidemment, il se chauffait. Nous n'avons pas été bouleversés par la bonne nouvelle, évangile dans le texte. Cette encyclique ne sera pas celle du siècle, même si celui-ci est court. Comme le disait l'Ecclésiaste, il n'y a jamais rien de nouveau sous le soleil. C'est même carrément un peu faible pour ce que certains catholiques énamourés considèrent comme prophétique. Cette encyclique, Magnifica Humanitas, du Saint-Père Léon XIV, traite de la protection de la personne humaine à l'ère de l'intelligence artificielle. Magnifique humanité. C'est bon pour l'annonce et cela ne mange pas de pain, même béni. Il y a dedans deux ou trois formules qui se veulent percutantes sur le plan de la communication, comme « désarmons l'intelligence artificielle », ce qui évite toujours de parler de la bêtise naturelle, c'est moins vendeur. La formule est belle, mais on reste confondu par l'explication. Citation donc de l'encyclique. « Désarmer l'IA, c'est la soustraire à la logique de la compétition armée qui n'est plus aujourd'hui seulement militaire, mais aussi économique et cognitive. C'est la course à l'algorithme le plus performant et à la banque de données la plus vaste dans le but de consolider un avantage géopolitique ou commercial sur tous les autres. Désarmer, c'est rompre cette équivalence entre la puissance technique et le droit de gouverner. Désarmer ne signifie pas renoncer à la technologie, mais l'empêcher de dominer l'humain. » Vraiment, il n'y a pas de quoi se relever le matin et l'Ecclésiaste a raison, rien de nouveau sous le soleil. Ce que décrit l'encyclique porte un nom depuis longtemps, le capitalisme et l'impérialisme. Depuis quand le Vatican se prononce contre ? Il a toujours trouvé le capital légitime et ce qui se passe aujourd'hui avec l'IA en est sa conséquence logique. On juge un arbre à ses fruits, citation de Matthieu 7-6, « Si les fruits sont mauvais, c'est que l'arbre est mauvais. On ne peut trouver l'arbre légitime et condamner ses fruits. »

0: autrui. On est là dans la plus pure hypocrisie. Autre banalité confondante. Que la paix soit avec vous, c'est la paix du Christ ressuscité, une paix désarmée et une paix désarmante, humble et persévérante. C'est beau comme l'antique, mais le Vatican a-t-il jamais condamné les paix armées? A-t-il un jour condamné la formule « si tu veux la paix, prépare la guerre » en latin cela donne « civis pacem, parabellum ». Cela vient de Végès, un écrivain romain qui conseillait les empereurs qui seront soutenus après Constantin par l'Église. La curie romaine s'est-elle un jour prononcée pour le désarmement unilatéral? Pas que nous sachions. Autre formule bateau. Il faut que l'industrie de la guerre cède la place à l'artisanat de la paix. Que fait concrètement le Vatican pour cela? On est dans la généralité abstraite. Autre détail plaisant et quelque peu falsifié historiquement, les organisations syndicales que l'Église a toujours soutenues. Alors pourquoi l'Église a-t-elle créé la CFTC en 1919, devenue la CFDT en 1964, contre la CGT et, citation, « sa doctrine pernicieuse de la lutte des classes ». À notre connaissance, les seuls syndicats soutenus officiellement, et syndicats avec tous les guillemets qu'il faut mettre, soutenus officiellement par le Vatican, furent les syndicats fascistes de Mussolini dans l'encyclique Quadragesimo Anno, qui constituait son modèle à mettre en œuvre partout. À propos de la guerre, du colonialisme et de l'esclavage. Il arrive parfois que le Vatican dise quelques vérités qui se suffisent à elles-mêmes. Citation. Cependant, nous ne pouvons nier ni minimiser le retard avec lequel l'Église et la société ont condamné le fléau de l'esclavage. Si dans l'Antiquité et au Moyen-Âge, de nombreuses personnes et institutions ecclésiastiques avaient des esclaves, dès l'époque moderne, le siège apostolique romain, sollicité par les demandes des souverains, est intervenu à plusieurs reprises pour réglementer et légitimer les modalités de soumission et, dans certains cas, de réduction en esclavage des infidèles. Il faut attendre le XIXe siècle pour trouver une condamnation formelle, absolue et universelle de l'esclavage, notamment avec Léon XIII. L'Église ayant depuis longtemps toléré l'esclavage et n'en étant venue qu'ensuite à le condamner de manière absolue, il est inévitable d'éprouver une profonde douleur en considérant l'énorme souffrance et l'humiliation que l'esclavage a signifié pour tant de personnes, infiniment aimées par le Seigneur, en contraste avec leur dignité sans limite. C'est pourquoi, au nom de l'Église, je demande sincèrement pardon. Fin de cette citation de l'encyclique. Notons que, comme à chaque fois que le Vatican reconnaît ses turpitudes, c'est en expliquant que le Vatican était comme les autres, l'Église et la société, coupables à parts égales de l'esclavage. La faute est donc moindre puisqu'elle est partagée. Ceci dit, belle abbesse, il est quand même problématique de faire porter la mitre aux autres quand on prétend exercer un magistère moral et spirituel au-dessus de la société pour la guider en toute chose. Il y a cependant un concept nouveau intéressant, qui n'est pas expliqué vraiment, mais qui peut faire réfléchir à l'aune de la situation actuelle. C'est, citation, « la guerre mondiale par morceaux ». Le pape ne va pas plus loin dans l'explication, car il faudrait alors qu'il parte de la responsabilité de l'impérialisme américain, un des principaux fauteurs de guerre dans cette guerre mondiale par morceaux. Il y a déjà plusieurs motifs de discorde entre Trump et Léon XIV, sans en rajouter, mais l'expression permet d'indiquer que « retenez-moi où je fais un malheur », c'est la menace dissuasive pour faire baisser la pression et rester en position de discussion. N'oublions jamais que l'affaire des crimes sexuels du clergé est partie de Boston, berceau des WASP, c'est-à-dire les Américains blancs protestants, et qui feront partie donc de l'élite du pays. Il s'agit que, contrairement à ce que l'on a pu connaître dans le passé, il n'y a pas deux blocs en présence, qu'on appelle comme on veut, mais une multipolarité d'antagonisme, ce qui n'empêche pas que le conflit à venir, et qui a déjà commencé, est mondial. Mais il y a pour l'instant un certain éclatement des conflits. Il n'y a pas un front, mais des fronts. Pour le Vatican, il semblerait que la course aux armements dans une économie de guerre toujours croissante est chose nouvelle. Surprenant, c'est toute l'histoire du XXe siècle. Citation. Aujourd'hui, en revanche, nous assistons à un véritable changement de paradigme dans le discours public et dans les choix en matière de réarmement, avec une réhabilitation inquiétante de la guerre en tant qu'instrument de politique internationale, tandis que les critères éthiques, même qui en avaient limité l'usage, sont progressivement érodés. Et suite de cette citation de l'encyclique, les conflits régionaux qui s'éternisent, l'escalade des tensions et les menaces réciproques deviennent presque habituelles, et des formes de conflits pour l'expansion territoriale que l'on croyait dépassée réapparaissent. Fin de citation. Il s'agit là d'une bien auguste fadaise depuis l'avènement de l'impérialisme, stade suprême du capitalisme, pour reprendre la formule de Lénine. En gros, depuis le premier conflit mondial de 1914-1918, le monde n'a jamais connu de véritable paix. Les conflits armés n'ont jamais cessé de se dérouler avec ces lots de massacres à la clé. Il est aussi à noter que jamais non plus le Vatican n'a prononcé un quelconque remords ou regret, et encore moins une demande de pardon pour la question du colonialisme, qu'elle a toujours soutenue de bout en bout, car il était l'expression de, et c'est une citation, « la civilisation apportée aux peuples inférieurs ». Je vous renvoie ici au numéro 33 de notre collection Arguments sur la question noire, et en particulier au chapitre « Pouvoir, religion et colonisation ». Je crois que dans une émission, on a évoqué ce numéro de la collection Arguments, mais nous y reviendrons dans une autre chronique. Enfin, the last but not the least, il aurait été marquant, dans la situation actuelle, que le pape Léon XIV, puisqu'il parle de la guerre et des nouvelles technologies qui y contribuent massivement, prenne position publiquement contre le génocide à Gaza. Génocide commis en direct avec l'intelligence artificielle. Il dit seulement, et sans jamais citer Gaza et le peuple palestinien qui est massacré, il y a des conflits où il n'est pas juste de rester neutre, et il ne suffit pas de s'estimer de ne pas être complice. Lorsque nous sommes devant des bombardements sur des civils, des attaques contre des hôpitaux, des écoles ou des infrastructures vitales, des violences qui frappent des enfants, nous sommes face à des scandales qui blessent l'humanité elle-même. C'est pourquoi nous ne pouvons pas nous cantonner à des analyses abstraites. C'est pourtant ce que font le Vatican et lui en particulier, rester neutre et faire des analyses abstraites. Ce silence en rappelle un autre, celui de Pie XII sur les Juifs massacrés par les nazis pendant la Seconde Guerre mondiale. Et pourtant, il y aurait de quoi dire. Par exemple, qu'avant le 7 octobre 2026, il y avait à Gaza 1200 Palestiniens de confession chrétienne. Combien en reste-t-il aujourd'hui après les massacres et les bombardements israéliens? Les témoignages affluent. Lors de ces bombardements, les chrétiens palestiniens se sont réfugiés dans des églises encore debout. Saal en a profité pour les bombarder sans répit, ce qui a fait des centaines de morts qui se sont ajoutées aux milliers d'autres. Selon plusieurs experts, il ne restera quasiment plus aucun Palestinien chrétien après les tueries sionistes à Gaza. C'est toute une confession religieuse qui va être détruite dans le feu, le fer et le sang. Je conseille fortement de lire à ce sujet l'ouvrage de Khaled Bendoun, témoin du génocide à Gaza, aux éditions de la Dissidence. La libre pensée accuse. Qu'ont fait les églises chrétiennes, protestantes, catholiques, orthodoxes, évangéliques, pentecôtistes, pour défendre les chrétiens de Palestine? Ce sont pourtant vos fidèles. De l'extrême droite à une certaine fausse gauche, c'est le silence le plus éhonté quand ce n'est pas le plus souvent un soutien sans réserve aux fascistes sionistes qui massacrent le peuple palestinien. On voit bien que ce silence et cette complicité honteuse dans le grand massacre sont le produit pour que tous ces gens-là, ces Palestiniens avant d'être chrétiens, sont surtout des Arabes et que contre les Arabes présumés, tous terroristes, on peut tout se permettre. Ou bien là, toute hypocrisie des religions. Le sable va toujours avec le goupillon. C'est ce que nous enseignent les lois de l'histoire qui seront toujours plus fortes pour établir la vérité et juger les coupables. Le jour du Nuremberg du sionisme, beaucoup devront comparaître pour répondre de leurs crimes ou de leur complicité avec les crimes. Ils devront répondre de leurs faits, de leurs mots, de leur silence. La doctrine sociale de l'Église, c'est la poursuite donc de cette analyse de Christian Eschen sur l'encyclique du pape Léon XIV, la doctrine sociale de l'Église comme seul chemin possible pour l'humanité. C'est évidemment ce qu'affirme l'encyclique. L'essentiel du document de l'encyclique consiste à présenter à nouveau la doctrine sociale de l'Église, remède à tous les maux de notre époque, selon une ancienne expression. Comme dans chaque exercice en cette matière, il y a toujours un long rappel des textes antérieurs, avec quelquefois des modifications introduites subrepticement, comme par exemple une critique de la conception de « guerre juste », pourtant un classique de la doctrine de l'Église, et utilisée pour justifier tous les massacres qu'elle soutenait. Citation. « Aujourd'hui, plus que jamais, il est important de réaffirmer le dépassement de la théorie de la « guerre juste » trop souvent invoquée pour justifier n'importe quelle guerre, sous réserve du droit à la légitime défense dans son sens le plus strict. » Fin de citation. Le pape montre son inquiétude sur la privatisation de la guerre. Citation. La situation est encore plus instable en raison de la présence de nouveaux protagonistes armés, groupes djihadistes, milices privées, réseaux criminels, qui marquent la fin du monopole de l'État sur la force. Fin de citation. Pourtant, ce n'est qu'une manière de pratiquer la subsidiarité, ne jamais confier à un organisme de rang supérieur ce qui peut être sous-traité en dessous. En résumé, la guerre, oui, mais par les États seulement. Tout est permis, même si tout n'est pas profitable, Paul de Tarse dit le saint. À condition unique que tout cela soit fait sous le magistère de l'Église, maîtresse après Dieu. Cette attitude de dialogue fait partie intégrante de la vocation de l'Église, car celle-ci est constituée dans le Christ, en quelque sorte, comme le sacrement de l'union intime avec Dieu et de l'unité de tout le genre humain. Fin de citation. Pas un seul pape qui a parlé et écrit sur la doctrine sociale de l'Église n'a été oublié, et surtout il y a une forte insistance du rôle du pape François pour bien montrer, sans doute au désespoir de quelques-uns, que Léon XIV s'inscrit dans ses pas. Comme toujours, sur le sujet, les éléments fondamentaux sont rappelés. La propriété est d'ordre divin, elle doit être respectée. L'exploitation économique et sociale n'est jamais critiquée. Tout cela est acceptable pour le Vatican, à condition d'y ajouter de l'amour, bien sûr. Comme le disait naguère un dirigeant du Centre français du patronat chrétien, « Je peux licencier avec amour les salariés et les exploiter avec charité. » Il existe un droit à la propriété privée qui possède son sens et sa fonction propre, mais toujours subordonné à la destination universelle des biens. Selon Jean-Paul II, cette subordination est la règle d'or du comportement social et le premier principe de tout l'ordre éthico-social. La tradition de l'Église a vu dans la propriété un moyen de préserver et d'administrer les biens afin qu'ils puissent mieux servir le bien commun. C'est donc une nouvelle citation de l'encyclique. Comme toujours, le maître mot rappelé à satiété est celui de la subsidiarité qui est mis à toutes les sauces. Citation. De même, elle reconnaît le potentiel positif du marché et de l'initiative privée uniquement s'il reste soumis à la loi morale et guidé par le principe de solidarité sans sacrifier les plus faibles à la logique du profit. L'encyclique définit que les principes de solidarité et de subsidiarité sont consubstantiellement liés. Citation. Le lien étroit entre subsidiarité et solidarité apparaît ainsi évident. Lorsque la subsidiarité n'est pas accompagnée de solidarité, elle finit par se transformer en simple défense d'intérêts particuliers. Lorsque la solidarité n'est pas soutenue par la subsidiarité, elle dégénère en assistanat qui ne favorise pas la responsabilité. Fin de citation. Mais entendons-nous bien. La solidarité est entre chrétiens uniquement. Citation. Pour la communauté chrétienne, la solidarité trouve sa source dans le mystère du Christ et se nourrit de l'Eucharistie. Elle naît de la communion dans la foi et dans les sacrements. Le baptême et la confirmation nous unissent au Christ pour faire de nous un seul corps et un seul esprit, un seul cœur et une seule âme. L'Eucharistie, sacrement de l'unité, nourrit notre appartenance au corps du Christ et nous éduque au partage. Les différentes sensibilités présentes dans l'Église, les convictions fortes qui animent chacun, sont une richesse et elles restent ancrées dans la certitude de l'unité comme don reçu et tâche à assumer. Fin de citation. Nouveau chapitre, la science toujours interdite d'aller au-delà du missel. C'est une citation de Victor Hugo. L'axe central du texte, de l'encyclique donc de Léon XIV, est la confrontation entre deux paraboles bibliques, la tour de Babel et la reconstruction de Jérusalem par Néhémie pour servir Dieu. Rappelons que dans la légende mythique, Babel est le symbole de la volonté des hommes de se passer de Dieu et de construire une tour pour aller voir ce qui se passe au ciel. Il voulait être en quelque sorte l'égal du divin. Dieu, pour se venger, les dispersera en une multitude et leur fit parler un grand nombre de langues pour qu'ils ne se comprennent pas. C'est pourquoi il y a le refus manifeste d'une seule langue universelle, la numérique, alors que le Vatican n'en connaît qu'une, supérieure à toutes les autres, le latin, à la fois langue officielle et langue sacrée. C'est pourquoi l'encyclique attaque aussi Prométhée, une autosuffisance renforcée, et tout ce qui s'y rattache. Le titan volait le feu aux dieux et le donnait aux hommes pour qu'ils deviennent des dieux à leur tour. Karl Marx avait repris l'idée en écrivant que les travailleurs dans la Commune de Paris de 1871 étaient montés à l'assaut du ciel. L'encyclique cite aussi Romano Guardini, « L'homme moderne n'a pas reçu l'éducation nécessaire pour faire un bon usage de son pouvoir. » Et on poursuit la citation, « L'entreprise semble colossale, une seule langue, une seule technologie, une seule direction. Cependant, le projet cache un piège profond. C'est une œuvre conçue sans référence à Dieu, soutenue par une uniformité qui élimine la diversité et au lieu de la communion choisit l'homogénéisation. Lorsque la cité est construite sur l'orgueil et la prétention à se suffire à elle-même, la communication se dégrade, les langues se confondent et les êtres humains ne se comprennent plus. Le résultat n'est plus l'unité, mais la dispersion. Babel révèle ainsi la limite de toute construction qui, aussi grandiose soit-elle, naît de l'absolutisation de l'humain et de sa prétention à l'autosuffisance, sacrifie la dignité des personnes à l'efficacité et aspire à atteindre le ciel sans la bénédiction de Dieu. » Fin de citation. Pour le Vatican, l'intelligence artificielle, le numérique et les réseaux sociaux s'apparentent à la volonté de bâtir une nouvelle tour de Babel où l'homme échappe à Dieu. Citation, l'Esprit Saint nous interpelle aujourd'hui sur notre rapport à la technique et à la révolution numérique en cours. Les découvertes scientifiques sont un talent confié à l'humanité afin qu'elle le fasse fructifier. La technologie peut soigner, relier, éduquer, protéger la maison commune, mais elle peut aussi diviser, rejeter, engendrer de nouvelles injustices. En théorie, elle n'est pas en soi une solution au problème de l'humanité, tout comme elle n'est pas en soi un mal, mais concrètement, elle n'est pas neutre, car elle prend le visage de ceux qui la conçoivent, financent et la régulent et l'utilisent. C'est pourquoi le premier choix ne se situe pas entre un oui ou un non à la technologie, mais entre bâtir Babel ou reconstruire Jérusalem, entre un pouvoir qui prétend dominer le ciel et un peuple qui, en présence de Dieu, se met à travailler de manière unie pour relever les murs de la cohabitation fraternelle. Évitons donc le syndrome de Babel, l'idolâtrie du profit qui sacrifie les plus faibles, l'uniformité qui gomme les différences, la prétention d'un langage unique, y compris numérique, capable de tout traduire, même le mystère de la personne en données et en performance. C'est là le risque de la déshumanisation, construire l'avenir en excluant Dieu et en réduisant l'autre à un moyen, une tentation ancienne et toujours nouvelle qui prend aujourd'hui un visage technique. Et la citation se poursuit. « Telle est la bénédiction que nous implorons de Dieu et la tâche qui nous attend, être des bâtisseurs de communion et non des architectes de Babel, des serviteurs du royaume à venir et non des maîtres de donjons voués à s'effondrer. Avec l'homme d'un pasteur et d'un père, je demande à tous d'arrêter le chantier d'une énième Babel et d'unir nos forces pour édifier le bien, afin que l'humanité ne perde jamais sa beauté et que le monde puisse reconnaître une fois encore au cœur de l'être humain le lieu où Dieu désire habiter. Derrière tout cela se cache une racine malsaine, difficile à reconnaître, le fait que l'homme moderne est parfois convaincu, à tort, d'être le seul auteur de lui-même, de sa vie et de la société. C'est là une présomption qui dérive de la fermeture égoïste sur lui-même. » Fin de la citation. Et elle se suffit vraiment à elle-même pour montrer quand même ce positionnement du pape Léon XIV. Malheur du monde, tous responsables, tous coupables. On comprend aisément que l'écologie, à la mode de l'écologisme, a toutes les faveurs du Vatican. C'est pourquoi, pour les nouvelles technologies, tout le monde les utilise et y participe. Tout le monde est donc coupable. C'est la version moderne de la malédiction biblique. Depuis Adam et Ève, l'humanité est coupable et responsable. Elle doit expier sous la conduite de l'Église. De cette culpabilité collective, le pape rappelle que le travail, étymologiquement instrument de torture, est une obligation incontournable, la clé essentielle, et que rien ne peut se concevoir sans lui, car la malédiction biblique l'a affirmé, « Tu gagneras le pain à la sueur de ton front ». D'autres avaient dit entre 1933 et 1945 en Allemagne nazie, à l'entrée des camps de concentration, « Arbeit macht frei », le travail rend libre. Il n'y a pas là vaine polémique. L'homme est ici bas pour souffrir. L'encyclique dit, en effet, celui qui aime et désire ne peut éviter de passer par l'épreuve et la souffrance. Et, après tout, l'homme est l'être qui a inventé les chambres à gaz d'Auschwitz. On évite ainsi de dire que le nazisme a été le produit du système capitaliste en crise et qu'il a été soutenu de bout en bout par les églises catholiques d'Allemagne et d'Autriche et bien d'autres encore. Si le Troisième Reich n'est pas tombé du ciel, il a été pour le moins soutenu par ceux qui s'en réclament au Saint-Siège. Rappelons que Pie XII a condamné, en latin, le communisme comme intrinsèquement pervers, par sa nature même, dans l'encyclique « Divini Redemptoris » et que le nazisme n'a eu droit qu'à une mise en garde en allemand par Mit Brennender Sorge. C'est la même différence qu'entre la peine de mort et une simple admonestation. Et nouvelle citation, la charité chrétienne a aussi ses limites. Citation. C'est pourquoi le travail, avec un grand T, n'est pas un simple instrument, mais il exprime et renforce la dignité de notre vie. Il est une exigence inscrite dans la condition humaine, un chemin ordinaire vers la maturité, le développement et l'épanouissement personnel. Dans cette optique, les aides économiques aux pauvres restent parfois nécessaires dans les situations d'urgence, mais elles ne peuvent devenir la seule réponse, car l'objectif est de permettre à chacun de vivre dignement grâce à son travail. Au moment où des millions d'êtres humains sont chassés du monde du travail par les conséquences des nouvelles technologies, il faudrait que le Vatican nous dise comment faire pour réaliser cette quadrature du cercle, développer l'intelligence artificielle qui détruit les emplois et donner les emplois à tout le monde, et ce, sans exproprier le capital, qui est de droit légitime, pour reprendre de leur citation. Même la charité est visiblement exclue, il ne reste que l'amour en Jésus-Christ, assurément une grande chose. La nature est œuvre de Dieu. Il ne faut pas y toucher. Si elle est détériorée, c'est la faute de tout le monde. Les États qui font la guerre et qui la détruisent, les capitalistes industriels qui la polluent, l'être humain qui prend son bain et qui épuise l'eau, tous responsables, tous coupables. L'être humain est à l'image de Dieu. Il ne faut pas y toucher. Il faut donc condamner par avance tout ce qui pourrait améliorer la condition humaine, la lutte contre les maladies génétiques, tout ce qui peut aider l'humanité à se préserver de l'adversité des problèmes. Citation. Par ailleurs, édifier dans le bien signifie accepter les limites et la fragilité de l'humanité sans les considérer comme une erreur à corriger. Aujourd'hui, le désir de plénitude de l'être humain risque d'être détourné vers des objectifs trompeurs, l'illusion d'une technique promettant de nous libérer de toute fragilité ou des modèles de bien-être qui laissent de côté des peuples entiers. La dénonciation fantasmée du transhumanisme, la centralité de la technique et le rêve de dépasser les limites de la condition humaine permet de justifier qu'il y a une limite où le ticket humain n'est plus valable. Une citation. La condition humaine est celle créée et imposée par Dieu qui ne doit jamais être modifiée. Elle est de l'ordre de l'éternel. Toute tentative de modifier l'ordre naturel est prohibée. Citation. Parmi eux, le premier droit humain est le droit à la vie, de sa conception à son terme naturel, sans lequel il est impossible d'exercer aucun autre droit. Lorsque ce droit fondamental est nié, comme c'est le cas pour l'avortement provoqué, pour le meurtre d'innocents et pour l'euthanasie, on se trouve face à des choix que l'Église juge gravement illicites. Fin de citation. Il y a un passage amusant où le Vatican se prend à son propre piège. Citation. Il ne suffit donc pas d'affirmer en parole que hommes et femmes ont la même dignité et les mêmes droits. Il faut que cela se traduise par des choix concrets dans les lois, dans l'accès au travail, à l'éducation, aux responsabilités sociales et politiques, dans la manière dont la société écoute et valorise la contribution des femmes. Tant que cet écart persistera, nous ne pourrons pas dire que la société reconnaît véritablement et sans réserve que les femmes ont la même dignité que les hommes. Fin de citation. Il est bien dommage, pour la cohérence du propos, que la curie romaine ne s'applique pas cela à elle-même quand on voit où la femme est reléguée dans son clergé, ses offices et sa mission. Sur l'intelligence artificielle, on lit « J'adresse un appel particulier à ceux qui développent les intelligences artificielles. L'innovation technologique peut être d'une certaine manière une forme humaine de participation à l'acte divin de la création. Les développeurs portent donc une responsabilité éthique et spirituelle particulière, car chaque choix de conception exprime une vision de l'humanité. » Fin de citation. C'est toujours la même ancienne. Ce n'est pas le système qui est responsable, ce sont les individus, tous coupables. Le chercheur comme l'universitaire à l'égal du capitaliste qui impose ses choix pour l'obtention de profits maximum et l'État qui oriente les recherches pour ses fins stratégiques, pour ses fins stratégico-militaires. Il y a une chose dans cette encyclique qui est loin d'être fausse, c'est le constat évident, et il n'est pas nécessaire d'être inspiré par Dieu pour le deviner, que, citation, « l'ère numérique ne sera pas post-coloniale, mais coloniale sous une nouvelle forme. Si on observe la dynamique mondiale, on constate toujours plus clairement l'expansion d'une culture de la force, faute de polarisation et de violence. La Babel moderne n'est pas seulement le paradigme technocratique démocratique mondialisée, mais aussi l'effondrement à distance entre les impérialismes opposés, entre les puissances qui veulent conserver leur suprématie et celles qui aspirent à la conquérir, avec une multitude de conflits locaux. C'est aussi la course au développement de technologies toujours plus puissantes ou à s'en assurer le contrôle selon une dynamique déshumanisante qui semble ne connaître aucune limite. Fin de citation. Le cléricalisme bouge encore, voilà l'ennemi. Il est totalement inconcevable, hier comme aujourd'hui et demain, pour l'Église, qu'elle ne soit reléguée qu'à la portion congrue, simplement habilitée à une mission spirituelle dans la sphère privée. Elle doit imprégner, dominer, diriger la société. Son magistère doit être le guide suprême. Ainsi, Rerum Novarum continue à nous rappeler qu'il n'y a pas d'évangélisation authentique qui ne touche pas également les structures de la vie en société. Le pape François a rappelé avec force cette dimension historique de la mission ecclésiale en affirmant que personne ne peut exiger de nous que nous reléguions la religion dans la secrète intimité des personnes sans aucune influence sur la vie sociale et nationale, sans se préoccuper de la santé des institutions de la société civile, sans s'exprimer sur les événements qui intéressent les citoyens. Fin de citation. Et je vous propose d'en rester là. Le texte est presque terminé. Vous le retrouverez donc très prochainement sur le site de la Fédération nationale de la libre pensée et également sur le site du groupe Fred Zeller, lpdordogne.fr. Je vous remercie de votre attention et vous donne rendez-vous pour une prochaine chronique lundi prochain, toujours sur Radio Libre en Périgord. Et je remercie Antoine pour la technique.
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3: Bonjour, il est midi et c'est l'heure de retrouver nos actualités locales préparées par nos collaborateurs. Au début de cette émission, on va se rappeler d'un championnat de skate street junior qui a eu lieu il y a plus de 10 jours, plus précisément 22 et 24 mai dernier, au Silo à Coulugny-Chamier, organisé par l'association All Boards Family. Et les bénévoles de cette association, Tali et Marina, ont réalisé le micro-trottoir et Erwan, un stagiaire, participait dans cette manifestation comme un bénévole.
4: C'est enrichissant, j'apprends beaucoup de choses, que ce soit événementiel, que ce soit pour préparer l'événement, ben, gérer les gens, l'abondance des gens, les concurrents qui ont des problèmes ou autres. Et c'est enrichissant de dingue, on apprend beaucoup de choses et je ne pensais pas en tant que stagiaire d'apprendre tout ça et que j'allais participer à un événement tout simplement.
3: La Banque alimentaire de la Dordogne prépare sa collecte départementale les 15 et 6 juin dans plusieurs villes de département. Et il s'agit de combler la baisse de dons constatée par cette association. André Coulet, président de la Banque alimentaire en Dordogne.
5: C'est que on a commencé à acheter des produits. Et là, quand on achète, bah, il faut des subventions. On a les municipalités qui répondent, on a le département, l'État qui a un peu failli cette année. Et là, comment sera-ce, comme on dit, l'année prochaine, ça va être un peu difficile de prévoir. Hein. Si on n'arrive pas à avoir des collectes suffisantes, donc on sera obligé d'acheter, on va demander des subventions, des subventions, des subventions.
3: Les rencontres du Parc de la Source au Toulon, à Périgueux, se tiendra cette année le 6 juin. C'est une journée conviviale avec plusieurs animations, bien sûr, concerts et les rencontres. Gérard Maxime, du comité du quartier de Toulon, est au micro de RLP.
6: Cet endroit qui autrefois accueillait les cirques qui se posaient sur Périgueux, ou d'autres animations sous chapiteau. Ben après, ces animations ont été interdites pour protéger les sources, donc les sources qui alimentent Périgueux, qui sont juste à côté. Et après, ça a été un espace de jeu. Les jeux étaient devenus obsolètes, comme souvent. Le parc était devenu vidé de son sens. Donc, en 2010, on avait créé les premières rencontres de la source.
3: Une autre manifestation importante ce week-end qui arrive, le 7 juin, au dojo départemental de Coulgnier-Chamiers, aura lieu le Challenge 24, une journée de compétition de karaté. 12 clubs viennent pour s'exercer, pour combattre, et cette journée sera divisée en plusieurs parties distinctes. Pierre Chouzenou, président du comité départemental de karaté de la Dordogne.
7: Probablement, même certainement, il y aura des gens qui viennent des environs, du Lot, qui viennent aussi de la Corrèze, qui viennent aussi de Gironde ou à proximité. Et il y a des gens qui viennent parce que cette compétition attire toujours un peu de monde.
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0: Notre magazine de mi-journée ce 1er juin va revenir sur un championnat de France de skateboard street junior qui a eu lieu il y a 10 jours au silo à Coulgny et Chamiers. On va écouter micro-trottoir préparé par les bénévoles de cette manifestation, Thalie et Marina.
1: Et coucou, aujourd'hui vous écoutez sur Radio Libre Périgord Marina et Thalie qui étaient en direct des championnats de France junior de skate. Ça se passe au silo Coulgny-Chamiers, organisé par la Allboard Family. Nous sommes allés à la rencontre des gens sous forme de micro-trottoir. Bonne écoute à vous pour RLP.
2: Qu'est-ce qui se passe ?
3: Salut Rémi.
2: Salut.
3: Alors, tu es venu pendant les 3 jours pour faire du custom pour la Allboard Family dans le cadre du championnat de France de skate.
2: Exactement.
3: Comment s'est passée cette petite démo Posca ?
2: Bah, très bien pour l'instant. Ça se passe très bien. Ça se passe très bien. Les enfants demandent et on voit des sourires, c'est génial.
3: Dis-nous la vérité, les enfants ont vraiment été sympathiques, j'y crois pas.
2: très sympathique, très sympathique.
3: Ben en tout cas, merci beaucoup.
2: De rien.
4: Alors, salut, est-ce que tu peux te présenter ?
5: Alors, je m'appelle Marion.
4: Qu'est-ce que tu fais ici ?
5: Je suis bénévole.
4: C'est quoi tes fonctions exactement ?
5: Alors, j'en ai eu plusieurs sur tout le week-end. J'ai été sollicitée à la buvette, l'accès au parc et la sécu mezzanine. En gros, c'est contrôler le nombre de personnes qu'on peut supporter sur la mezzanine.
4: Ça se passe bien pour toi ?
5: Ça se passe super bien.
4: Merci beaucoup.
5: Mais je vous en prie.
3: Alors du coup, là, on avait Arwan, salut, stagiaire à la Allboard Family. Qu'est-ce que c'est du coup d'être en stage sur un événement comme ça et de tomber sur les championnats de France de skate junior ?
6: Enrichissant.
3: Ouais.
6: En vrai, je sais pas quoi dire de plus. En vrai, c'est enrichissant, j'apprends beaucoup de choses. Que ça soit événementiel, que ça soit pour préparer l'événement, ben, gérer les gens, l'abondance des gens, les concurrents qui ont des problèmes ou autre. Et c'est enrichissant de dingue, on apprend beaucoup de choses. Et je pensais pas en tant que stagiaire d'apprendre tout ça et que j'allais participer à un événement tout simplement. Donc voilà.
3: Eh bien, merci beaucoup, Erwan. Et nous voilà de retour avec Julie, la directrice du silo. Est-ce que tu peux nous en dire plus à quasiment la finalité des 3 jours de ce championnat ?
7: Super contente, ravie, les gens sont heureux, il y a des smiles de partout, c'est une super ambiance royale.
3: Eh bien, on te remercie beaucoup.
7: Merci.
3: Bonjour, excusez-moi de vous déranger, est-ce que vous pouvez juste vous présenter ?
8: Alors je m'appelle Cécile et je suis de région parisienne et j'ai un enfant qui est en finale aujourd'hui en U13.
3: Donc ça fait quoi pour une maman de se retrouver avec son fils en finale du championnat de France junior ?
8: C'était pas du tout prévu en fait, on n'était pas prévu d'être en demi-finale, pas prévu d'être en finale ce matin, donc tout ce qui arrive c'est du plus quoi, c'est cool.
3: Et bien, je vous remercie.
9: Bonjour, est-ce que tu peux te présenter ?
10: Salut, je m'appelle Charlotte.
9: Tu viens au skatepark, pour quelle raison exactement ?
10: Alors je viens au skatepark parce que je fais partie du Rolling Girls Gang et j'aime beaucoup faire du skate et du coup voir la jeunesse qui sent pouvoir de cette pratique-là, notamment les jeunes filles. Et puis j'accompagne aussi mon fils qui lui-même fait du skate.
9: Et là aujourd'hui il fait la compétition ?
10: Non, il n'a pas le niveau pour faire la compétition mais il a beaucoup de plaisir à voir les copains et copines qui performent devant lui.
9: D'accord. Et t'as suivi les 3 jours là ?
10: Non, j'étais présente un petit peu hier et là, cet après-midi.
9: Et tu trouves l'ambiance comment ? Tu t'éclates ?
10: L'ambiance est extrêmement agréable, très conviviale, familiale et voilà, et chaude aussi.
9: Merci beaucoup.
11: Salut, est-ce que tu peux te présenter ?
12: Je m'appelle Taylor.
11: Et dis-moi ce que tu fais ici ?
12: Bah, je suis à compète en U10.
11: D'accord, et alors t'en es où dans la compétition ?
12: Bah, je suis premier, je suis trop content.
11: Ah super, bravo.
12: Ouais. Ouais.
11: Et tu viens d'où, toi ?
12: Du bassin.
11: C'est ça ?
12: Du bassin.
11: Du Bordeaux. D'accord. Et tu trouves comment le skatepark ici ?
12: Il est top.
11: Et ça s'est bien passé alors ces 3 jours, t'es content ?
12: Ouais.
11: En tout cas, bravo.
12: Merci.
11: À bientôt.
12: À bientôt.
11: Salut Jérôme.
13: Salut.
11: Comment ça se passe alors ? Raconte-nous un peu.
13: Eh ben, ça se passe pas mal. Là, c'est les finales des filles moins de 17. Mais ça touche sur sa fin, ça s'est très bien passé, il y a du monde. Les compétiteurs les compétiteurs et compétitrices sont ultra forts, ultra forts. Les petits de plus en plus forts. Les parents ont l'air plutôt contents, le staff de la Fédé aussi. Donc ça se passe plutôt très bien.
11: Bon bah super, merci beaucoup.
13: Merci.
3: Bonjour, une petite question pour Radio Libre Périgord. Est-ce que vous pouvez vous présenter et nous dire ce que vous faites ici dans le cadre du championnat de France junior?
14: Alors, je suis Thomas Raymond, je suis responsable de la commission skateboard pour la Fédération française de roller et skateboard. Et moi, je suis aujourd'hui directeur technique des championnats de skateboard street junior.
3: Et qu'est-ce que ça représente au niveau organisation sur ces trois jours pour vous? Est-ce que ça a été compliqué? Est-ce que c'est quelque chose qui s'est plutôt bien passé?
14: Non, non, très bien passé. Ben, on a bien préparé ça avec Allboard, l'association qui nous accueille. Alors, ça fait un petit moment qu'on construit tout ça. On a une équipe locale au top, une équipe fédérale au top. Donc, on est au top.
3: Et est-ce que vous avez été impressionné par le niveau des skateurs et des skateuses présents?
14: Ben oui, ça, il y a un bon niveau là, ça commence à grimper de plus en plus, mais même chez les tout petits, il y a des jeunes pousses là, qui vont bien, donc c'est toujours bien de les voir d'année en année progresser, avancer, et puis plus ça va, plus ça monte, donc c'est top, c'est en plus avec de la personnalité, des trucs originaux, donc non, ça fait plaisir.
3: Eh bien je te remercie beaucoup.
14: Eh bien de rien, merci à vous.
3: Et RLP vient de tomber sur le trésorier de la Allboard Family. Qu'est-ce que ça représente en investissement, en stress et en organisation pour vous un championnat de France junior?
15: Beaucoup de travail avant. Et après, c'est un grand plaisir de voir tout le monde venir dans notre lieu. Voilà. Voilà, on est très très heureux d'accueillir tout le monde. Pas mal de préparation. Merci aux bénévoles parce que du coup, l'association vit beaucoup grâce aux bénévoles. Voilà.
3: Et est-ce que vous avez été impressionné par les skateurs et les skateuses inscrits sur ce championnat?
15: Ah ouais, le niveau est fou. Chez les jeunes notamment, on a vraiment l'impression qu'ils sont, ils skatent très très fort, très engagés, très impressionnants. Même chez les plus jeunes, en moins de 10 ans, ils sont très très forts. Ouais, je suis très très impressionné.
3: Et vous, en tant que ça fait quelques années, je crois que vous pratiquez aussi un peu le skate, est-ce que vous trouvez qu'il y a une évolution dans la manière de skater par rapport à il y a 20 ans et maintenant où ils se retrouvent avec des infrastructures comme la vôtre?
15: Oui, c'est sûr. En plus, là, on a fait un championnat de France, donc forcément, il y a un côté très performance, etc. Mais oui, la structure change vraiment les choses, quoi. On voit le niveau des enfants, des skateurs de Périgueux évoluer très vite grâce à la structure. Ça fait pas très longtemps qu'on est ouvert, mais il y a un vrai changement. Et puis là, d'accueillir un événement national comme ça, ça va encore créer une émulation encore plus forte. Non, je pense qu'il y a une vraie évolution, mais c'est beaucoup lié aussi au lieu et aux possibilités que ça donne aux enfants de progresser, quoi.
3: Eh bien, on te remercie beaucoup, Yann.
15: Ouais, merci à vous.
1: Et voilà, le week-end touche à sa fin, c'est tout pour nous. J'espère que ça vous aura plu. Nous, on a adoré ce moment, c'était complètement dingue. On a assisté à des super concerts avec la Clique 24, Snappy Days The Band, Bastard Proof Crew, DJ Funky Bully, il y avait des graffeurs de partout, Atelier 24, Nerd, Chief, Tally, et tous ceux que j'oublie de nommer, mille excuses, de la customisation avec la Fabrique Onirique en partenariat avec Posca, de l'initiation au parcours avec Parcours Périgueux. Merci au Silo, à la Allboard Family d'avoir pu organiser cet événement fantastique et ultra kiffant. Merci d'avoir rendu les yeux des gens pétillants. One Life, vous êtes sur Radio Libre Périgord. Restez avec nous.

0: La magazine d'information sur RLP continue. Maintenant, on va donner parole à la Banque alimentaire qui prépare sa collecte départementale ce week-end, le 5 et 6 juin, dans plusieurs magasins dans le département. On a rencontré André Collet, président de la Banque alimentaire, qui est venu nous rendre visite dans nos studios. Il nous a expliqué la situation, pourquoi cette collecte est organisée en juin.
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2: Dans les studios d'RLP, Radio Libre en Périgord, on reçoit le président de la Banque alimentaire de la Dordogne, André Collet. Bonjour.
3: Bonjour.
2: Dans quelques jours, votre association organise une collecte de printemps que vous voulez remplir vos banques des aliments que vous manquent. Donc c'est pour ça qu'on voudrait bien comprendre pourquoi vous appelez encore une fois à la générosité de Périgourdins. Quelle est la situation aujourd'hui dans la banque alimentaire en Dordogne?
3: Notre collecte de novembre 2025 a été donc, on va dire, quand même un peu inférieure à ce qu'elle aurait pu être. Et nos 60 partenaires que nous approvisionnons en denrées, eh bien, nous en demandent beaucoup plus actuellement. Donc ça veut dire qu'elles doivent avoir beaucoup plus de bénéficiaires que ce qui était prévu. Et on a nos réserves qui sont presque à sec. On ne fait pas une collecte de printemps chaque année, mais cette année, si on veut tenir jusqu'à la prochaine collecte du mois de novembre, eh bien, il nous faut un approvisionnement supplémentaire. Et c'est pour ça que les 5 et 6 juin, nous allons refaire appel à la générosité du public.
2: Ça signifie qu'il y a plus en plus de bénéficiaires ou votre réserve était moins importante comme d'habitude?
3: Non, je pense que... Alors, la réserve un peu moins importante, c'était le cas, mais on avait compensé par des achats. Mais je pense que le nombre de bénéficiaires augmente. Et hier, par exemple, je regardais sur FR3, nos collègues du Secours Populaire sont dans la même difficulté. Les Croix-Rouges donc, annoncent sans doute à peu près, je crois, à presque 30% de bénéficiaires en plus. Et comme les Croix-Rouges sont partenaires de la Banque alimentaire, nous les approvisionnons et donc nous devons suivre le mouvement. Et on ne peut pas tout compenser par des achats, malheureusement.
2: Qu'est-ce que vous manque concrètement? Peut-être, on sait déjà comment ça fonctionne, ces collectes, parce que je pense qu'on informe assez suffisamment pour ces manifestations nationales. Mais localement, quelle forme vous avez repris et comment ça va fonctionner 5 et 6 juin prochains?
3: Alors d'abord, on ne va pas couvrir tous les magasins du département. Nous allons en couvrir à peu près 20-21. Sur le secteur de Marsac, de Boulazac, de Trélissac, Saint-Astier, Sarlat et Terrasson, Nontron aussi, mais nous allons surtout être dans les grandes surfaces, dans les très grandes surfaces. Entre autres, nous essayons de couvrir, par exemple, tous les centres Leclerc qui existent dans le département. Nous allons plutôt axer nos demandes sur des produits particuliers que sont les plats cuisinés, par exemple, qui permettent à des gens dans le besoin de faire un repas complet, donc en une fois. Les pâtes, bon, les pâtes, c'est traditionnel, mais on a encore une belle réserve de pâtes. C'est peut-être pas le produit dont on aurait le plus besoin, mais c'est surtout les produits donc, qui peuvent être consommés tout de suite avec une préparation de repas. Voilà ce que l'on cherche.
2: C'est vrai, cette organisation ne peut pas se faire sans les bénévoles. Votre association aussi regroupe pas mal de personnes, mais chaque fois, il y a des places pour les autres. S'ils veulent venir vous aider, c'est possible.
3: Absolument. D'ailleurs, toutes nos associations partenaires, hein, les associations et les CCAS participent donc bien évidemment à cette collecte, mais nous manquons de bénévoles quand même. Et on a certains secteurs qui sont couverts avec difficulté. Et entre autres, autant le vendredi est un jour qui est bien couvert, autant le samedi nous pose quelques difficultés. Puis en plus, juin, c'est un mois de vacances qui commence. Hein. Donc on a des gens qui sont moins disponibles. Dans certaines grandes surfaces, sur Trélissac d'ailleurs, sur Boulazac aussi, sur Auchan, sur Marsac, le samedi c'est difficile. Donc si des bénévoles voulaient nous rejoindre, c'est facile, ils appellent la banque alimentaire et puis on les aiguillera vers la personne qui s'occupe donc du recrutement.
0: Et est-ce que les Périgourdins sont généreux? Voilà, est-ce qu'ils répondent à cet appel?
3: Bon, écoutez, chaque année, on se dit on va avoir des problèmes parce que il y a une difficulté financière. Bon, actuellement, par exemple, on sait que les approvisionnements en essence, gasoil, rendent la situation difficile. Et puis, on fait la collecte et à chaque fois, on est toujours surpris que, oui, les gens sont là. En novembre, c'était un peu particulier parce qu'il y avait eu sans doute une difficulté un peu passagère. Mais en règle générale, oui, les gens répondent. Toujours avec beaucoup de gentillesse.
0: Voilà, et on va vous reconnaître, vos bénévoles, avec les gilets orange. Ils seront là, ils guideront aussi ceux qui veulent donner. Qu'est-ce que vous avez vraiment besoin? Voilà, ce n'est pas une obligation, mais si chacun donne un petit peu, ça pourrait aider ceux qui sont vraiment en besoin.
3: Il suffirait que chacun nous donne un ou deux produits. On a juste un souhait. C'est

0: que des produits secs.
1: Pendant cette collecte. Mais voilà. Sinon, la banque alimentaire a aussi le produit frais, mais ils arrivent par les autres moyens, c'est
0: bien
1: ça?
0: Bien sûr. Mmh. Là, c'est les tournées que nous faisons tous les matins dans tous les magasins du Grand Périgueux. Donc, c'est ce qu'on appelle la ramasse. Hein, donc, tout ce qui est viande, charcuterie, produits laitiers, fromage, etc. On a eu une période un peu difficile où ça avait un peu diminué, mais on se stabilise et ça reprend même un peu. Et puis après, nouvelle politique aussi à laquelle on a été obligé depuis la Covid, c'est qu'on a commencé à acheter des produits. Et là, quand on achète, bah, il faut des subventions. On a les municipalités qui répondent, on a le département, l'État qui a un peu failli cette année. Et là, comment sera-ce, comme on dit, l'année prochaine, ça va être un peu difficile de prévoir. Hein. Si on n'arrive pas à avoir des collectes suffisantes, donc on sera obligé d'acheter, on va demander des subventions.
1: Oui, c'est vrai, il faut rappeler pour nos auditeurs le fonctionnement de la banque alimentaire. Vous êtes lieu qui collecte et qui distribue, vous n'avez pas contact direct avec les bénéficiaires.
0: Exactement, on peut appeler ça une plateforme logistique. On est chargé de récolter des denrées, et on les donne à nos 59 partenaires, hein, quand même, sur tout le département, et qui viennent chez nous, s'approvisionnent, et puis après rentrent chez eux et distribuent là, aux gens dans le besoin.
1: Mmh. Ces partenaires, c'est souvent les centres sociaux,
0: les CCAS, toutes les associations aussi à caractère privé. La Maison 24 en fait partie, par exemple. C'est une très grosse association de Périgueux. Et puis comme d'autres, comme Indra, etc. Ce sont des gens, là aussi, qui sont à la tâche régulièrement, souvent, qui vraiment font un travail très important.
1: Ouais, ils sont sur le terrain, ils connaissent
0: tout
1: les personnes.
0: Tout le terrain, ils connaissent, oui. Mm-hmm. Voilà.
1: Et est-ce que eux, ils s'adressent vers vous en disant, nous, on voudrait plutôt ce type de produit, est-ce qu'il y a les demandes spécifiques, ou vous répondez à tout le monde pareil?
0: Ça arrive, hein, ça arrive que les associations refusent certains produits, parce qu'ils n'arrivent pas à les distribuer. Mais nous, ce que l'on dit, hein, on ne peut donner que ce qu'on a. Donc, on reçoit, notamment pour les produits frais, etc. On ne peut pas les jeter. Donc, ça veut dire qu'il faut qu'ils s'arrangent pour les prendre et pour les distribuer. Ce n'est pas toujours facile, mais bon, ils y arrivent quand même.
1: Pour nos auditeurs, hein, voilà, quand vous serez pour faire vos courses de cette semaine, 5 et 6 juin, n'oubliez pas que Banque Alimentaire est là, qui attend aussi un petit geste. Donc, les bénévoles seront à l'entrée, souvent, vous les reconnaîtrez et vous pouvez s'adresser vers eux, discuter et demander qu'est-ce qu'ils attendent de votre générosité.
0: Je peux proposer un numéro de téléphone pour donc, si vous souhaitez être bénévole, nous rejoindre pour cette collecte. Vous appelez la Banque Alimentaire le 05 53 03 41 91. Et là, on vous dira comment faire si vous voulez nous aider.
1: Et vous pouvez participer dans cette collecte organisée par la Banque Alimentaire de la Dordogne, que vous appelez collecte de printemps, dans certaines grandes surfaces d'agglomération, le 5 et 6 juin, pas co-agglomération, aussi dans le département.
0: Exactement.
1: Merci à vous, André Collet, président de la Banque Alimentaire de la Dordogne, d'être venu jusqu'à chez nous, et bon collecte.
0: Mais c'est moi qui remercie Radio Libre en Périgord, qui sont fidèles et qui à chaque fois nous reçoivent et nous permettent de diffuser cette information. Merci beaucoup à vous.
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0: Les traditionnelles rencontres du parc de la Source de Toulon aura lieu cette année le samedi 6 juin. Plusieurs manifestations sont prévues et Gérald Maxem, le comité de quartier de Toulon, est venu chez nous dans le studio pour présenter le programme 2026.
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0: Rencontre du parc de la Source, c'est bientôt, c'est 6 juin 2026. Mais pour connaître le programme, l'origine de cette manifestation, aujourd'hui dans nos locaux, on accueille Gérald Maxem. Bonjour.
2: Bonjour.
0: Vous êtes membre du comité de quartier de Toulon. À quel moment vous avez rejoint cette équipe ?
2: Alors ça fait très très longtemps, ça doit faire plus de 20 ans, 25 ans même peut-être. Voilà, au départ juste pour découvrir, et puis comme j'étais nouvel habitant de Toulon, et puis voilà, depuis, j'ai même été président il y a une dizaine d'années de ça. Voilà, aujourd'hui, j'ai laissé ma place de président, mais je m'occupe toujours d'animation au sein du comité.
0: Il fallait s'investir un petit peu plus, ou je ne sais pas, différemment, après le Covid, parce que le Covid a fait les dégâts un petit peu partout, et surtout pour les manifestations comme la vôtre.
2: Oui, tout à fait. Donc avant le Covid, cette manifestation qui a été créée en 2010 fonctionnait très bien. Après, on a été, pendant ces périodes-là, obligés de faire une fête vraiment à minima. On avait invité juste une chorale et voilà, pour que les gens du quartier se déplacent. Et depuis donc, la reprise donc normal après le Covid, donc je m'occupe pleinement de cette animation, donc les rencontres du parc de la Source, qui se déroulent toujours le premier samedi de juin tous les ans, et qui commencent vers 13h30, 14h et qui finissent presque à la tombée de la nuit.
0: La date est symbolique, tout le monde connaît, mais cette année 2026, donc ça tombe le samedi 6 juin.
2: Tout à fait.
0: Dites-nous, cet endroit, cette origine de cette fête, c'est aussi son histoire, parce que le parc de la Source, c'est un petit peu caché de vue de grand public. Les habitants de quartier connaissent, mais les gens d'extérieur, parfois, ils sont surpris que ça existe.
2: Oui, tout à fait. Alors, cet endroit qui, autrefois, accueillit les cirques qui se posaient sur Périgueux, ou d'autres animations sous chapiteau, après ces animations ont été interdites pour protéger les sources, donc les sources qui alimentent Périgueux, qui sont juste à côté. Et après, ça a été un espace de jeu, les jeux étaient devenus obsolètes comme souvent. Le parc était devenu vidé de son sens, donc en 2010, on avait créé les premières rencontres de la Source pour que les gens reviennent au parc, et puis ça s'est redynamisé. La ville de Périgueux a remis des jeux, et tous les ans, donc on a continué cette animation jusqu'à aujourd'hui.
0: Oui, c'est un endroit un petit peu atypique, et où il y a l'ombre, on peut trouver la fraîcheur, et on peut trouver, avec vos animations, plein de belles choses et rencontres.
2: Voilà, tout à fait. Donc le parc se partage avec une grosse partie qui est dédiée aux boulistes. Pour cette animation, on partage l'espace avec eux. Après, sinon, ce sont les familles qui viennent se promener. Il y a une piste tout autour où les enfants peuvent faire du vélo. Voilà, c'est vraiment un bel espace et qui est maintenant de plus en plus connu.
0: Oui. Et cette année, toutes les animations sont gratuites. Est-ce que vous pouvez nous un petit peu décrire rapidement qu'est-ce que vous avez prévu pour cette édition 2026 ?
2: Alors, de toute façon, toutes les éditions ont toujours été gratuites. Voilà, c'est le vide-grenier que nous organisons tous les ans le 8 mai, qui nous permet d'avoir une somme d'argent et qui nous permet d'organiser tout ce que nous faisons au comité de quartier tout au long de l'année de façon gratuite. Donc cette année, à partir de 14h, il y aura des jeux permanents, il y aura les jeux en bois, il y aura un atelier de graffiti sur de vieilles portes qu'on repeint tous les ans, elles en deviennent très très lourdes, on les remet en blanc tous les ans. Il y aura des jeux de société avec une association qui s'appelle Boîte de Pandore. Et depuis quelques années, on fait venir aussi une personne, il s'appelle Patrick, et c'est un passionné de paléontologie et de minéralogie. Et on fait venir un gros bac à sable qui est juste posé là pour l'occasion. Et les enfants viennent faire des fouilles et il leur cache des fossiles, et ça c'est quelque chose qu'ils adorent vraiment complètement. Il y aura également le conseil citoyen de la boucle de l'île, donc qui est partie Gourde-Larche, partie le Toulon vers chez nous, et il y aura l'association des Jantes et des Jean avec leur jeu de loi qu'ils vont, eux, faire participer le public à cette animation. Donc, je peux continuer à citer la suite.
0: Oui, vous écoute.
2: Donc, il y aura aussi la compagnie Rouletabille, la compagnie de théâtre Rouletabille, qui va faire une participation à la création collective d'un jeu de cartes. Donc, venez contribuer à la création de notre jeu de cartes. Faut pas se planter. Voilà, ce sera un futur jeu de cette famille, poético-ludique, qui peut renforcer notre fibre végétale. Il y aura après, à 16h30, des enfants du quartier qui ont créé une batucada, donc qui est une musique avec des percussions, et qui s'appelle les Percustars. Voilà, depuis 2 ou 3 ans, ils se sont donné ce nom.
0: Je les ai rencontrés, excusez-moi, pendant une fête dedans-dehors, organisée par Sans Réserve, et c'est vraiment une équipe formidable, et ils donnent de pêche et d'ambiance.
2: En même temps, donc, il y aura entre 14h30 et 17h, il y aura un groupe de musiciens, donc c'est un duo qui s'appelle Sushi et Woolsey. Voilà, n'y voyez pas une ressemblance quelconque. Et qui vont faire de la musique variété française. Voilà. Après, donc, après les Percustars de 17h à 18h, il y aura une animation de salsa avec l'association Aki Salsa, donc qui est basée au Toulon. Ils vont danser devant nous, mais ils vont faire participer également le public. Et juste après, il y aura donc un second musicien qui est de la musique africaine avec Anol Elpemu et qui lui va jouer à peu près de 18h à 20h. Alors que pendant ce temps-là, donc, se déroulera une animation en parallèle qui est organisée par l'association Virus et la ville de Périgueux avec également les Jantes et des Jean, donc le comité de quartier du Toulon et Vélorussion. Ça s'appelle le championnat du monde de motocross. De vélocross, pardon. C'est une animation tout à fait gratuite également, où on pourra partager des animations rigolotes sur les vélos, sans prendre de risques. Et c'est vraiment une histoire de rire et de partager un bon moment ensemble. Et ce sera suivi d'une représentation, du spectacle Ginette Rebelle et son accordéon. Voilà. Et ça se finira vers 21h.
0: Et en même temps, vous proposez les buvettes, le repas, il y a un nez qui est prévu aussi au programme. On peut faire aussi son pique-nique si quelqu'un veut amener sur cet endroit. Donc, c'est une journée, un après-midi, jusqu'à la soirée, un moment de convivialité, de rencontres, de spectacles et de jeux.
2: Tout à fait, donc jusqu'au bout. Le soir, on propose une assiette réunionnaise. Mais sinon, toute la journée, il y aura une buvette, évidemment, pour se rafraîchir. Pour nos jeunes du Percustars, on leur offre un bon goûter, évidemment. Ils le méritent bien. C'est sur réservation malgré tout, parce qu'il faut toujours une limite et qu'il n'y ait pas de gâchis dans la nourriture. Donc, on peut réserver au numéro de téléphone que je vais vous donner, qui est le 06... 18 52 50 52, voilà, pour réserver cette assiette réunionnaise. Et puis on peut avoir également donc le pique-nique tiré du panier si on le souhaite. On a des barnums le soir pour s'abriter s'il fait trop chaud encore à cette heure-là. On verra, d'ici la météo peut-être va changer, on ne sait pas.
0: Bien, mais c'est ouvert à tout le monde, c'est gratuit et c'est un moment vraiment à vivre, parce que ces rencontres ont ses traditions, ont sa public, ses adeptes et surtout les bénévoles qui sont là pour animer et pour assurer.
2: Voilà, tout à fait. Donc il y a toujours, comme je l'ai précisé, il y a des actions qui ont un gros succès. Le graphe, ça a toujours du succès chez les jeunes. Et puis les recherches de fouilles, mais les jeux, évidemment, tout ça, il faut profiter de tout, et donc sans limite.
0: Et vous attendez le public, qu'il soit nombreux, c'est ça?
2: On attend le public nombreux, oui, on l'espère. Évidemment.
0: Parce que tous les ans, c'est le cas. Les gens viennent, ils sont, présents.
2: Oui, c'est le but de faire bouger la population du Toulon, qui n'a pas toujours d'endroits ou de choses qui se passent gratuitement comme ça, quoi.
0: Donc, venez nombreux pour les rencontres du Parc de la Source qui auront lieu samedi 6 juin 2026 à partir de 13h30 jusqu'à 21h, peut-être même plus tard.
2: Voilà, jusqu'à la tombée de la nuit presque.
0: Merci à vous Gérard Maxime et surtout toute l'équipe de bénévoles parce que pour que cette manifestation perdure, il faut que vous soyez là.
2: Tout à fait et merci de votre accueil.
0: Merci, bonne fête.
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0: autre grand événement se prépare ce week-end au dojo départemental de Coulgnier-Chamier, où aura lieu le Challenge 24, une journée de compétition de karaté. Plusieurs clubs sont présents et en plus un club qui pratique handisport. Pierre Chouzenou, président du comité départemental de karaté, nous avons interviewé par téléphone. Cette interview sera réalisée par téléphone et on vient joindre Pierre Chouzenou. Bonjour.
1: Bonjour.
0: Vous êtes président du comité départemental de Dordogne, karaté et discipline associée. Est-ce que c'est bien ça?
1: C'est bien cela, c'est bien cela. Le karaté, c'est les différentes formes de karaté, les disciplines associées, dont le wushu, le krav maga, les différentes formes d'arts martiaux qui sont intégrées à la Fédération française de karaté.
0: Et ce 7 juin 2026, dans dojo départemental qui se trouve à Coulgnier-Chamier, vous organisez Challenge 24.
1: C'est cela. On fait le Challenge Berger et le Challenge 24. C'est une compétition départementale sur laquelle il y aura environ entre 150 et 200 participants d'une vingtaine de clubs de la Dordogne, qui part du Poussin à Junior l'après-midi, les vétérans et les seniors dans la matinée, et du karaté handicapé en fauteuil aussi pour le développer.
0: Donc ce type de rendez-vous, c'est un événement en Dordogne?
1: C'est un événement. Tous les ans, nous faisons à peu près en fin de saison, à peu près au mois de juin, la même chose. Pour finaliser la saison et puis que les pratiquants, les combattants, que ce soit en kata ou en combat, fassent un peu plus de compétition pour remonter le niveau, pour aller sur l'extérieur et se préparer les vacances.
0: Est-ce que vous pouvez nous décrire la situation dans le département concernant ces pratiques sportives? Est-ce que les gens aiment ce sport? Est-ce que le club a beaucoup de licenciés? Quelle est la situation dans le département?
1: Alors, dans le département, nous avons environ 25 clubs qui sont affiliés à la Fédération française de karaté et nous sommes environ 1100 pratiquants. De licencier dans notre fédération et dans notre département, parce qu'il y a d'autres fédérations, mais la nôtre comporte ce nombre de personnes environ. On est plus de 1100 pratiquants de différentes formules, que ce soit du tai chi dans le wushu, que ce soit du krav maga, que ce soit du yosekan buo et ainsi de suite, du tai chi dessus. Ce sont des formes différentes d'arts martiaux.
0: Il y a ce club qui existe dans différents lieux. Je vois, il y a le club qui vient de Terrasson, de Mussidan, de Bergerac, de Brantôme, le Bug, Tenon, le Lardan.
1: Sarlat, Terrasson, oui, c'est cela. Oui, on est de façon relativement importante. Et probablement, même certainement, il y aura des gens qui viennent des environs, du Lot, qui viennent aussi de la Corrèze, qui viennent aussi de Gironde, ou à proximité, il y a des gens qui viennent, parce que cette compétition attire toujours un peu de monde.
0: Et une autre particularité, parce que tous les âges peuvent avoir la possibilité de montrer qu'est-ce qu'ils savent faire et comment ils peuvent montrer leur acquis. C'est ça, il y a vétérans, seniors, juniors, minimes, cadets.
1: Poussin, minimes, oui, on part de toutes les catégories, des plus jeunes aux plus anciens, toujours par des bénévoles et ceux qui le souhaitent.
0: C'est pendant toute la journée, à partir de 9h jusqu'à tard dans l'après-midi. Donc, est-ce que c'est ouvert au public? Est-ce que les gens peuvent venir? À quoi ça ressemble ce sport? Et peut-être voir leurs proches le pratiquer?
1: Bien sûr, bien sûr. On espère avoir du public. Tous les ans, il y a du public. En général, ce sont des gens qui font partie de la famille des sportifs, mais il y a aussi des gens un peu plus éloignés qui viennent voir et essayer de comprendre comment se passent les compétitions et ça peut leur permettre d'avoir envie de pratiquer. Alors effectivement, c'est très intéressant de voir les enfants qui sont avec des protections, voir comment et les arbitres sont formés de façon à ce qu'il n'y ait pas de frappe. Ils sont protégés par des casques, des gants, des plastrons, de façon à ce qu'il n'y ait pas de difficultés. Même si nous avons une infirmière qui viendra ce jour-là suivre la compétition au cas où il y aurait des petits bobos.
0: Oui, parce que dans la fiche d'inscription, vous précisez qu'il faut prévoir ces protections nécessaires pour ce sport.
1: Oui, il faut que les protections, tout le monde possède ces protections, et si par hasard il ne les avait pas, de toute façon l'association en a quelques-uns, ou les clubs et les professeurs amènent du matériel pour mettre tout le monde en sécurité.
0: Quelle valeur met en avant ce type de sport par votre comité départemental de la Dordogne?
1: Ah ben d'abord c'est la communication, après c'est l'humilité, après c'est la maîtrise de soi, après c'est l'exécution, et puis évidemment tout le côté sportif, souple, rapide, efficace dans le geste, mais très important, la concentration et ne pas être dangereux, s'occuper et faire du combat d'une manière ou d'une autre, ou faire des compétitions kata, c'est la maîtrise du geste et la maîtrise de sa stabilité.
0: Et on a appris que pendant cette journée de 7 juin, même les équipes avec handicap seront aussi admises et pourront aussi participer dans ce tournoi.
1: Oui, bien sûr, nous cherchons à mettre à l'honneur les gens qui ont une mobilité réduite ou des difficultés, un handicap plus ou moins léger. Évidemment, ces gens-là seront mis à l'honneur parce que eux aussi, ils ont le droit de travailler. Et déjà, le week-end dernier, nous avions une compétition et une démonstration de karaté handicapé sur Terrasson. Et tous les gens qui l'ont vu ont tous apprécié et la maîtrise du geste et la maîtrise de l'arbitrage et le respect que l'on doit avoir à ces gens qui ont un peu plus de difficultés que les autres.
0: Mais ils pourront participer comme tout le monde pendant cette journée de 7 juin au dojo départemental de Coulgnier-Chamiers.
1: Voilà. Oui, il y aura donc plusieurs personnes qui sont en fauteuil roulant. On prépare la salle de façon à ce que les tapis, on les enlève pour ne pas les abîmer. Et il y aura un public qui viendra en regarder et apprécier.
0: Donc, on va inviter nos auditeurs aussi à faire un tour au dojo départemental de Coulgnier-Chamiers le 7 juin prochain de 9h à 17h. Et j'espère que tous ces rendez-vous vont faire naître les futurs champions.
1: Ah ben, on l'espère. De toute façon, on commence par le bas de l'échelle et on fait en montant et en progressant. Et plus on fait de compétitions, plus on a de l'aisance dans cette démarche, qu'elle soit physique et mentale, pour aller vers le haut, bien évidemment.
0: Je vous remercie, Pierre Chezenou, de nous avoir accordé ces quelques minutes, et on vous souhaite belle journée de challenge 24, 7 juin prochain, au dojo départemental. Je rappelle pour nos auditeurs que vous êtes président du comité départemental de la Dordogne, karaté et discipline associée. Merci à vous.
1: Merci à vous aussi. Bonne journée à vous. Merci.
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0: Et c'est la fin de notre magazine de mi-journée ce 1er juin, mais nos programmes continuent juste après notre édition. On va écouter le journal RFI, après Radio Mon Quartier, Ma Ville, à 14h Libre à vous, émission consacrée au logiciel libre. À 16h, Mêliez-vous de ceux qui vous regardent, émission de poésie par Maurice Mêlier. À 17h, Clé des chants par Eric et nous, on va se retrouver à 18h10 pour les actualités locales de ce soir. Restez avec nous et bonne écoute sur RLP.

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2: 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RFI Midi vous est présenté par Anne Cantner. Bonjour Anne.
3: Bonjour Emmanuel, bonjour à tous. 2h30 ensemble, avec nos correspondants, avec nos envoyés spéciaux. Le tour de l'actualité dans le monde et à la une, aujourd'hui encore, les bombardements israéliens contre le Liban. De nouvelles menaces visant la banlieue sud de Beyrouth et une occupation qui se concrétise dans le sud du pays, puisque désormais Israël parle d'un contrôle militaire dans la zone dite de sécurité. Là-bas, les déplacés sont chaque jour plus nombreux. Le refuge de Sibleen, par exemple, a vu arriver près d'un millier de personnes en 24 heures.
4: Toute ma vie, j'ai vécu l'exode. Nous sommes épuisés. On ne peut rien transmettre à nos enfants. Au fond de nous, on se dit, oh mon Dieu, que Dieu protège nos enfants et leur donne de beaux jours, que cette guerre s'arrête pour de bon et qu'on vive en paix.
3: Reportage à écouter dans le journal de 13h, temps universel. Avant cela, on se penchera sur la prise par l'armée israélienne de la forteresse de Beaufort sur les hauteurs de la ville de Nabatieh, mise en avant comme une étape décisive. C'est surtout symbolique, nous dira notre invité, et un traumatisme pour beaucoup de Libanais, car le drapeau israélien avait flotté 18 ans sur les lieux pendant la précédente occupation du sud du pays. Entretien dans un peu plus d'une heure.
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3: Au sommaire également, les élections législatives en Éthiopie aujourd'hui avec en grand favori le Premier ministre sortant. On en parlera dans Afrique Midi, à midi et demi, temps universel. On évoquera aussi un autre scrutin en Colombie et là, les résultats ont fait mentir les sondages. Le candidat de gauche n'est pas arrivé en tête du premier tour de la présidentielle, même s'il est qualifié pour le second. Non, c'est le représentant de l'extrême droite qui a obtenu le plus de voix. On y reviendra dans notre rendez-vous consacré au continent américain à 13h, temps universel. Et on évoquera dans une dizaine de minutes dans la Fabrique du Monde l'essor des extrêmes droites en Amérique latine. Et puis on vous parlera de Wise. Vous connaissez peut-être cette plateforme de paiement. Une enquête de journalistes révèle que le groupe a blanchi un demi-milliard d'euros et il fait l'objet pour cela d'une enquête en Belgique. Les autorités le confirment à l'instant. Détail dans un quart d'heure. Vous avez le programme. Bienvenue. Et pour commencer le journal, bonjour Karine Bellichat.
6: Bonjour Anne, bonjour à tous.
3: Le Conseil de sécurité des Nations Unies va se réunir en urgence ce soir à la demande de la France.
6: Paris dénonce une faute majeure d'Israël qui s'est emparée du château de Beaufort dans le sud Liban. Une citadelle stratégique, vous l'avez dit en titre, Anne, utilisée comme base militaire avant le retrait israélien du pays en 2000. Une conquête qui ouvre la voie vers la région de Nabatieh. L'avancée de l'armée semble inexorable. L'État hébreu assure qu'il n'y aura pas de calme à Beyrouth tant que dureront les attaques du Hezbollah. Frédéric Misselin, vous êtes en direct de Jérusalem. Bonjour Frédéric.
7: Bonjour.
6: En Israël, rares sont les voix qui s'opposent à l'intensification de l'offensive militaire au Liban. L'escalade est comprise comme un soutien franc aux habitants du Nord et la classe politique salue la mémoire des soldats tués au combat.
7: Oui, beaucoup de personnalités politiques affichent ce matin sur leur compte X des hommages appuyés aux soldats morts au Liban ce week-end, 26 depuis le début du mois de mars. En pleine campagne électorale, la classe politique israélienne ménage une opinion publique plutôt opposée au cessez-le-feu imposé par les Américains. Par ailleurs, les habitants du nord d'Israël, confrontés aux attaques du Hezbollah, se sentent délaissés par l'État. Naftali Bennett, principal adversaire politique de Benjamin Netanyahou, se veut rassurant. « Tenez bon », dit-il aux Israéliens qui vivent à la frontière avec le Liban. Ce représentant de la droite dure soutient une action ferme, y compris des frappes sur Beyrouth. C'est ce que réclament aussi les élus locaux de la région. Gadi Eisenkot, autre candidat aux élections et ancien chef d'état-major, martèle « L'État doit offrir à ses citoyens la sécurité ». Seule voix un peu dissonante, celle de Yair Golan, le candidat de la gauche, pour qui l'intensification des combats est une manœuvre du gouvernement. Benjamin Netanyahou n'a aucune stratégie de sortie sur le front libanais, assure cet ancien haut gradé.
6: Frédéric Misselin, en direct de Jérusalem. De son côté, le Hezbollah continue ses attaques de drones contre les positions israéliennes dans le sud du Liban et dans le nord d'Israël.
7: Merci, salut.
6: Pour Téhéran, principal soutien du Hezbollah, il n'est pas question qu'un accord avec les États-Unis soit conclu sans y inclure le Liban. Déjà bien difficile, les négociations avec Washington sont encore fragilisées aujourd'hui après une série d'attaques réciproques. Le président Donald Trump a qualifié de défensive et mesurée les frappes menées contre l'Iran durant le week-end. Les États-Unis ont bombardé samedi et dimanche des positions au sud du pays en dépit du cessez-le-feu. Puis Téhéran a riposté. Mélissa Barra, bonjour.
5: Bonjour Karine, bonjour à tous.
6: Aujourd'hui, le Koweït a annoncé avoir intercepté des missiles et des drones.
5: Le Koweït a activé tôt ce matin son système de défense antiaérienne face à une salve de drones et de missiles. Le pays abrite le commandement avancé de l'armée des États-Unis au Moyen-Orient et pointe la responsabilité de Téhéran. Les gardiens de la révolution ont quant à eux parlé de réponse à une agression des États-Unis sur leur sol. Washington a visé ces derniers jours la ville de Garouk et l'île de Keshm au sud de l'Iran en réponse à la destruction d'un drone américain qui survolait les eaux internationales. Donald Trump a qualifié ces attaques de défensives, une terminologie qui étonne et qui contraste avec la posture d'un président prompt à lancer son offensive le 28 février dernier. En tout cas, ces attaques croisées mettent de nouveau le cessez-le-feu et les négociations à rude épreuve, avec à l'horizon un accord qui s'éloigne. Le principal négociateur iranien a dénoncé ce matin le blocus naval décidé par Washington et une nouvelle offensive israélienne au Liban. Preuve, selon lui, que les États-Unis ne respectent pas la trêve.
6: Mélissa Barra.
3: Admirateur des dirigeants américains Donald Trump et argentin Javier Milei, il a promis, s'il est élu, de réduire de 40% la taille de l'État et de bombarder les campements des trafiquants de drogue.
6: Qualifié pour le second tour de la présidentielle, avec 44% des suffrages, le candidat d'extrême droite, Abelardo de la Espriella, assure déjà qu'il changera l'histoire du pays pour toujours, qualifié devant le dauphin désigné par le président de gauche sortant, Ivan Cepeda. Lui ne recueille que 40% des voix et c'est une surprise. Il conteste la fiabilité des résultats préliminaires. Le dépouillement officiel va durer plusieurs jours. Le second tour aura lieu le 21 juin.
3: Des élections aujourd'hui, en revanche, pour les Éthiopiens législatives et régionales.
6: Le parti de la prospérité du Premier ministre sortant, Abiy Ahmed, candidat à sa propre succession, est largement favori. L'opposition se présente sans moyens financiers et divisée en plus de 40 partis, sans qu'aucun ne soit présent dans l'essentiel des circonscriptions. Le scrutin ne sera pas organisé dans la région nord du Tigré en raison de tensions persistantes à la suite du conflit meurtrier entre 2020 et 2022.
3: Le Conseil de sécurité des Nations Unies, on en parlait tout à l'heure, va se réunir aussi ce soir à la demande de la Roumanie.
6: Le drone qui est tombé jeudi dernier dans le pays est russe. Bucarest affirme désormais en avoir la certitude après avoir mené une enquête approfondie, tandis que Moscou accuse Kiev d'avoir orchestré une manipulation. L'engin avait percuté un immeuble résidentiel à Galatz, près de la frontière avec l'Ukraine, faisant 2 blessés.
3: La marine française a arraisonné un nouveau pétrolier en provenance de Russie.
6: L'opération s'est déroulée dans l'Atlantique, en haute mer. Ce navire de la flotte fantôme de Moscou tentait de contourner les sanctions internationales, avec pour destination le Cameroun, un arraisonnement jugé illégal par le Kremlin.
3: Ksenia Fedorova, c'est la voix pro-russe qui bouleverse de plus en plus la classe politico-médiatique en France.
6: L'ex-directrice de la chaîne pro-Kremlin RT France, la chaîne a été fermée en 2023 après avoir été interdite dans l'Union européenne au début de l'invasion russe en Ukraine. Depuis, Ksenia Fedorova est chroniqueuse sur CNews et Europe 1 au sein du groupe du milliardaire Vincent Bolloré. Marius Roland, bonjour.
8: Bonjour.
6: Elle est accusée de dérouler sans vergogne la propagande de Moscou, notamment dans une récente enquête du journal Le Monde. Ce week-end, des voix de la sphère Bolloré se sont exprimées, prenant sa défense.
8: Oui, en particulier dans une tribune parue dans le JDD, le journal du dimanche. Les signataires, Arnaud Lagardère, propriétaire d'Europe 1, et Gérald Brice-Viret, directeur général de Canal+, maison mère de CNews. Deux médias du groupe Bolloré dont fait partie le JDD. Défendre la liberté d'expression, surtout lorsqu'elle dérange, c'est le titre titre de cette tribune. Les deux patrons y défendent bec et ongle leur chroniqueuse face aux accusations du Monde. Fausses informations contre Kiev, éléments de langage du Kremlin. Selon le quotidien, Fedorova n'est pas qu'une journaliste, mais bien une actrice influente dans le virage éditorial des médias Bolloré. L'enquête questionne aussi le renouvellement de son titre de séjour français jusqu'à 2034, alors même que son ancienne chaîne RT avait été interdite de diffusion en Europe. De son côté, le ministre de l'Intérieur, Laurent Nunez, a assuré aujourd'hui qu'il n'y avait eu aucune intervention du gouvernement dans cette démarche administrative. Depuis la parution de l'enquête du Monde, la classe politique ne mâche pas ses mots sur Xenia Fedorova. Le candidat de gauche à la présidentielle, Raphaël Glucksmann, exige, je cite, qu'on lui coupe le micro. Le ministère des Affaires étrangères, Jean-Noël Barrot, la qualifie quant à lui de propagandiste patentée.
6: Marius Roland.
3: L'actualité en France, c'est aussi la 9e édition du sommet Choose France.
6: Le président Macron a déjà annoncé un record de 93 milliards d'euros d'investissement permettant de créer plus de 15 000 emplois. Près de 200 patrons étrangers sont attendus au château de Versailles cet après-midi. Un sommet organisé chaque année pour promouvoir l'attractivité du pays. Cette édition dépasse à elle seule les promesses d'investissement cumulées des 8 précédents sommets.
3: Du tennis à présent, et décidément, il vaut mieux. Je recommence.
6: C'est ça.
3: Il vaut mieux ne pas être tête de série en ce moment à Roland-Garros.
6: L'un après l'autre, les favoris du tournoi du Grand Chelem sont éliminés. Dernière en date, Iga Świątek, qui s'était pourtant imposée à 4 reprises à Paris. Hier, elle a été éliminée dès les 8e de finale par l'Ukrainienne Marta Kostiuk. Comme chez les hommes, l'édition 2026 couronnera forcément une joueuse qui n'a jamais triomphé à Roland-Garros. Aujourd'hui, la session de nuit dédiée à la plus belle affiche du jour offrira pour la première fois un duel du tableau féminin. La numéro 1 mondiale actuelle, Arina Sabalenka, affrontera Naomi Osaka, qui n'a plus connu de tel sommet depuis 2019. La japonaise veut prouver que désormais elle peut dominer sur terre battue. Baba Cardiara.
9: Voir Naomi Osaka en deuxième semaine de Roland-Garros, c'est une nouveauté. Entre la japonaise et la terre battue, l'histoire n'a de toute façon jamais été lisse, mais sa qualification pour les huitièmes de finale samedi face à l'américaine Iva Jovic montre qu'elle a franchi un cap, notamment émotionnellement.
10: Je pense que je suis beaucoup plus calme maintenant. Par le passé, je voulais trop en faire. J'ai toujours cette envie de gagner, mais j'accepte d'avancer étape par étape. Peut-être que ça aboutira, peut-être pas, mais je dois profiter du moment.
9: Cette renaissance sur terre battue, Osaka l'a entamée en France. L'an dernier, c'est à Saint-Malo qu'elle avait remporté son premier tournoi sur la surface. Et surtout, le premier après la naissance de sa fille. Plus récente et plus significative, sa défaite en 3-7 fin avril à Madrid avait poussé son adversaire du jour, la Biélorusse Arina Sabalenka, dans ses retranchements.
11: J'ai la sensation que notre dernier match à Madrid était très serré et de haut niveau. Elle est arrivée avec assurance et elle a hissé son niveau lors de cette rencontre. Je suis prête à me battre pour remporter ce match et à tout donner pour y parvenir.
9: Sabalenka le sait, dans un tournoi où les favoris tombent à la chaîne dans les tableaux féminins comme masculins, Naomi Osaka ne lui facilitera pas la tâche. Baba Cardiara, Roland Garros, RFI.
6: Et c'est la fin de ce journal, Anne.
3: Présenté par Karine Bellicha. Et tout de suite, la fabrique du monde, après le premier tour de la présidentielle en Colombie, cette surprise qu'on évoquait dans le journal. Achim Lippold, vous revenez sur la montée en puissance de l'extrême droite en Amérique latine, ou des extrêmes droites plutôt, tant le mouvement est large.
12: Oui, dernier exemple justement, en date hein, cette nuit, la Colombie, le candidat d'extrême droite Abelardo de la Espera est arrivé en tête du premier tour, une première dans ce pays et qui confirme un mouvement qui a pris l'ampleur depuis 2023 avec l'élection de Javier Milei. En Argentine, l'année dernière, c'était le tour du Chili de porter au pouvoir l'extrême droite avec José Antonio Kast, élu sur un programme anti-immigration qui a mis l'accent sur la sécurité et la relance de l'économie. Alors si le style de ces deux dirigeants diffèrent. L'un porte des vestes en cuir, aime se présenter avec une tronçonneuse, l'autre est toujours tiré à quatre épingles. Ce qui les ennuie, Anne, c'est une certaine complaisance, voire une forme de nostalgie à l'égard des dictatures militaires qui ont sévi en Argentine et au Chili.
3: Cette attitude, on l'a retrouvée déjà chez Jair Bolsonaro, le premier à avoir fait basculer un grand pays d'Amérique latine vers l'extrême droite.
12: Oui, c'était en 2018 au Brésil, mais cette année, son fils Flavio pourrait reprendre le flambeau. Les sondages le donnent au coude à coude avec le président sortant Lula. Il faut aussi citer évidemment le très très populaire Nayib Bukele qui gouverne le Salvador d'une main de fer. Certes, il a fait reculer les violences liées au crime organisé de manière spectaculaire, mais cela s'est fait au prix des droits humains. Le Salvador est aujourd'hui le pays qui affiche le taux d'incarcération le plus élevé au monde. Ce qui n'empêche pas ce modèle de faire des émules. Daniel Noboa en Équateur lui emboîte le pas, tout comme la nouvelle présidente du Costa Rica, Laura Fernandez.
3: Donc le retour des droites radicales s'explique par un besoin de sécurité ?
12: Oui, mais pas seulement. Il y a aussi la déception suscitée par plusieurs gouvernements de gauche qui n'ont pas réussi à surmonter les crises économiques. C'est le cas de la Bolivie où les électeurs ont mis fin à 20 ans de gouvernement de gauche. Et si l'élection présidentielle de 2024 au Venezuela s'était déroulée librement, eh bien le pays serait aujourd'hui également dirigé par la droite.
3: Donc il y a une dynamique en cours en Amérique latine qui pourrait être confirmée dimanche prochain aussi au Pérou.
12: Keiko Fujimori, la fille de l'ancien autocrate Alberto Fujimori, a toutes les chances d'être élue présidente et cela en revendiquant ouvertement l'héritage de son père condamné pour crime contre l'humanité. On voit donc que ces droites latino-américaines sont très hétérogènes. Elles partagent toutefois un discours nationaliste, un agenda climato-sceptique et soutenu par les mouvements évangéliques. Elles condamnent aussi les avancées en matière de diversité sexuelle. Et tout en jouant sur la souveraineté nationale, c'est toujours un thème qui mobilise traditionnellement leur électorat. Certaines figures comme Javier Milei ou Nasri Asfura ou Honduras affichent clairement et ouvertement leur alignement sur Washington et acceptent même une forme d'ingérence des États-Unis car Donald Trump, malgré une politique très très dure à l'égard des migrants latino-américains, reste un modèle pour de nombreux dirigeants de droite de la région.
3: La fabrique du monde. À demain, Rim Lipold.
12: À demain.
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3: L'actualité en Europe, c'est d'abord cette vaste enquête d'un consortium de journalistes internationaux. 11 médias du continent y participent, dont Mediapart en France, qui révèle le blanchiment d'un demi-milliard d'euros par l'un des poids lourds du secteur des paiements. C'est la plateforme Wise. On va en parler avec vous, Anne Verdaguer. Cette plateforme britannique, elle est sous le coup d'une enquête en Belgique pour avoir ouvert des comptes pour de nombreux clients douteux, une clientèle d'escrocs et de criminels basée dans l'ensemble de l'Europe.
13: Oui, car comme le révèle Mediapart dans son article, le nom de la société Wise est apparu à des centaines de reprises lors d'enquêtes pénales menées par des magistrats européens dans plus d'une trentaine de pays. Les criminels présumés impliqués transféraient une partie de leurs gains à l'étranger sur des comptes Wise, mais y stockaient aussi leur argent sale, puisque cette néobanque, accessible uniquement en ligne, permet non seulement des transferts, mais aussi, comme une banque classique, d'avoir une carte bleue et un compte courant. Yann Philippin, journaliste au service enquête de Mediapart.
14: Ce qu'avait révélé l'année dernière notre précédente enquête Dirty Payments, c'est justement qu'il y a un problème structurel avec l'industrie des paiements en Europe, avec, pour résumer, une quête du profit qui semble passer avant les vérifications pourtant obligatoires que ces sociétés doivent réaliser, notamment sur leurs clients, sur les transactions. Et on voit que, en fait, pour gagner plus d'argent, ces sociétés ont tendance à accepter des clients, c'est-à-dire soit des commerçants, soit des particuliers, qui sont pas forcément très propres et à ne pas faire toutes les diligences nécessaires pour vérifier que l'argent qu'ils transfèrent est bien propre. On a notamment un de nos partenaires suédois qui a parlé au procureur en chef de l'autorité suédoise de lutte contre la criminalité financière et qui nous a dit que ces néobanques, Wise, mais aussi ses concurrents, en fait posaient des problèmes en matière de lutte contre le blanchiment parce que selon lui, elles ne font justement pas assez attention à la vérification de l'identité de leurs clients, qui peut permettre à certains criminels de blanchir de l'argent beaucoup plus facilement que s'ils passaient par une banque classique.
3: Et ce vaste blanchiment d'argent, il concerne aussi bien des affaires d'escroquerie que de trafic de drogue.
13: Oui, des comptes Wise ont notamment été utilisés dans l'enquête dite Opération Candy, lancée par les autorités suédoises, qui s'est soldée en mars dernier par le démantèlement d'un vaste réseau de trafic de drogue et de blanchiment d'argent. Wise, qui a d'ailleurs déjà été condamné à plusieurs reprises pour violation de ses obligations en matière de lutte contre le blanchiment. Yann Philippin.
14: Il y a un trou dans la raquette, en fait, dans la réglementation, parce que il y a une loi qui permet aux sociétés de paiement d'avoir un passeport européen, c'est-à-dire d'opérer dans toute l'Union européenne avec une seule licence nationale. Et dans ce cas-là, c'est l'autorité nationale, là en l'occurrence pour Wise, la Banque nationale de Belgique, parce qu'ils ont choisi d'avoir leur licence en Belgique, qui est censée faire la régulation pour les transactions qui se passent dans toute l'Europe. Et donc ça, ça pose problème. Il y a déjà eu 3 affaires de ce type qui visaient Wise par le passé, une déjà en Belgique, une autre à Abu Dhabi aux Émirats Arabes Unis et une 3e aux États-Unis. À chaque fois, il y a eu des amendes contre Wise et on voit que malgré ces amendes et malgré la multiplication des affaires, rien ne semble changer.
13: Voilà, la société Wise qui vient tout juste d'être cotée sur le Nasdaq américain et qui n'a pas répondu aux demandes des journalistes d'y mettre tout en œuvre pour lutter contre la criminalité financière.
3: Anne Verdaguet. Un coup d'œil à la presse européenne. Au Royaume-Uni, une 2e série de documents doit être rendue publique dans l'affaire Mandelson. Du nom de cet ambassadeur aux États-Unis, écarté de son poste et au cœur d'une enquête pour ses liens avec le pédocriminel américain Jeffrey Epstein. L'affaire fait trembler le gouvernement, notamment le Premier ministre qui est soupçonné d'avoir ignoré des avis défavorables. Des sources prévoient des révélations embarrassantes, écrit The Guardian. Et désormais, estime The Independent, Starmer n'a plus d'échappatoire car l'ampleur des documents Mandelson menace d'engloutir le parti travailliste. En Espagne, ce sont toujours les scandales de corruption qui font la une. Ils sont nombreux dans l'entourage du Premier ministre. L'un des plus marquants concerne l'ancien chef du gouvernement, José Luis Zapatero, présumé innocent, titre El País, rappelant que d'autres accusations ont abouti à des acquittements. Et le journal s'interroge sur le rôle des journalistes, justement, qui, intentionnellement ou non, s'appuient sur la présomption de culpabilité pour rapporter des faits ou exprimer leurs opinions. Ils sont comme les trafiquants qui fournissent aux accros au scandale cette drogue bon marché, sociale, autodestructrice et politiquement corrosive. Et puis, Le Temps nous parle cochon rôti, poulet halal et couscous. La nourriture, dit le journal, donne toujours un os à ronger à la présidentielle française. Après les controverses de Master Poulet ou du Canon français, la campagne électorale retrouve un de ses sujets préférés, c'est l'alimentation. Un dossier explosif, commente Le Temps, qui touche à l'environnement, au social et à la fracturation des identités et dont les précédents avaient visé le halal, les kebabs et même les restaurants italiens.
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3: On vous emmène maintenant à la rencontre de réfugiés afghans en Suède. Des immigrés parfois déboutés du droit d'asile, en situation irrégulière et qui vivent depuis quelques semaines terrorisés à l'idée d'être renvoyés dans leur pays. Ce qui paraissait impensable au regard de la situation sur place est censé faire l'objet d'une réunion à Bruxelles entre l'Union européenne et les talibans au pouvoir en Afghanistan, alors que les Européens ne reconnaissent pas officiellement le régime. Il n'y a pas de date pour l'instant et la réunion est loin de faire l'unanimité parmi les Européens, mais déjà, la peur s'installe, Ottilia Ferré.
16: Voici le sort que réservent les talibans aux femmes qu'ils soupçonnent d'avoir eu des relations sexuelles hors mariage.
17: Une petite fille pleurait et hurlait sous sa burqa. Les talibans sont arrivés et ils l'ont enterrée jusqu'à la taille. Puis ils ont dit, allez jeter des pierres. Et si quelqu'un refusait de lancer des pierres, ils nous ont dit, la prochaine fois ce sera votre tour. J'ai pris une pierre dans ma main, mais je n'ai pas pu la jeter. J'étais un enfant. Il y avait du sang partout. Elle criait. Elle a été exécutée.
16: À 31 ans, Taghi reste hanté par ce souvenir. Son pays, s'il l'a quitté, c'est pour échapper à une exécution. Son crime, ne pas avoir respecté la charia. Chrétien issu de la minorité Hazara, persécuté en Afghanistan, Taghi a fui il y a une dizaine d'années, mais il vit aujourd'hui dans la clandestinité, la Suède ne lui ayant accordé ni asile, ni titre de séjour, ni nationalité.
17: On m'a proposé de vendre de la drogue dans la rue. On m'a dit, tu recevras 500 couronnes par jour, un endroit où dormir, de la nourriture et des vêtements. J'ai refusé. Le gouvernement a créé cette situation où beaucoup n'ont pas d'autre choix que de passer par la criminalité pour gagner de l'argent.
16: Taghi, comme de nombreux chercheurs et ONG, met en garde contre les risques liés à entamer des discussions avec les talibans. Pour ce jeune Afghan, il est évident que ces derniers chercheront à obtenir des contreparties, un accès diplomatique à l'Europe, un assouplissement des sanctions ou la délivrance de visas.
17: La prochaine étape, ce sera que la Suède reconnaisse leur drapeau, leur ambassade, et les laisse entrer à Stockholm et ailleurs. Nous avons fui les talibans pour sauver nos vies. Et ils vont se retrouver ici, dans nos rues. C'est effrayant. Tout le monde sera touché.
16: Nous sommes à l'agence d'immigration au nord de Stockholm. C'est ici que Yaya, 26 ans, doit venir pointer 2 fois par semaine.
18: Je suis sous surveillance. Si un accord est trouvé avec les talibans, ils me mettront en centre de rétention.
16: L'étape suivante, c'est la déportation. Débouté de l'asile plusieurs fois, le jeune homme, lui aussi, issu de la minorité Hazara, est arrivé en Suède il y a 10 ans, juste après la vague, comme il dit. L'année précédente, en 2015, la Suède accueillait un nombre record de demandeurs d'asile, dont des milliers de mineurs afghans isolés comme Yahya. Mais dans la foulée, le gouvernement a fortement durci le droit d'asile.
18: La Suède est ma maison. D'ici, je peux porter la voix de ceux qui n'en ont pas.
16: À Stockholm, le jeune Afghan dénonce ouvertement le régime des talibans et organise des manifestations, ce qui lui vaut des menaces à répétition. Sur les messages et vidéos reçus sur son téléphone, on aperçoit des hommes en turban armés devant le drapeau islamique.
18: Là, ils disent « On te retrouvera peu importe où tu te caches, nous avons des hommes partout dans le monde ».
16: Yahya et sa famille se sont exilés en Iran lorsqu'il avait 4 ans. Sa famille, il ne l'a jamais revue et il ne sait pas si elle a survécu aux récents bombardements américains et israéliens. L'idée d'être renvoyé en Afghanistan, où il n'a quasiment plus personne, le paralyse.
18: Si je suis expulsé vers l'Afghanistan, ils me tueront. On veut me renvoyer dans l'endroit le plus dangereux du monde. Mais je ne perds pas espoir.
19: C'est extrêmement problématique d'utiliser l'argent des contribuables suédois de cette manière. Les Suédois devraient plutôt investir dans des mesures favorisant l'intégration.
16: Au pays du consensus, le gouvernement libéral-conservateur, soutenu par l'extrême droite, fait adopter des lois durcissant la politique migratoire à un rythme effréné. John Stoffer, qu'on vient d'entendre, est l'un des initiateurs d'une tribune signée début mai par 1800 juristes suédois, magistrats et universitaires. Ils y dénoncent un démantèlement de l'état de droit et s'alarment de réformes controversées, notamment sur l'immigration et la justice pénale.
19: Nous sommes inquiets de l'évolution en Suède en ce qui concerne les principes de l'état de droit. Le grand problème aujourd'hui, c'est le processus législatif. Il est affaibli et produit des lois de mauvaise qualité. Des lois qui restreignent excessivement les droits humains et des lois qui n'atteindront pas les objectifs affichés, notamment dans la lutte contre la criminalité. Le gouvernement n'écoute ni les études menées sur le sujet, ni l'expérience de terrain. Du point de vue des droits fondamentaux, c'est très préoccupant.
16: La réunion avec la délégation de Taliban est prévue avant l'été à Bruxelles.
3: Ce reportage d'Otilia Ferré, vous pourrez le réécouter tout à l'heure dans l'émission Accent d'Europe. L'immigration, c'est aussi l'un des sujets mis en avant par le chancelier allemand, mais c'est plutôt sur des questions économiques et sociales qu'il est attendu, et beaucoup considèrent qu'il n'est pas à la hauteur. Un an après son élection, Friedrich Merz bat des records d'impopularité, sa coalition peine à se mettre d'accord sur des réformes qui sont pourtant nécessaires. Pascal Thibault, vous êtes notre correspondant à Berlin, bonjour.
20: Bonjour.
3: Dans ce contexte, on voit émerger, là, depuis quelques jours, une hypothèse, celle d'un changement de chancelier. Comment est-ce qu'on en est arrivé à une éventualité aussi radicale ?
20: Ben, vous le disiez, une explication majeure, c'est l'impopularité de Friedrich Merz, une impopularité abyssale. 14% des Allemands seulement sont satisfaits des performances de leur chancelier, c'est du jamais vu depuis la guerre. Et puis son parti, le Parti chrétien-démocrate, il est devancé aujourd'hui de 7 points par le parti d'extrême droite AfD dans un sondage publié hier, 29 contre 22% pour la CDU. Et la coalition au pouvoir à laquelle sont associés les sociaux-démocrates, elle ne pèse aujourd'hui, elle ne recueille les suffrages que d'un électeur sur 3. Et puis, vous le disiez, ses alliés s'écharpent sur des réformes importantes du système social allemand et également sur une réforme fiscale qu'on attend. Alors, le magazine Stern a le premier abordé l'hypothèse d'un changement de chancelier et cité un successeur potentiel de Friedrich Merz, Hendrik Wüst. C'est le président de la plus grande région allemande, la Rhénanie du Nord-Westphalie. Il est plus jeune que Merz, il a 50 ans, il est plus populaire, c'est un centriste, moins conservateur que Merz et qui gouverne une région avec les écologistes.
3: Alors, depuis, la presse allemande, dans son ensemble, a donné un large écho à cette hypothèse, mais est-ce qu'il s'agit là d'une rumeur médiatique ou bien d'une vraie option crédible ?
20: À court terme, un remplacement de Friedrich Merz paraît bien peu réaliste. Hendrik Wüst sait très bien que...

0: doit relever. Si cela ne devait pas marcher, bien la légitimité du gouvernement actuel et de son chancelier serait remise en cause. Dans un sondage, en tout cas ce matin, 53% des Allemands affirmaient ne pas croire qu'un changement de chancelier profiterait à la CDU. 41% des personnes interrogées, en revanche, jugent une telle option positive.
1: Et donc là, ça commence à devenir très délicat pour Friedrich Merz.
0: Oui, notamment après la pause de l'été, il y aura des élections régionales importantes en septembre dans deux régions de l'Est où l'extrême droite arrive de très loin en tête dans les sondages. Si certains chrétiens démocrates qui, contrairement à Merz, pourraient imaginer un rapprochement avec l'extrême droite devait se manifester, eh bien la CDU pourrait être très ébranlée. Les sociodémocrates se voient reprocher aujourd'hui de bloquer des réformes sociales majeures.
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3: Le jeudi 21 mai à 20h au cockpit, donc à l'espace de la compagnie WeDear dans le quartier Jacqueline Auriol. Pour cette émission Ma Radio, Mon Quartier, Ma Ville, on présente l'actualité de l'association et il y a une diffusion de films qui sont faits par des jeunes du quartier et puis aussi de diffusion de films de vacances en noir et blanc. Alors en plus en super 8 avec du vieux matériel, ça demande de voir tout ça à la radio, on peut pas forcément le voir. Et puis il y a une exposition, donc qu'est-ce que c'est la compagnie WeDear, le cockpit, et puis ensuite qu'est-ce qui est prévu ce soir qui sera diffusé malheureusement après, mais on diffusera aussi un petit tour du quartier pour présenter cet événement.
4: Alors,
3: Marion Renaud.
4: La compagnie WeDear, c'est une compagnie qui travaille partout, mais qui est une compagnie d'art expérimental, qui a commencé par être une compagnie d'art phonographique, donc plutôt au départ musique expérimentale, et qui aujourd'hui développe un certain nombre d'actions, toujours en rapport avec le réel et en lien avec les habitants.
3: Et le cockpit ?
4: Et le cockpit, c'est un espace qu'on appelle un espace de culture proche, qu'on a ouvert dans la cité Auriol il y a 3 ans maintenant, et qui nous permet aujourd'hui d'être à la fois un espace de création pour les artistes en résidence, parce qu'il y a beaucoup d'artistes qui viennent ici travailler sur place en relation avec les habitants et les changements du quartier. Et c'est aussi un espace de monstration et un espace de partage.
3: Un lieu de rencontre.
4: C'est un lieu de rencontre, mais c'est un lieu de rencontre qui est nourri par l'art, par des pratiques artistiques. Donc disons qu'on pourrait dire que c'est un espace socio-culturel au sens pur de ce que serait un espace social, c'est-à-dire un espace qui fait société, où les gens se rencontrent et où les décisions aussi sont aujourd'hui prises de façon collective.
3: Par exemple, alors, ce jeudi à 20h, là, ça sera diffusé après, hein, mais qu'est-ce qu'ont pu voir les habitants ?
4: Alors, la soirée qu'on organise ce soir, on l'a improvisée cette semaine. C'est deux choses. C'est un travail qui a été mené par Kamel Mad, qui est vidéaste, et qui, lui, connaît des techniques traditionnelles, des techniques du début du cinéma. Et donc, il a récupéré des machines qui permettent de projeter des films en Super 8. Donc, ce soir, on va diffuser des films en Super 8. C'est le premier ciné-chamier qu'on a envie de faire perdurer après sous différentes formes. Il y aura 3 types de films en Super 8, des films qui ont été récupérés par Kamel, qui sont des films de vacances, des films de famille, donc des archives, notamment aussi un film de Buster Keaton qu'il a trouvé à Emmaüs, parce qu'on travaille aussi beaucoup en partenariat avec des structures locales.
3: Et puis ?
4: Et ce qu'on appelle de la pellicule grattée, c'est-à-dire que les enfants et les personnes qui viennent au cockpit ont été invités à travailler sur une bobine pour lui ajouter de la couleur, la gratter, mettre de la texture. Et c'est un film qui sera aussi projeté comme dans l'idée des films expérimentaux, notamment des années 50-60, où il y a eu beaucoup d'expérimentations en fait, matérielles avec la bobine.
3: Et alors, il y a aussi du coup ton exposition,
4: oui,
3: avec 4 volets.
4: Oui, alors c'est en fait en mai 2025, donc l'année dernière, j'ai commencé ce que j'ai appelé un tableau vivant, c'est-à-dire que sur un des murs du cockpit, j'ai au fur et à mesure accroché des poèmes que je tape à la machine à écrire, parce que c'est mon outil de travail principal, et des choses trouvées, des trésors, des cadeaux des habitants. Donc en fait, petit à petit, c'est une œuvre évolutive où les gens peuvent participer aussi, installer des nouvelles choses sur le mur. Et là, comme ça fait un

0: maintenant, j'ai renouvelé de façon un peu plus visible le contenu de ce mur en installant 4 tableaux qui sont des tableaux écrits au crayon de papier, donc écrits à la main, de paroles d'habitants qui sont mis ensemble pour produire des poèmes pluriels. Parce que ce qui m'intéresse, c'est deux choses. Le fait que, comme disait Yasine hier, on est tous poètes. Donc en fait, dans notre vie quotidienne et notamment dans ce qu'on raconte, on fait de la poésie sans le savoir, d'une certaine manière. Et la deuxième chose qui m'intéresse, c'est de voir comment les poèmes des uns et des autres se mélangent. Donc c'est pour ça que j'en arrive à une écriture avec des voix plurielles. Donc sur un tableau, on va trouver Christine, Liliane, Yann, Benji, Yasine, Simon. Donc toutes ces paroles-là forment pour moi un poème complet que je montre de façon graphique, que je traite comme une image.
1: Tu veux d'ailleurs nous en raconter un, non ?
0: Non, c'était pour présenter l'exposition de ce soir. Les paroles d'habitants cueillies le mois dernier font des poèmes pluriels. Hier, Yasine disait « Nous sommes tous poètes, les échos de nos voix résonnent encore longtemps ». Donc c'est aussi cette idée d'un apprentissage du regard et d'un apprentissage de l'oreille qui font partie aussi de notre pratique d'écoute et de regard sensible sur les uns et les autres et sur le quartier lui-même. Et c'est comment en fait on garde le meilleur et on fait fructifier le meilleur de ce qu'on vit pour construire du futur désirable. Donc ma pratique qui consiste à écouter, à glaner dans les paroles des uns et des autres un certain nombre d'une sorte de petite musique poétique, c'est aussi une manière de récolter des graines sur lesquels nous appuyer pour faire pousser des lendemains un peu plus chantants que les poubelles, les malentendus et les problèmes qui sont en fait, en vérité, qui sont des problèmes que tout un chacun peut avoir dans son quotidien.
1: Alors, il faudra venir à cette soirée et aux prochaines soirées, au prochain Ciné Chamier pour pouvoir construire ensemble. Mais on va faire un tour du quartier pour essayer de présenter cet événement.
0: Je rajoute une chose sur les problèmes Je trouve dommage de réduire toujours quoi que ce soit, une personne ou un quartier, à ce qui va pas. Parce que j'en discutais encore avec Gilbert ce matin. En fait, c'est aussi des habitudes qu'on a de parler de ce qui dysfonctionne plutôt que de parler de ce qui fonctionne. Et un exemple qui remet un peu les choses à leur place aussi, c'est là, il y a encore un habitant qui a débarqué avec un cadeau pour un des artistes. Il y a une autre habitante qui va s'occuper de la salade de ce soir. En fait, il y a le meilleur de chacun qui prend aussi largement de la place si on lui permet d'exister. Donc je trouve que voilà, c'est dommage en termes d'images et de paroles justement de réduire toujours à ce qui dysfonctionne. Après, en termes de dysfonctionnement, je préfère toujours parler de réalité sociologique et politique plutôt que de petits comportements individuels qui en fait sont liés à des structures sociales d'ensemble qui sont bien plus grandes que nous.
1: Tu as raison, donc moi je vais demander qu'est-ce que les gens pensent du cockpit et des animations, de ce que vous avez créé et puis aussi ce dont ils ont besoin aussi pour le quartier. Il faut aussi quand même se plaindre et pouvoir faire avancer.
0: Je pense vraiment qu'il faut rêver en fait. Et ouais. Je pense qu'on aurait beaucoup plus d'intérêt à travailler nos imaginaires du meilleur que nos imaginaires du pire. Et qu'en fait, je pense que les gens rêvent. En fait, si tu leur poses la question de savoir ce qu'ils voudraient dans le quartier, là, ce que j'ai beaucoup fait ces derniers mois, notamment parce qu'il y avait un réaménagement paysager, donc de tout l'espace extérieur, ce serait une ferme. C'est-à-dire que le rêve de beaucoup d'habitants, là où on peut se mettre d'accord quand on discute, etc., c'est d'avoir des poules. Ce que je trouve intéressant, c'est de se dire en fait comment on tient compte et comment on brasse cette matière-là, qui est une matière désirante, plutôt que de se demander...
1: Un poulailler collectif, Périgord Habitat, ils sont au courant.
0: Un poulailler collectif, s'il vous plaît.
1: Ils sont au courant, qu'est-ce qu'ils en disent ?
0: Ils en disent rien pour le moment, et après, ce qui est intéressant, c'est de voir que on est capable d'exprimer ça, et la phrase d'après, c'est « ils voudront jamais ». Ouais. Ils voudront jamais, les poules, elles vont être volées, Et nous, on rit de « les habitants sont méchants », parce que les habitants ne sont pas méchants, en fait. Et que du coup, s'il y a suffisamment de poules et que tout le monde est au courant qu'il y a des poules, ça va très bien se passer.
1: Eh bien, innovons, pourquoi pas, il faut demander. On attend le retour de Périgord Habitat sur ce point. Merci Marion. On va détailler les problèmes du quotidien, comme tu disais. On vous laisse écouter tout ça. Après cette présentation de l'exposition de Marion Renaud et des diffusions de films réalisés par Kamel Mad au cockpit, avec Radio Libre en Périgord. Vous le savez, on a une émission qui parle des personnes oubliées avec Parlons Campagne pour le milieu rural, mais aussi une émission Ma Radio, Mon Quartier, Ma Ville pour parler des personnes délaissées aussi dans les quartiers. On va partir maintenant faire un tour du quartier Jacqueline Auriol pour avoir des présentations et puis l'avis des habitants sur cette animation. Est-ce qu'ils étaient au courant ? On va le savoir. Donc, bonjour madame, vous êtes dans quel immeuble, quel appartement et qu'est-ce que vous pensez du quartier ? Et vous m'avez dit que vous ne connaissiez pas le cockpit et que vous ne saviez pas qu'il y avait un film ce soir. Donc maintenant vous connaissez. Et qu'est-ce que vous avez besoin ici ?
2: Ben, on voudrait bien que la commune rajoute des conteneurs pour les poubelles parce que bon, c'est un peu pas bien aussi pour l'environnement et pour les gens qui habitent dans la cité, quoi.
1: Oui, c'est moche, c'est dégradé. Il en faudrait plus, c'est ça ?
2: Voilà, il faudrait plus de conteneurs pour les poubelles.
1: Bah maintenant, le message est passé. Et je vais passer le micro maintenant à d'autres personnes. Toujours sur la porte 27. Alors, est-ce que vous connaissiez le cockpit déjà ?
3: Le cockpit, c'est la première fois que j'entends parler sur cette association. Bon, je ne sais pas quoi il présente. Bon, on se va présenter sur la place là.
1: Oui. Mais sinon, est-ce que vous auriez une recommandation à faire, un besoin que vous auriez à faire remonter ?
3: Ben, écoutez, on a besoin de beaucoup de choses ici. Par exemple, c'est parce que dans cet bâtiment qu'on vit, il y a beaucoup de carrefour, il y a beaucoup de blattes qu'on ne sait pas débarrasser d'ici ça. Et en plus, moi, je suis handicapé, je suis malade du rein, j'ai une infection sur le rein. Mais en fait, moi, j'ai besoin d'une maison que je peux sortir avec un jardin. Bon, c'est ça, c'est pas possible pour moi. Je sais pas, c'est parce que les personnes, ils se foutent de nous, que nous sommes étrangers ici à la France. Je ne sais pas, non, beaucoup de besoins.
1: Est-ce que vous avez fait une demande à Périgord Habitat, parce que c'est eux qui possèdent ?
3: Oui, on a fait beaucoup de demandes, c'est parce que côté arrière de ce bâtiment, ils se sont fait des maisons.
1: Des nouveaux logements.
3: Oui, des nouveaux logements que nous avons posé notre demande. J'ai posé ma carte invalidité, oui. Périgord Habitat. Une maison disait que vous ne pouvez pas aller là. Ça, c'est déjà fait pour l'autre personne.
1: Oui, les bâtiments qui ont été détruits, notamment. Vous êtes arrivé quand ?
3: Bon, moi, je suis venu en 2024.
1: 2024 ?
3: Oui.
1: C'est peut-être des personnes qui étaient là avant. Bon, voilà, je ne connais pas après tout le dossier. Mais au moins, c'est bien d'en parler. Et peut-être que votre demande va être entendue.
3: Ben, je ne sais pas. J'espère, oui. Et maintenant, on attend toujours. On attend un nouvel appartement ou maison. C'est parce que la notre situation, qu'on se trouve comme ça, on est obligé de rester comme ça.
1: Est-ce que vous connaissez le cockpit déjà ?
4: Oui, je connais, oui. J'y suis plusieurs fois, c'est sympa, ça met une bonne ambiance dans le quartier, ça calme le quartier, c'est bien. Utile.
1: Et puis, est-ce que vous avez des demandes, des besoins à formuler ?
4: Non, moi, des demandes, des besoins, non. Pas, je ne suis pas du genre à me plaindre. Bon, après, bon, pour l'incivilité et tout, ce n'est pas à vous de le faire, c'est à la mairie. Bon, il y a une incivilité, bon, ça, ça existe partout, c'est pas...
1: Vous avez vécu des incivilités ?
4: Ah oui, des incivilités, oui. Bon, les gens entre les poubelles, les machins... Oui. Bon, je ne vais pas prendre de photos et tout. Non, mais voilà, après, bon, il y a de l'incivilité. Mais on ne peut pas quand même trop se plaindre. C'est pas trop mal à Chamiers. On n'est pas comme à Marseille, ou etc., ou à Toulouse, ou etc.
1: Ah, parce que vous êtes là depuis combien de temps ?
4: Pour moi, ça fait 30 ans.
1: Et vous avez connu Marseille, alors ?
4: Non, je n'ai jamais connu, mais je regarde la télé quand même.
1: Ah oui.
4: Non, mais je prends Marseille ou d'autres villes, quoi, où il y a des... Non, ici, bon, on n'a pas d'attaque ou de...
1: Il y a moins à se prendre, oui, c'est vrai.
4: Voilà, et on n'a pas de bon.
1: Bon, mais merci pour votre témoignage. Merci.
4: Ben, de rien. Après, il y a du trafic de cas, mais ça, on le sait tous. Bon, je m'en fous, les gens ne m'embêtent pas, dans la mesure où ils ne nous gênent pas. Bon, le cockpit, oui, mais on ira, moi j'irai là, mais il connaît pas, il n'y a jamais été lui.
1: Monsieur, vous connaissez le cockpit et qu'est-ce que vous appréciez?
5: Mais l'ambiance, la convivialité des gens qui y sont, quoi.
1: Et vous êtes là depuis combien de temps?
5: Ah, moi, ça fait, je vais vous dire, ça fait plus de 20 ans que je suis là. Mais depuis que le cockpit y va, j'y vais pas mal parce que j'ai pas mal de personnes que je côtoie, quoi, là-bas.
1: Et là, ce soir, alors, à 20h, vous saviez qu'il y avait une diffusion
5: de film? Non, je ne savais pas.
1: Bon, on est toujours porte 26 et on se connaît parce que vous faites partie du conseil citoyen, monsieur Desportes, c'est ça?
6: Oui, monsieur Desportes, oui. Je connais le cockpit depuis, je connais les WeDir, la compagnie WeDir depuis qu'ils sont sur Chamier. Donc, ils sont intervenus souvent avec nous et nous avec eux.
1: Depuis combien de temps vous êtes au quartier Jacqueline Auriol? Vous connaissez tout?
6: Ah, moi, ça fait plus de 40 ans, moi.
1: Vous avez tout connu. Vous avez de la famille qui était...
6: Non. Enfin, moi, j'habitais le Haut-Chamier à la base.
1: Ouais.
6: Oui. Moi, je connaissais beaucoup de gens qui étaient dans la cité Jean Moulin derrière, là. Et puis quelques gens qui étaient aussi dans les HLM, là, qui étaient avec moi à l'école.
1: Vous pouvez rappeler un peu ce que c'est que le conseil citoyen? Ça ne mange pas de pain, c'est toujours bien de
6: voir. Le conseil citoyen, c'est issu de la loi Lamy. Ça a été créé dans les quartiers prioritaires de la politique de la ville, mais pour informer les habitants, pour qu'ils aient un droit de parole dans les réunions de l'État avec la préfecture, la mairie, le Grand Périgueux. On a aussi un centre social qui est quand même assez important sur Chamier, qui a beaucoup d'activités. Donc, nous, on fait partie aussi du centre social, d'ailleurs, le conseil citoyen. C'est eux qui nous gèrent, c'est eux qui font la gestion du conseil citoyen. Voilà.
7: D'accord.
1: Hey, Christine, toi, tu habites dans quel appartement?
7: 25.
1: Et donc tu connais le cockpit visiblement parce que tu étais déjà présente.
7: Ça fait déjà un petit moment que je viens, que je participe à des trucs comme aujourd'hui, ce soir, éplucher des légumes, faire des plants de tomates. Moi ça me plaît.
0: Christine, c'est la jardinière officielle du cockpit.
1: Donc là, c'est Marion Renaud qui rappelait cette petite description. Et Christine, tu parlais aussi, puisqu'on en discutait, du fait que ça devient très beau ici, mais qu'il ne faut pas que ça se fasse contraste avec les poubelles à côté.
7: Non, après, c'est vrai que moi, je suis derrière, justement, et je vois beaucoup de gens qui mettent leurs poubelles à côté.
1: Parce que c'est fermé.
7: Et parce qu'il n'y a pas... Voilà, ils n'ont peut-être pas la carte ou... Je sais pas. Mais enfin, c'est bizarre quand même. Moi, j'ai la carte et je m'en sers.
1: Est-ce que ce ne serait pas possible de trouver un moyen? Parce que dans les deux programmes municipaux, les deux candidats maires de Coulon-Chamier s'étaient engagés pour qu'il y ait des ouvertures illimitées.
8: On pourrait très bien ouvrir...
1: Les bornes noires,
8: on pourrait les ouvrir.
1: Et vous remarquez que c'est une proposition à faire au SMD3, alors que vous ne pouvez pas le décider
8: vous-même.
1: Fait.
8: Mais oui. Je le referai, parce que je veux dire, c'est une question de civilité, c'est une question que les gens pourront amener gratuitement leur poche noire. Je pense que maintenant ils sont habitués au tri, et de toute façon il peut y avoir des sanctions si c'est mal fait. Oui, je pense ça. Deuxièmement, je pense que l'ouverture des déchetteries, elle devrait être gratuite, parce que déjà les gens font l'effort d'aller amener leurs déchets important aux déchetteries, je pense que, et là, ça limite.
7: Mais c'est pas le cas, mais après, effectivement, il faudrait peut-être un peu plus de conteneurs de poubelles, pas au niveau du verre, ni au niveau du carton, mais les noirs et les jaunes.
1: Ça, c'est une demande aussi qu'on a entendue en faisant le petit tour du quartier. Voilà.
7: Mais après, je participe. Quand je suis arrivée, c'est vrai que j'étais un peu isolée. Et puis, quand j'ai commencé à connaître le cockpit, j'ai fait des choses qui me plaisaient. Et puis après, voilà quoi, ça me plaît.
1: Vous avez rencontré du monde et fait des amitiés.
7: Ouais, des amitiés, ouais. Ça, c'est clair, des amis, des gens que j'adore.
1: Cadra Cellier,
2: oui.
1: Membre du Conseil citoyen, et de Ouidir, donc le cockpit qui est aussi un espace de cette association.
2: Oui.
1: Qu'est-ce que tu as pensé de leur travail? Tu les as vu travailler sur cette exposition et ces deux diffusions de films?
2: Ben, c'est toujours sur des expositions qui travaillent très bien. Et moi, j'adore quand ils font ce travail-là, parce que ça rassemble des gens. On est là à écouter. Et ils font un travail extraordinaire. Donc on a besoin d'eux de temps en temps.
1: C'est le point central, le vecteur du lien social de tout le quartier.
2: Tout à fait. Tout à fait. Même si des fois on ne s'entend pas avec certains et tout ça. Mais c'est un truc qui rassemble les gens. Et moi j'adore quand ils sont là. Et moi quand ils ne sont pas là, ça me manque.
1: Après, quand on ne s'entend pas avec certains... Cadra, il faut savoir enterrer la hache de guerre des fois.
2: Non, je peux pas. Ça c'est clair et net. Je ne peux pas parce que ils se prennent pour beaucoup de. Moi j'ai été habituée à donner ce que j'ai dans le cœur.
1: Il faut faire des concessions. C'est comme dans une thérapie couple des fois aussi.
2: Oui, mais la thérapie de couple.
1: Ça va dans les deux sens.
2: Il y a longtemps que je l'ai plus. Mais je veux dire. Quand on vit comme ça, il faut arrêter, quoi. On est dans un endroit où on peut se voir, on peut se parler, on peut faire des choses ensemble, mais il ne faut pas détruire, quoi. Parce que moi, je vais te dire une chose, on a un rosier magnifique, que je dis, c'est un rosier qui est né de ses cendres. Parce qu'il a été coupé, il a été machiné. Et quand je vois qu'il y a des gens qui sont en train de le détruire, je ne suis pas d'accord.
1: Qu'est-ce qui s'est passé sur ce rosier?
2: Il y a une personne qui ça lui a pas plu, il a arraché toutes les fleurs, et comme il y avait des fleurs qui étaient très ouvertes, il a secoué et tout est tombé. Je lui ai dit, mais c'est de détruire quelque chose qui est beau, quoi. Ouais. On est là pour faire des choses belles, on est là pour rendre le quartier et le cockpit et le truc très beau, qu'on ait des belles choses. Alors maintenant, il faut qu'ils arrêtent, quoi.
1: Mais bientôt, ça sera l'histoire ancienne, tout ça.
2: J'espère bien.
1: Voilà. Mais ça crée du lien, finalement. On en revient toujours.
2: Ça crée du lien.
1: Il faut échanger.
2: Je crée des liens avec tout le monde. Mais je dis, il faut que tout le monde accepte. Quand ils font des conneries, ils acceptent des réflexions, quoi. De ne pas détruire, de ne pas machiner. C'est comme ça, quoi. Moi, j'ai cette éducation, c'est respecter le travail des autres.
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0: Il est 14h. 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
3: Bonjour à toutes, bonjour à tous et bienvenue dans Libre à vous. C'est le moment que vous avez choisi pour vous offrir 1h30 d'informations et d'échanges sur les libertés informatiques et également de la musique libre. Nous vous proposons aujourd'hui un nouveau parcours libriste. Nous échangerons avec Sarah Trichet-Aller, informaticienne, ancienne libraire, militante libriste, écologiste et féministe. Également au programme, Florence Chabanois nous propose de se décadrer et décideur en mode échec dans une nouvelle pituite de Luc. Soyez les bienvenus pour cette nouvelle édition de Libre à vous, l'émission qui vous raconte les libertés informatiques, proposée par l'April, l'association de promotion et de défense du logiciel libre. Je suis Étienne Gonu, chargé de mission affaires publiques pour l'April. Le site web de l'émission est libreavoue.org, vous pouvez y trouver une page consacrée à l'émission du jour avec tous les liens et références utiles, et également les moyens de nous contacter. N'hésitez pas à nous faire des retours ou à nous poser toutes questions. Nous sommes mardi 28 avril 2026, nous diffusons en direct, mais vous écoutez peut-être une rediffusion ou un podcast. À la réalisation de l'émission, mon collègue Frédéric Couchet. Salut Fred.
4: Salut à vous, belle émission.
3: Nous vous souhaitons une excellente écoute.
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3: Nous allons commencer par une nouvelle chronique FHX de Florence Chabanois. Statistiques éclairantes, expériences individuelles et conseils concrets, FHX est votre rendez-vous mensuel pour comprendre et agir en faveur de l'égalité des genres. Une chronique aujourd'hui intitulée « Se décadrer ». Bonjour Florence, tu es avec nous ?
6: Oui, bonjour Étienne, bonjour Sarah, bonjour Fred.
3: Nous t'écoutons.
6: Bonjour les copains, bonjour les copaines. Lors d'une formation, nous étions assis en cercle et devions changer de place toutes les 2 minutes pour faire connaissance. Au deuxième tour, je me retrouve sur une chaise bancale. Je remarque le problème, j'hésite, mais le temps est compté. Je ne veux pas perturber l'exercice. Je fais donc avec. Un peu plus tard, je vois un participant arriver sur cette même chaise. Il se lève aussitôt, cherche une autre chaise et la remplace. Toutes les autres participantes, et je dis bien toutes, car il n'y avait que des femmes à part lui, avaient fait comme moi. Elles s'étaient adaptées. Selon notre socialisation, on ne joue pas avec les mêmes règles. Certains apprennent à s'adapter à l'environnement, à ne pas déranger, à faire avec, dans un cadre qu'on nous présente comme équitablement partagé. D'autres apprennent à adapter l'environnement à eux, à repousser les limites, à occuper tout l'espace nécessaire. La corde à sauter, ça vous parle ? On joue côte à côte, dans un espace contraint. Le football, c'est l'opposition, le dépassement, des frontières mouvantes, le ballon va partout. Ce cadre intérieur, on l'a si bien intégré qu'il devient invisible. Il décide à notre place de ce qu'on s'autorise ou pas. Ainsi, les femmes ne postulent en moyenne que lorsqu'elles cochent 100% des critères d'une offre d'emploi. Les hommes le font dès 60%. Mais ce cadre ne joue pas seulement dans nos têtes, il joue aussi dans le regard des autres. Une étude de 2017 sur l'open source montre que les pull requests, c'est-à-dire les contributions de code, soumises par des femmes sont plus souvent acceptées, 79% contre 75% pour les hommes. On pourrait y voir une supériorité technique chez les femmes, ou le reflet d'un filtre impitoyable. Celles qui sont encore présentes dans un milieu très masculin ont dû surmonter plus d'obstacles. Elles font partie des plus pugnaces. Mais quand le genre est identifiable dans ses contributions, c'est-à-dire quand on sait que c'est une femme qui contribue, le taux d'acceptation chute à 62%, 17 points d'écart, sans que personne n'en ait forcément conscience. Plusieurs biais cognitifs entrent en effet en jeu. D'abord, le biais d'affinité ou endogroupe. On favorise nos semblables. Or, plus de 90% des évaluateurs sont des hommes. Une contribution féminine apparaît comme une anomalie. Elle attire davantage d'attention critique qu'une contribution d'un, entre guillemets, père. Le biais d'appréciation, ensuite. Les femmes sont évaluées sur la forme, en plus de l'être sur le fond. On ne reproche jamais à un homme de ne pas assez sourire, par exemple. L'expérience Heidi Howard, menée à Harvard, le montre parfaitement. Des étudiantes et des étudiants lisent le parcours d'un entrepreneur performant. Pour la moitié, il s'appelle Howard. Pour l'autre, Heidi. Tout le monde juge la personne très compétente. Mais Heidi seule est perçue comme égoïste et auto-centrée. La marge de manœuvre est étroite pour une femme. Trop assertive, elle est agressive. Trop agréable, elle est jugée moins compétente, selon une autre étude. On dit aux femmes d'oser demander des augmentations, mais elles sont mal vues quand elles le font. Le biais de performance consiste à surévaluer les compétences des hommes et à sous-évaluer celles des femmes. Changer un prénom féminin en masculin sur un CV augmente de 60% les chances d'être recruté. Dans une autre étude, les notes attribuées à un même travail passaient en moyenne de 4,25 sur 5 à 3,70 sur 5 lorsqu'il était perçu comme produit par une femme, soit un demi-point d'écart. Enfin, le biais d'attribution. Les succès des femmes sont minimisés et leurs échecs amplifiés par tous les genres, y compris par les femmes. Elles ont tendance à sous-estimer leurs propres résultats là où les hommes surestiment leur potentiel. Quand le groupe est mixte, le mérite revient à l'homme. Ces biais se cumulent lorsqu'ils croisent d'autres discriminations. Les femmes noires ont 2,5 fois plus de chances que les femmes blanches d'entendre des remarques sur leur langage au travail. Les femmes handicapées, 3 fois plus de risques d'essuyer des remarques dégradantes que les hommes handicapés. Est-on condamné à subir ces biais ? Non, à condition d'accepter de reconnaître leur existence et de désamorcer les menaces de stéréotypes. Une équipe de chercheurs et de chercheuses a suivi 40 jurys du CNRS chargés d'évaluer des candidatures à des postes de direction de recherche. Résultat, les jurys qui admettent pouvoir être biaisés prennent des décisions significativement plus paritaires que celles et ceux qui nient cette possibilité. Deuxième exemple, la chercheuse Julie Grassès à l'INSERM confirme. Informer explicitement un jury des stéréotypes associés à une catégorie sociale avant l'évaluation suffit à réduire les écarts de notation. À Stanford, avant une épreuve de mathématiques difficile, l'équipe de Claude Steele a simplement informé les élèves qu'il n'existait pas d'écart de résultats entre les genres et l'écart a quasiment disparu. Sans cette information vocalisée, les hommes performaient trois fois mieux sur le même examen. Prendre conscience de ses propres automatismes est une étape décisive. Le test implicite de l'Université de Harvard, accessible en ligne et gratuit, permet justement de mesurer ses propres biais, y compris ceux qu'on ne soupçonne pas. Parce que croire qu'on ne voit ni les genres, ni les couleurs, ne neutralise pas les biais. Ça les laisse opérer en silence. Les reconnaître, c'est déjà commencer à changer de cadre. Donc, on peut demander aux personnes de changer le cadre dans lequel elles sont, et de voir le cadre des autres, de changer la façon dont on regarde. On peut aussi se demander si on réagirait pareil, si c'était un autre genre qui faisait une demande. On peut aussi changer le cadre de l'ensemble, ce qui oriente les comportements. Par exemple, avec des grilles de salaire, pour que la rémunération des personnes soit plus indépendante de leur capacité à négocier, ou en mettant en place un système de signalement pour les actes sexistes. Imaginez que pour taper un accent aigu sur votre clavier, vous deviez faire Alt plus 0987 à chaque fois. Techniquement, c'est possible, mais c'est assez contraignant pour que probablement la plupart de vos textes finissent sans accent. Sur Windows, le point médian, donc ce petit point qui permet d'écrire les chercheurs.eus, demande Alt plus 250. Sur Mac et Linux, les combinaisons sont plus simples, mais sans touches dédiées, l'usage peine forcément plus à s'imposer. Se décadrer, c'est changer les touches disponibles. Mettre la diversité des vécus au même endroit, dans les équipes, dans les jurys, dans les salles de décision, pour que de nouveaux réflexes deviennent pensables, puis naturels. Que le cadre s'agrandisse pour tout le monde. Vous trouverez toutes les ressources dans les références, et je vous dis au mois prochain.
3: Merci Florence de continuer non seulement à nous éclairer, mais en plus nous donner des pistes d'amélioration. C'était comme chaque mois passionnant de t'écouter. Merci beaucoup et j'espère au mois prochain du coup.
6: Au mois prochain.
3: Salut. Nous allons présent faire une pause musicale. Après la pause musicale, nous découvrirons un nouveau parcours libriste, celui de Sarah Trichet-Haller, que j'ai plaisir à avoir avec moi en studio. Avant cela, nous allons écouter Fasciste par Mama Swift. On se retrouve juste après. Belle journée à l'écoute de Cause Commune, la voix des possibles.
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0: Nous venons d'écouter Fasciste par Moma Swift, disponible sous licence libre Creative Commons, attribution CC BY, et c'est loin d'être la première fois que je propose un morceau de Moma Swift sur les ondes de Libre à vous. Je suis absolument fan de ce style de punk au banjo. Et si vous aimez aussi, je vous invite aussi à écouter System Failure, qu'on a également diffusé. C'est de la même artiste et tout aussi engagé et percutant.
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0: Nous allons à présent passer à notre sujet principal. Nous allons nous poursuivre par un nouveau parcours libriste, l'interview d'une seule personne pour parler de son parcours personnel et professionnel, un parcours individuel mais qui va bien sûr être l'occasion de partager des messages, suggestions et autres. Donc aujourd'hui, nous recevons Sarah Trichet-Allaire, informaticienne, ancienne libraire, militante libriste, écologiste et féministe. Sarah qui est avec nous en studio. Bonjour Sarah.
2: Bonjour.
0: N'hésitez pas à participer à notre conversation au 09 72 51 55 46 ou sur le salon web dédié à l'émission sur le site causecommune.fm, bouton chat. Toutes les références de l'émission seront rendues disponibles sur la page consacrée à l'émission libreavoue.org/275 ou dans les notes de l'épisode si vous écoutez en podcast. Bah Sarah, je suis très heureux de t'avoir ici avec nous pour partager donc ton parcours libriste. Alors tu es bien sûr libriste, comme le nom l'indique. Pour commencer, j'aimerais te poser une question, je ne sais pas si elle est simple d'ailleurs, mais quel est ton premier rapport à l'informatique et puis plus tard au logiciel libre?
2: Alors déjà merci pour l'invitation, je suis très contente d'être là. Et donc sur ce parcours, moi au début, je n'ai pas d'une famille où il y avait beaucoup d'ordinateurs, comme des fois on entend des gens qui ont commencé à coder à 6 ans avec leur papa et tout. Là c'était plutôt moi qui avais poussé la famille à avoir un ordi, j'étais assez fascinée en fait par ces machines-là. Un peu pour faire des jeux vidéo, mais à l'époque, ça devait être dans les années 95, parce qu'on avait Windows 95, non. On avait avant un CPC 464, ces ordinateurs à cassette qui étaient livrés avec un manuel où il y avait des bouts de code. Et finalement, c'est comme ça que j'avais fait mon premier code.
0: D'accord. Alors, t'avais quel âge la première fois que t'as fait du code?
2: Je pense que je devais être fin primaire, début collège.
0: Assez jeune quand même, du coup.
2: Assez jeune, quand on a eu cet ordinateur-là, ouais. Peut-être milieu collège.
0: Donc déjà une appétence quand même pour...
2: Je trouvais ça fascinant de pouvoir maîtriser en fait cette machine et pouvoir lui faire faire ce qu'on voulait. Enfin, il y avait un petit côté magique qui m'a jamais quitté en fait. Et après...
0: C'est une petite question aussi, moi j'aimais bien aussi. À quel jeu vidéo tu jouais, tu te rappelles?
2: Alors j'en ai retrouvé parce qu'en fait j'ai récupéré une machine de rétro gaming qui a une forme de Game Boy là. Et donc il y avait Bomberjack par exemple. Tu vois, où il y avait un petit bonhomme qui devait attraper des bombes ou des trucs comme ça. Enfin,
0: D'accord.
2: Voilà, j'adorais. Et en fait, je suis toujours restée jeu d'arcade et justement sur cette console, je continue à jouer à Tetris.
0: Cool. Et donc cette passion, donc t'as suivi donc aussi dans le cadre, plus tard dans tes études, peut-être même avant au lycée tout ça. Enfin.
2: Ouais, après le lycée, je n'ai pas fait tant que ça. Donc j'avais poussé après avoir un ordi, c'est là où il y avait Windows 95, ce qui a bien servi aussi à ma mère qui était prof, parce que faut se rendre compte qu'avant les ordinateurs, les profs, enfin, ils prennent leur copie quand il fallait refaire un devoir et coller des petites étiquettes dessus, puis après fait des photocopies. Bon, sur un ordinateur, c'était quand même un peu plus facile. Et le problème, c'est que sous Windows, on peut pas faire grand chose avec un ordinateur. Une fois qu'on fait, on peut pas accéder à des interfaces, pour coder facilement, surtout quand on connaît pas. Et moi après, c'est quand j'étais au début de la fac, au début des années 2000, où j'avais un copain qui faisait un peu plus d'informatique, je lui dis comment je peux personnaliser, faire juste un message de bienvenue. Mais c'était déjà très bloquant. Et quand j'ai découvert du coup les logiciels libres et qu'on pouvait tout paramétrer, mais ça a été la révélation et c'est comme ça que je suis tombée dans la marmite.
0: D'accord. Donc ça, c'était ta découverte. Si je me trompe pas, tu as fait une licence en informatique.
2: Ouais.
0: Donc ça, c'était pendant cette licence, avant cette licence, cette découverte de logiciels libres.
2: C'était à l'université. Ouais. Donc c'était licence informatique. Enfin voilà, à l'université l'informatique à Nantes. Et c'est là où effectivement j'ai rencontré des copains. J'allais dire des copines, mais bon, c'est vrai que c'est surtout des copains. On était quand même très peu de femmes à la fac qui avaient cette appétence-là. Et puis moi-même, j'étais plutôt dans des milieux un peu geek. Enfin, je faisais des jeux de rôle, des trucs comme ça, un peu masculin, mais avec des gens très chouettes et qui m'ont un peu initiée à ça. Parce que sinon, j'aurais jamais connu toute seule tout ce milieu-là paramétrage très finement des machines, quoi. Et du coup, surtout qu'à l'époque, c'était, donc j'ai connu, j'ai l'impression d'être un dinosaure, mais les débuts d'Internet, enfin, en tout cas, grand public, où il y avait les modems de Free, et je me rappelle que sous Linux, il fallait paramétrer son firmware à la main, enfin, c'était, bah, ça m'amusait à l'époque. Aujourd'hui, j'aime bien voir les trucs qui marchent tout seul.
0: Donc t'étais bidouilleuse un petit peu,
2: t'avais ouais, pas... j'adorais ouais. ça. J'adorais ça parce que en fait le côté de pouvoir, oui, de pouvoir, de comprendre en fait la machine et de pouvoir lui faire faire ce qu'on veut. Et puis j'étais aussi portée par mes lectures de science-fiction. Enfin déjà à l'époque, enfin je pensais à Asimov par exemple, la socio-histoire, les trucs comme ça. Mais je trouvais ça génial. Bon, on y est presque. Est-ce qu'on y est presque finalement aujourd'hui avec l'IA générative qui va nous inventer
0: Ça en prend en reparler un peu plus tard effectivement. Mais oui, c'est intéressant ce point. Et alors, donc tu découvres dans le donc t'as choisi de faire des études d'informatique. C'est dans le cadre de ces études, si je comprends bien, que t'as découvert un peu le logiciel libre. Ouais. Tu l'as découvert. Enfin, pour toi, c'était quelque chose juste de liberté technique pour en gros maîtriser, faire du code, etc. Ou il y avait aussi l'aspect politique qui t'intéressait, ou comment c'était
2: Oui, c'est vrai que l'aspect politique, il est arrivé en même temps, parce que ça allait avec toute cette histoire de ce qu'on appelle aujourd'hui les communs numériques, le fait de partager, et moi ça me paraissait une évidence, mais je pense que c'était lié aussi donc sur ma formation scientifique. Enfin après j'ai continué après la licence master d'informatique, je voulais faire la recherche et c'était un peu l'idée de partager ses connaissances. Et finalement les logiciels libres c'est ça, c'est juste partager le code. Enfin moi ça me paraissait évident, c'est juste logique de partager des programmes et de travailler en coopération pour faire des choses ensemble et améliorer collectivement les outils de travail. Enfin c'est vraiment une idée qui me semblait très forte, qui me semble très forte encore aujourd'hui et qu'on retrouve après dans d'autres domaines finalement.
0: C'est une question bien du coup quand tu présentes c'est toujours un danger aussi quand on doit présenter le logiciel libre à des personnes qui n'y connaissent pas grand chose. Comment tu présentes toi le logiciel? Comment tu le présentes en termes d'enjeux? Pourquoi c'est important?
2: Alors ça dépend. Bah, je m'adapte à mon public,
0: oui,
2: mais je parle beaucoup. Enfin, je peux parler de commun numérique à des personnes qui connaissent, qui sont un peu sensibilisées à l'écologie parce que les communs ça leur parle, parce qu'on parle de l'eau, etc. Les communs numériques. Après, pour expliquer quand j'ai un peu plus de temps, je parle souvent des trois libertés fondamentales des logiciels libres, donc de créer, de partager, de modifier. Et en fait, ça paraît assez logique et évident, en fait, de se mettre ensemble et de œuvrer un projet commun. Et c'est ça que j'explique assez facilement.
0: Très bien. Donc tu as donc licence, tu es allé jusqu'à faire une thèse, si j'ai bien compris. Alors moi j'ai une passion, j'adore que les gens, que les personnes partagent leurs intitulés de thèse parce que je trouve que ça montre une. Alors je sais pas, je t'ai pas demandé avant, de toute façon, tu te rappelles pas de ton intitulé précis, mais je trouve qu'en général c'est toute une poésie.
2: Si j'ai repensé. Alors donc pour être honnête, je n'ai fait que 2 ans de cette thèse, je ne suis pas allée jusqu'au
0: d'accord.
2: bout. Et donc l'intitulé c'était la détection automatique des variantes anaphoriques de termes. Donc c'est du traitement automatique du langage. Donc en fait c'était sur le langage naturel, donc du français en l'occurrence. Donc il s'agissait de détecter des anaphores, grâce à François Hollande, tout le monde sait ce qu'est une anaphore. Donc de détecter les anaphores dans un texte, c'est-à-dire de détecter les termes, c'est-à-dire pas seulement les pronoms il, je, etc., mais les noms un peu compliqués qui font référence à un même objet. Par exemple, si je dis l'Élysée, ou si je dis Emmanuel Macron, par exemple, ben on parle de la même chose. Et donc, il s'agissait de reconnaître ça. Mais à l'époque, c'était pas mal parce que, enfin, ce que j'aimais bien aussi, c'est que c'était une analyse seulement syntaxique et il n'y avait pas du tout de recherche sémantique. Et donc, ça restait quelque chose de très léger, mais qui avait quand même ses limites.
0: D'accord. Ok, super intéressant. si on suit ton parcours, donc t'arrives à la fin de tes études, tu décides d'ailleurs, voilà, tu vas pas au bout de ta thèse, il y a plein de personnes très bien qui vont pas au bout de la thèse, c'est pas du tout un problème. Et donc là, quand on finit ses études, on est malheureusement généralement confronté au besoin de rentrer dans ce qu'on appelle la vie active.
2: C'est pour ça que j'ai arrêté aussi, parce qu'en fait, après une thèse aujourd'hui, la recherche manquait déjà de moyens et les postes, j'aurais dû sans doute déménager, faire des post-docs, etc., etc. Alors que là, j'avais la possibilité de travailler avec mon conjoint, qui est toujours aujourd'hui, dans une association de promotion des logiciels libres qui s'appelait donc la Fabrique du Libre à Nantes, à une époque où l'économie sociale et solidaire, particulièrement à Nantes, était bien soutenue économiquement, et les liens étaient faits entre les associations. Donc en fait, là on était, il y avait des regroupements d'associations, des associations d'artistes, des associations de philosophie, enfin ou sociologie, et technique, un peu d'informatique, qui œuvraient pour faire des choses ensemble. Par exemple, il y avait un projet dans l'association qui s'appelait Apodio, qui est un système d'exploitation, enfin qui était un système d'exploitation dédié à la musique live, en fait, pour faire des concerts en live, et qui était maintenu par par mon compagnon à l'époque. Enfin, parce que c'était vrai que c'était une époque où on faisait beaucoup d'OS libre à sa sauce, en fait, on permettrait pas mal de trucs comme ça. Donc du coup, j'ai bossé dans cette association-là, où voilà, j'ai fait des sites web avec Spip, où on faisait et des promotions du libre en disant mais si, c'est super bien le logiciel libre, essayez d'utiliser. Alors, pour rappel, à l'époque, on disait non, mais faites plutôt un SPIP plutôt qu'un site en flash, parce que c'était la grande mode des sites en flash. Parce que flash, c'est propriétaire, et puis en plus, c'est pas accessible. Enfin, voilà. Et effectivement, aujourd'hui, ben, il n'y a plus de flash. Enfin, ça marche plus, quoi. Donc,
0: Parce que SPIP, ouais. En plus, c'est libre, c'est un langage pour. C'est pas le long terme, c'est peut-être pas le langage, mais en tout cas, qui est basé sur le logiciel libre. En plus, il y a vraiment un projet, une philosophie politique derrière. Donc, on les avait reçus dans le Libre à vous. Je suis sûr que Fred va me retrouver, ou je peux le trouver moi-même. En tout cas, on les avait reçus dans l'émission. C'est vrai que c'est un projet qui est hyper intéressant. Notamment par...
2: Ils sont très très engagés et je trouve ça très intéressant parce qu'ils ont aussi, donc il y a une sorte de, donc c'est une base PHP, enfin je vais peut-être pas rentrer dans la technique, mais il y a une sorte de métalangage après qu'ils ont fait, et tout leur nom de fonction, etc., c'est en français. Donc il y avait vraiment un choix assumé de faire des trucs en français pour que ce soit accessible à des personnes qui voulaient faire eux-mêmes leur site internet sans être des professionnels, et donc éviter le jargon, faire des trucs simples, etc. Enfin ouais, c'est vraiment une philosophie très très engagée que je retrouve toujours, même si ça s'est pas tellement déployé à grande échelle, c'est pas très à la mode, mais moi je trouve ça toujours stable, et c'est utilisé pour des grands sites internet, quoi.
0: Et notamment le site internet de Libre à vous est basé sur SPIP, donc dans le même, et l'outil fonctionne, moi je suis pas du tout informaticien, donc je dois quand même programmer quand je crée les pages pour les émissions, j'utilise le langage intégré de SPIP, et c'est tout à fait accessible aussi. Et donc si vous voulez creuser, découvrir un peu plus le projet SPIP et tout ce qu'il a animé, c'est l'émission 123 libreavoue.org/123, je l'ajouterai aux références. Donc tu es arrivé dans cette association, c'était important pour toi de travailler dans l'associatif, ou c'était juste une opportunité qui s'est présentée, ou c'était vraiment un choix, une volonté de travailler dans l'associatif?
2: Tout cas, moi j'ai toujours voulu avoir un métier qui soit en accord avec mes valeurs, ce qui faisait un peu rigoler d'ailleurs quand j'étais dans l'informatique, parce que justement sur mon histoire de thèse, à un moment j'avais eu une proposition pour aller faire une thèse à France Télécom, je crois, ça c'était à Lannion, oui, donc ça devait être ça. Et du coup, j'avais demandé, bah oui, ça va être quoi les licences de ce que je vais faire, etc. Et puis j'avais bien compris que ça allait être vite proprio. Et moi, ça m'avait freiné. Et il y avait des collègues qui comprenaient pas, en fait. Alors que pour moi, c'était une évidence que je voulais pas travailler dans quelque chose qui irait contre mes valeurs. Et ça, c'est resté tout le temps. Et en fait, j'ai découvert le milieu associatif parce que moi, je savais pas qu'il pouvait y avoir tant de métiers possibles dans l'économie sociale et solidaire. Et en tout cas, j'ai mis un pied dedans et je ne l'ai plus jamais quitté dans tous mes métiers et mes engagements politiques.
0: Très bien, on va continuer à découvrir ça à travers notre échange. Donc toi, tu étais salarié de la Fabrique du Libre.
2: Ouais.
0: Voilà, donc c'était un contrat aidé, c'est ça ?
2: C'était un contrat aidé en 2008, et donc du coup, ça a duré 5 ans. Et au bout des 5 ans, donc du coup, les contrats aidés ont été supprimés par un certain ministre de l'économie qui s'appelait, je crois, Emmanuel Macron, peut-être ? Un truc comme ça. Et donc du coup, ça a été un gros coup pour les associations, et d'ailleurs, on voit encore, récemment, les temps sont durs pour les associations et l'économie sociale et solidaire. C'est très dommage parce que c'est beaucoup d'emplois qui sont supprimés à bas bruit. Et donc, du coup, les contrats ayant été supprimés, on n'avait plus les... Il fallait soit que je cherche de l'argent pour financer mon poste et donc faire des choses qui étaient pas forcément l'objet associatif, soit que je fasse autre chose. Et il se trouvait que à ce moment-là, on avait un peu bougé, on était à Saint-Nazaire, et dans ma ville de Saint-Nazaire, la dernière librairie indépendante venait de fermer. Il n'y avait plus de librairie indépendante. Et donc, du coup, je me suis dit, bah, zut, c'est quand même dommage. Je vais peut-être monter une association pour faire une librairie. Mais je ne pensais pas être libraire à ce moment-là. Et puis, en fait, toujours dans mon idée de SS, j'ai fait des ateliers participatifs avec des clients, avec les habitants de la ville. Qu'est-ce que vous attendriez d'une librairie, etc. Ça avait super bien marché. Je me suis associée avec une autre personne qui avait aussi un projet de librairie. Et donc, finalement, on a monté une librairie indépendante coopérative, une SCOP, parce que les associations, ça aurait pu être compliqué sur les échanges commerciaux avec les distributeurs de livres. Et donc ça, ça a été mon deuxième métier, d'être libraire.
0: J'imagine que tu ne t'y attendais pas du tout, on t'aurait dit ça, j'imagine, quelques années avant, ça t'aurait...
2: Ah mais non seulement je ne m'y attendais pas, mais si j'avais su que ce qu'on a réussi à faire, c'est-à-dire une vraie librairie, enfin grande, enfin voilà, comme des pros, je ne me serais pas lancée parce que je me serais dit que je n'aurais pas été capable en fait. Donc alors qui c'est qui dit heureusement qu'ils ne savaient pas où ils allaient, sinon enfin, bref.
0: Je cherche aussi, je vois la citation que tu cherches.
3: Heureusement qu'ils ne savaient pas que c'était impossible, sinon ils ne l'auraient pas fait, je crois que c'est quelque chose comme ça.
2: C'est ça.
0: Merci Fred.
2: C'est exactement ça. Et finalement ça a très bien marché, la librairie marche toujours, et aujourd'hui à Saint-Nazaire où donc il n'y avait plus de librairie indépendante, il y avait un forum qui avait fermé, aujourd'hui il y a 4 librairies indépendantes.
0: D'accord. Et vous étiez une librairie généraliste ou proposiez...
2: Ouais, bah surtout au début on était la seule, donc on était vraiment généraliste avec une orientation écologiste et féministe qui a été forte, et avec toujours l'idée d'être proche des gens, enfin de pas prendre les gens de haut en termes de lecture, enfin voilà, de pas être dans un élitisme littéraire, et enfin d'autant moi qui venais d'une formation scientifique, mais bon j'ai toujours adoré lire, donc voilà. Et donc cette orientation, voilà. Après aujourd'hui, forcément, il y a une librairie spécialisée BD, il y a une librairie spécialisée manga. On a diminué ces rayons-là. Il y a une autre librairie généraliste. Il faut réajuster quoi. Mais c'est vrai qu'à un moment, on était 5 libraires, donc c'était bien. Plus la comptable.
0: Bravo. Et ça a duré combien de temps alors
2: Alors du coup, ça a duré. Enfin, pour moi en tout cas, ça a duré jusqu'en 2020. Toi, oui. La librairie continue toujours aujourd'hui. Et en 2020, donc conjonction de plusieurs choses, c'est le Covid, enfin voilà, le confinement qui pose beaucoup de questions à tout le monde. Et surtout, il y avait l'élection municipale, parce que donc moi j'ai toujours eu un engagement politique fort depuis donc 2006. Et là, on était engagé dans l'équipe municipale, enfin sur la campagne pour les municipales. Et moi, j'étais très très fortement engagée.
0: Je t'interromps, tu vas pouvoir continuer, ouais. Mais voilà, on va revenir plus en détail. Là, on suit déjà ton cheminement jusqu'à maintenant, puis on va reparler plus précisément.
2: Ok, ça marche. Donc toujours est-il que à ce moment-là, j'ai voulu changer de, j'ai voulu revenir sur l'informatique, et donc j'ai arrêté la librairie. Et j'ai fait plusieurs choses. Et aujourd'hui, du coup, je fais de l'enseignement à l'université, plus des prestations, soit d'installation Linux sur des machines, soit des petits développements web, mais toujours auprès de structures qui ont un sens, quoi.
0: D'accord. Et donc, oui, tu es revenu à un métier plus, finalement, qui correspond à tes études d'informaticienne.
2: Absolument.
0: Alors, moi, j'ai relu une phrase, parce qu'on a échangé hier pour préparer l'émission, et tu as mentionné une phrase.

0: parce que tout le monde peut le reprendre. Enfin, on n'est pas sur développer un logiciel et puis en fait à un moment il est racheté, il est mis dans un tiroir et puis après on peut plus le développer. Et puis avec les logiciels libres vient cette idée de partage et de coopération. Et des fois c'est pas seulement le logiciel lui-même qui est libre et qui est partagé, mais c'est simplement ça peut être la documentation d'une association par exemple qui est mise en partage et tout. Enfin, c'est vraiment cette idée là moi je suis vraiment sur cette idée de qu'on peut tous coopérer, qu'il faut de toute façon que l'être humain doit coopérer pour avancer ensemble. Et vu tous les défis qu'on a au niveau planétaire, on ferait bien d'apprendre à mieux coopérer.
1: Je ne pourrais pas te contredire. D'accord, donc ça nous amène finalement à aujourd'hui, voilà, dans une synthèse rapide, mais d'un parcours riche, que tu qualifiais de parcours hybride. Moi, je trouve ça intéressant. Comment ça éclaire finalement aussi, parce qu'on t'a été libraire, t'as travaillé dans... Oui, j'ai pas de questions. Ouais, dans les associations, je sais pas où je vais avec cette question. C'est un peu plus un constat, mais je me dis, voilà, souvent aussi, c'est des expériences, j'imagine, qui t'ont enrichi.
0: En fait, j'ai eu mes expériences professionnelles et puis j'ai des expériences militantes parce que j'ai aussi été dans des associations. J'ai beaucoup travaillé, été bénévole dans des associations. Donc là, mon premier boulot, c'était salarié de promotion de logiciels libres, mais j'ai aussi été dans une association qui récupérait des ordinateurs, par exemple, qui était en fin de vie.
1: Je te propose, on va revenir dans le temps pour reprendre les choses. Peut-être, voilà, ce sera okay. Peut-être plus. Mais je crois que c'était donc tu as fait toutes ces études. Quand est-ce qu'on commence? Que tu as dit, voilà, tu as eu un parcours militant, de militante aussi. Comment ça a commencé pour toi, là, cette envie de t'engager? Alors, on peut parler de politiquement, de manière militante, voilà, de t'engager.
0: Bon, alors déjà, il faut savoir que moi, dans mes parents, ils sont militants déjà, donc c'est pas un truc qui me vient de l'extérieur. C'était un peu normal. Je l'ai pas trop dit, mais à 18 ans, je voulais déjà aller au MRAP, le mouvement contre le racisme et pour l'amitié entre les peuples. Et puis après, quand je suis arrivée à la fac, en plus, c'était les grands mouvements, c'était les grandes manifs, l'anti-CPE, etc., où j'étais du coup en même temps que.
1: Donc ça, 2006
0: oui. Par exemple, okay. Même si c'était plus sur les trucs nationaux, mais voilà. Et tout ça, ça forge des caractères de militants. Donc j'ai commencé, mais j'étais pas encore dans des partis politiques. J'ai été dans des associations féministes, notamment. Comme Mixité, qui avait été fondée par Clémentine Autain d'ailleurs à l'époque, qui mélangeait déjà le côté féminisme et droit LGBT dans l'idée que c'était les mêmes oppressions. Et donc c'était intéressant. Et puis l'engagement politique qui est un peu une histoire familiale. Alors au début moi j'étais le parti politique c'est nul, nanana. Et puis finalement c'est ma sœur qui m'a convaincue, qui m'a dit mais pourquoi. Et puis finalement en réfléchissant j'ai dit c'est vrai que finalement chez les écologistes il y a tout ce que je trouve, et je m'y suis engagée d'abord chez les Jeunes Verts et puis après chez les écologistes en 2006.
1: Souvent, l'avantage des partis politiques, c'est assez formateur. Après, on peut évoluer, rester ou aller voir d'autres sons de cloche. Mais souvent, les partis politiques ont des formations prévues, de l'accompagnement aussi. Et quand on est jeune militant ou jeune militante, je pense que ça aide aussi à structurer sa pensée, quoi.
0: Mais tout à fait. Et puis en plus, chez les Jeunes Verts, on était sur des moments de structuration un peu hybride. Parce qu'en fait, avant, il y avait un mouvement de jeunesse de l'ensemble des mouvements des partis politiques, écologistes, parce qu'il y en avait d'autres, il y avait La Rêve et tout ça. Et là, je suis arrivée au moment où on migrait pour être seulement le mouvement de jeunesse des Verts. Et donc, du coup, de toute façon, c'était petite équipe et du coup, tout était à mettre en place. Et d'ailleurs, on était plusieurs à être férus d'informatique et à faire des choses, à pousser pour avoir des outils libres. Et puis, du coup, on s'y retrouvait vraiment. Et notamment, la campagne de 2009 européenne, elle était très portée par le groupe qu'on appelait les écologiques, qui faisait plein d'actions coopératives et puis sympas et tout ça, quoi. Okay. Rappelez-vous du Deep Dub de 2009.
1: Alors je vais préciser pour pas me faire taper potentiellement, on peut se former dans un parti politique, dans des syndicats, il y a plein de structures comme ça qui amènent aussi de la formation et c'est précieux aussi ça. Donc chez les Verts, ELV, enfin il y a eu plein de noms. Et quand tu arrives là-dedans, parce que moi j'ai l'impression, je pense que c'était déjà vrai à l'époque, on sait souvent dans ce genre de collectif, que ce soit des partis politiques ou autres, les compétences informatiques sont généralement une ressource très précieuse. Est-ce que tu as vécu ça comme ça aussi?
0: Ouais, c'est vrai. Mais on était plusieurs, donc du coup c'était chouette. Et effectivement, on a tendance on avait tendance à être sollicité, pas tellement dans le parti finalement, mais peut-être plus dans d'autres associations où c'était un peu demandé comment on pourrait

0: faire, etc. Quels seraient les outils un peu éthiques qu'on pourrait mettre en place. Et des fois, ça va au-delà des logiciels libres. Enfin, on parlait de librairie, par exemple, tout à l'heure. Il y a une association qui s'appelle donc l'écologie du libre. Elles sont tout à fait exemplaires sur leur usage du numérique, parce qu'il y a eu cette recherche d'avoir une éthique de bout en bout. Enfin, déjà sur le livre, donc ça part du marché de la pâte à papier jusqu'au contenu des livres et la surproduction éditoriale, et mais également pour leurs échanges. Bah, par exemple, elles sont sur Framatime, elles utilisent un Nextcloud pour partager leurs documents, des choses comme ça, quoi.
1: Super. Alors tu vois, parce que je t'ai interrompu, mais tu nous présentais aussi donc un engagement, donc l'engagement chez Vert, mais tu as aussi été engagé dans une association d'aide au reconditionnement. Ça se situe à quel moment de ta vie? Ça, c'est la même époque ou c'est?
0: Et c'est quand je travaillais à la Fabrique du Libre qu'on l'a lancé à Nantes, à 1044, ça s'appelait. Et donc à un moment où ça y est, on commence à se rendre compte qu'il y a beaucoup d'ordinateurs, et les renouvellements des ordinateurs dans les entreprises, c'est genre tous les 3 ou 5 ans, et que les ordinateurs sont jetés alors qu'ils sont tout en état de marche, et à côté il y a encore très peu, il y a des gens qui sont pas du tout équipés. On est à un moment où il y a pas encore trop de smartphones, donc parce qu'aujourd'hui il y a beaucoup de gens qui ont que leur smartphone, donc du coup l'ordinateur peut être très utile. Donc là on lance ça. Et donc ça nécessite effectivement un peu de stockage pour récupérer des parcs informatiques. On reconditionne, on met un Linux dessus et on redonnait aux adhérents. Et le don était aussi très important parce qu'il y avait l'idée que comme l'ordinateur avait été jeté, en fait il avait plus de valeur. Et donc on installait un Linux dessus, donc en fait tout ça était gratuit. Et comme on s'adressait à des personnes précaires qui ne pouvaient pas se payer un ordinateur, donc on demandait une cotisation quand même de 20 euros, parce qu'il y avait aussi l'atelier où on donnait l'ordinateur avec une petite atelier de prise en main. Et toutes ces personnes-là, en fait, quand on n'a jamais touché un ordinateur, avoir un Linux, c'est plus simple qu'avoir un Windows aujourd'hui. Enfin, même à l'époque.
1: Je vais en profiter pour faire de la pub aux voisins de la radio et Antanac, parce que Antanac aussi propose une chronique dans Libre à vous, donc vraiment on les aime. Antanac, c'est une association qui est donc située dans le 18e arrondissement de Paris, qui fait exactement ça, qui aide des personnes souvent qui est en manque de littératie numérique, je sais pas si ce serait le bon terme, qui leur propose des ordinateurs avec GNU Linux et de l'accompagnement pour aller avec. Et ça, c'est des choses très précieuses, et heureusement que ça existe encore. Donc bravo pour cet engagement. Et donc ça, c'était en parallèle de ton engagement chez les Verts. Alors je crois que tu m'as dit aussi, t'as commencé à en parler, tu as fait partie, même tu as monté le groupe ressources numériques, je sais pas si c'est ressources numériques, enfin ça s'appelait, mais en gros tu as contribué à créer la commission numérique.
0: En fait le Parti des Verts est organisé, il y a des commissions nationales thématiques, et il y a plein de sujets, et donc j'ai été responsable de la commission numérique. Je ne sais pas si je l'ai créée ou si, peut-être qu'elle existait déjà avant, et donc du coup on était au bureau de cette commission là et du coup l'objet des commissions, c'est d'élaborer un peu la doctrine du parti, et donc du coup on fait voter des textes, et notamment on a fait des choses sur les formats ouverts, sur les logiciels libres, etc. Mais
1: comment c'était pris en compte avant quand t'arrives chez les Verts, est-ce que ce sujet du logiciel libre est déjà présent,
0: et on est à quel stade de... Ouais, c'était déjà très présent, et c'était un peu une évidence sur les outils qui étaient proposés. Toi par exemple, faut se rendre compte que entre 2000, début des années 2000, en fait, les logiciels libres sont très peu sur les outils numériques et même sur les échanges. Nous, on utilisait des mailing lists, et déjà, c'était hyper. On était vachement à la pointe du numérique parce qu'on utilisait des mailing lists, donc sur Sympa. Et donc, déjà, on était là, waouh. Le problème, c'est que l'évolution, il faut que ça soit tout le temps, que ça reste tout le temps. Et moi, j'avais fait une petite pause dans le parti, et puis finalement, on est un peu resté sur nos acquis sans trop s'en occuper, alors que le libre a fait un bond incroyable ces dernières années, encore plus avec la montée de la nécessité d'avoir des outils autonomes. On y reviendra peut-être un peu sur l'autonomie stratégique, et là il faut qu'on avance encore un peu plus. Donc là aujourd'hui je suis de nouveau à la commission numérique avec plein de gens super qui ont envie de faire des trucs fantastiques, et donc on travaille de tous les côtés, parce qu'il y a toute la réflexion donc sur les logiciels libres, mais il y a aussi toute la réflexion à avoir sur l'extractivisme, enfin les matières premières dont on a besoin pour construire ordinateurs, smartphones, mais également data center, et puis surtout il y a toute la réflexion sur l'IA en ce moment qui arrive très vite, quoi.
1: D'accord. Donc voilà, c'est une commission qui est pas seulement là pour, même si je pense que ça doit faire partie du périmètre du mandat, tu me dis de réfléchir les outils qui sont utilisés, mais c'est d'avoir une vision politique du sujet, comment c'est politiser ça. Au sein d'une plateforme politique plus large, quoi.
0: Ouais, c'est même plutôt l'inverse, c'est-à-dire que la commission doit faire effectivement la pensée politique, mm-hmm. mais nous on veut quand même en profiter pour dire bah oui, mais en interne il faut aussi qu'on soit cohérent. Acte. Voilà, c'est ça. Il faut que ce soit cohérent. Et c'est vrai que des fois, en fait, les Verts c'est un parti fédéral, donc en fait chaque région est autonome. Et il y a des régions qui ont des moyens et des régions qui ont moins de moyens. Enfin, comme je vais rentrer un peu dans le détail, mais l'argent du parti, ça vient beaucoup des personnes élues. Mais il suffit qu'il y ait une région où il y a beaucoup d'élus régionaux pour avoir plus de sous. Une région plus petite qui peut être très à droite où on n'a pas beaucoup d'élus, où il y a peu d'adhérents, il y a moins de moyens. Tout est fait par des bénévoles. Et quand les gens ils sont bénévoles, des fois c'est pour les informaticiens et ils savent pas forcément. Et là aujourd'hui, ce qui est plus simple aujourd'hui, c'est les outils Google. Et mais de toute façon, moi je me rappelle à l'époque, justement quand j'étais à la fac, Google s'était vu comme le truc un peu rebelle déjà. Enfin, ouais. c'était cool. C'était pas le monstre que c'est devenu aujourd'hui, même si certains commençaient déjà à dire le dieu Google. Mais méfions-nous, quoi. Et effectivement, méfions-nous. Aujourd'hui, c'est très très présent. Donc effectivement, il y a des régions qui sont avancées. Qui vont avoir un Nextcloud, des échanges sur Mattermost ou qui réfléchissent sur éléments Matrix pour la discussion instantanée, et d'autres régions qui n'ont pas forcément les moyens. Donc en fait aujourd'hui l'enjeu ça va être d'informer déjà sur les enjeux du numérique et d'apporter plus de fluidité entre les régions pour que ces outils soient à dispo pour tout le monde.
1: Parfait, super. Oui. Je pense que si tu veux bien, moi je pense que c'est un moment pour évoquer le sujet. Quel lien toi tu fais entre justement logiciel libre et écologie?
0: Il y a trop de choses qui me paraissent évidentes, oui. dans la vie, c'est évident, ça se voit. Comme je le disais, le logiciel libre, pour moi, ce qui est important, c'est l'histoire de la coopération et du partage et de la contribution collective. Donc, du coup, on va avoir des logiciels qui vont durer plus loin dans le temps, qui vont être plus maintenables, qu'on va pouvoir utiliser longtemps. Donc, ça veut dire pas renouveler forcément du matériel. Enfin, par exemple, faut rappeler que un ordinateur qui va tourner sur Linux et un ordinateur qui va tourner sous Windows n'a pas besoin de la même puissance. Souvent, des ordinateurs qui aujourd'hui rament sous Windows 11, là, on est rendu là, on installe un Linux et ils vont remarcher 5 à 10 ans. Donc, en fait, ne serait-ce que sur l'obsolescence, en fait, du matériel, ça permet de faire ça, parce que donc ça utilise moins de ressources. Et comme potentiellement, c'est des logiciels qu'on améliore tout le temps, et ben, c'est des logiciels qu'on pourrait faire de moins en moins gourmands. Alors, il faut aussi que les améliorations aillent dans ce sens d'aller vers de l'économie de ressources et pas d'avoir 50 milliards d'autres fonctionnalités dont on n'a pas forcément besoin. Et donc pour ça, c'est ça qui est important, parce qu'aujourd'hui, l'empreinte écologique du numérique, elle est principalement due aux terminaux, c'est-à-dire les téléphones, les ordinateurs, etc. Là, je te dis ça, il y a quelques années, comme l'IA augmente à fond, ça prend une autre grande part. Et donc, du coup, c'est sur les terminaux qu'il faut économiser. Donc, il y a l'histoire du logiciel qui doivent être maintenus dans le temps, mais il y a aussi l'histoire d'ouvrir pas le code source, mais les spécifications, en fait, sur les smartphones, notamment. Parce que faut savoir que les smartphones, en fait, ils sont tous différents. C'est beaucoup plus dur de mettre des logiciels libres dessus, enfin de coder des OS, parce qu'il y a beaucoup de.
1: Je précise qu'OS c'est le système d'exploitation, operating system. Oh,
0: non, oui. Et que du coup, il y a beaucoup de composants dont on ne sait pas comment ça marche, et du coup, les développeurs sont obligés de faire du rétro-engineering, donc de deviner comment coder sur la petite machine, et ça demande une énergie incroyable. Alors que si on avait une standardisation des éléments qui sont dans un smartphone, et ben on pourrait faire des trucs qui marchent sur tous les téléphones et puis qui durent longtemps, qu'on soit pas obligé de les jeter au bout de 5 ans.
1: Très clair, parfait, merci beaucoup. Donc chez les Verts, alors tu en as parlé, je pense qu'on peut, tu as parlé voilà en 2020, mm-hmm. De campagne électorale, parce que tu as aussi dans le cadre de ton engagement affiché chez les Verts participé à des élections. Et notamment, tu as été signataire, alors depuis 2008, visiblement, du pacte du logiciel libre sur différentes actions. Donc, on voit déjà que ton engagement est cohérent et dans la durée. Et donc, ça, pour ça, félicitations. Je reprécise pour les personnes qui ne savent pas que le pacte du logiciel libre est une campagne de l'April qu'on mène à la plupart, lors des plupart des élections pour permettre aux personnes candidates de marquer leur engagement en faveur du logiciel libre pendant la période électorale. Donc, pourquoi, qu'est-ce qui t'a donné l'envie de te lancer dans ce.
0: Eh ben, je pense que j'étais adhérente de l'April, en fait, à l'époque. Et donc, du coup, j'avais vu passer ça comme ça. Et comme j'étais aussi dans ce parti politique, alors, nous, on est un petit parti, enfin, surtout à l'époque. Donc, on s'était dit, OK, ça va être une manière de valoriser nos candidatures, mais ce qui est l'objet des pactes, de toute façon, voilà. Mais c'est vrai qu'à l'époque, le pacte des logiciels libres, enfin, c'était une des premières initiatives où on faisait signer des pactes à des candidats pour qu'ils s'engagent.
1: Maintenant, on en voit plein, et c'est vrai qu'à l'époque, c'était quand même beaucoup moins répandu.
0: C'était une des premières. Aujourd'hui, enfin, je suis une campagne aujourd'hui, mais il y a une personne dédiée pour répondre à tous les pactes et signer tous les trucs. Donc, forcément, ça a moins de portée. Mais les premiers, c'était l'April avec ce pacte candidat.fr, que donc, oui, j'avais signé sur cette première campagne. Je ne sais plus si c'était 2008 ou si c'était plus tard, en fait.
1: Bon, en tout cas, tu l'as signé. J'ai vérifié, moi, 2008. Bon, mais après, les plateformes, parfois, les données. Mais je sais, quand en 2014, tu avais signé. En 2015, lors des départementales.
0: Ah, c'est plutôt 2015.
1: Et à nouveau en 2026. Donc, voilà. Mmh. Donc, qu'est-ce qui fait qu'on. Parce que ce n'est pas rien comme démarche de dire, tiens, allez, je vais essayer, je vais candidater pour un poste, pour un mandat électif.
0: Qu'est-ce qui m'a fait candidater à un mandat
1: candidater. Allez, je participe. Je ne sais pas si c'était une demande, toi, si c'était une envie.
0: C'est surtout, en fait, moi, j'étais revenue à Saint-Nazaire, et du coup, c'est plutôt l'attachement à ma ville qui a fait que j'ai eu envie de m'engager sur les municipales. Et comme c'est une thématique que je connaissais, qui est peu portée en fait par les politiques, enfin, en fait, c'est dommage parce qu'en fait, il y a peu de culture numérique parmi les politiques, et ce qui amène à des choix des fois incohérents, mais je pense par mes connaissances. Et donc, du coup, j'avais envie de porter cette thématique-là parce que aussi j'avais des idées, puis j'en avais marre que les choix soient débiles, quoi. Enfin, pardon, soient incohérents.
1: Parce qu'il y a des mauvais choix dans les politiques, ouais.
0: C'est ça. Et des fois, c'est vrai qu'on part de loin. Enfin, quand dans une majorité, les gens ne savent pas ce que c'est qu'un logiciel libre, c'est-à-dire que moi, je pouvais dire, par exemple, donc, du coup, j'ai été conseillère municipale dans une majorité de Saint-Nazaire, mais j'étais pas élue au numérique. Et en fait, peut-être, je sais pas s'il y a eu un truc sexiste par rapport à ça d'ailleurs, justement, parce qu'en fait, au début, je voulais faire du numérique. On m'a dit non, mais en fait, on va plutôt te mettre sur le social. Et j'étais non, en fait.
1: Non, c'est que pas ce ça. Soit pas ou pas le cas ou pas.
0: Donc finalement j'ai une délégation proche de l'économie sociale et solidaire, donc c'était cohérent avec mon parcours. Mais en tout cas, sur le numérique, du coup, je leur disais, pourquoi est-ce qu'on n'utiliserait pas un logiciel libre, puis on fait une coopération avec d'autres communes sur des logiciels qui sont utilisés par les communes. Et des fois, il y avait des élus qui me disaient, en fait, on fait un truc collectif, vu qu'on fait un appel d'offres commun avec la ville d'à côté. Sauf que c'était complètement à côté de la plaque, parce que le logiciel n'était pas libre, ça restait un truc propriétaire. Et quand je vois les difficultés économiques des collectivités locales, je trouve ça vraiment dommage qu'on dépense autant d'argent pour acheter des logiciels qu'il va falloir racheter tout le temps, qui sont pas forcément fonctionnels. Et en plus aujourd'hui, je pense aux suites Microsoft, etc., qui portent atteinte à notre souveraineté. On parle de collectivités locales, c'est important. À Saint-Nazaire, il y a eu une cyberattaque, par exemple, il y a quelques années. Il faut faire attention aux outils qu'on utilise, quoi. Bon, après, c'est sans doute pas des outils, des fois c'est simplement un problème d'un mot de passe mal, voilà. Ça, c'est des choses qui arrivent quand il y a beaucoup d'agents, mais du coup, d'apporter cette culture du numérique, moi je trouvais ça important, même si avec les années j'ai compris que ce serait jamais une thématique de campagne principale, en fait. Quand on fait une campagne pour une municipale, on va faire campagne sur la santé environnementale ou sur les transports, etc.
1: Ce qui peut s'entendre aussi.
0: Voilà, je ne pense pas qu'on pourrait gagner une élection en disant on va tout passer sous Linux et ça va être fantastique, même si ce serait fantastique.
1: Bon, et je pense que c'est des enjeux qui doivent quand même être de plus en plus, Enfin, je pense que de plus en plus de monde prend conscience aussi de ces enjeux, ne serait-ce que la période, l'omniprésence, les fuites de données qu'on voit tous les jours, récemment là, sur les titres, la NTS, l'Agence nationale des titres.
0: Et... Oui, puis il y a ça, et puis il y a le passage à Windows 11 aussi, la mise à jour qui a obligé à renouveler des parcs informatiques. C'est quand même.
1: Je vais être obligé d'attendre pour faire une petite pub pour une opération, lancée par l'April. Effectivement, donc bon, cette mise à jour forcée qui va mettre au rebut des millions d'ordinateurs. Et une des meilleures solutions, selon nous, en tout cas, c'est de, plutôt que de jeter son ordinateur pour en acheter un neuf ou de continuer à utiliser un ordinateur qui sera transformé en password d'un point de vue de sécurité parce que plus de mise à jour, passer au logiciel libre. Et plutôt que d'essayer de le faire tout seul, aller voir, en plus, on en a parlé, des associations qui peuvent aider à ça. Et donc, on a lancé une plateforme qui s'appelle Adieu Windows, Bonjour le Libre, qui permet de cartographier l'ensemble des associations et des événements d'aide à l'installation de logiciels libres. Donc voilà, si pour vous-même ou pour un proche, une proche qui souhaiterait passer au libre, là, encouragez-les à trouver de l'aide, et notamment avec cette plateforme qui est Adieu Windows, Bonjour le Libre. Excuse-moi pour cette aparté.
0: Je me suis inscrite en plus sur la plateforme.
1: Eh ben c'est super. Donc ça c'était oui. Donc et cette notion de culture, c'était quoi, en 2014?
2: Alors,
0: quand j'étais candidate.
1: Quand t'as été conseillère et que tu parlais de ce défaut de culture, c'est pour te demander gros comment t'as senti une évolution, si tu as l'impression que cette culture a évolué, si malgré tout elle reste un peu faible.
0: Sensibilité qui a évolué justement par rapport au problème de cybersécurité. Bah, nous, vu que la ville a eu une cyberattaque, autant dire que la DSI a vu son budget un peu augmenter après, et tant mieux, et qu'ils sont plus écoutés, parce que des fois c'est juste qu'on n'écoute pas assez, et quand il y a des priorités budgétaires, on se dit bon, on fera la mise à jour plus tard, des choses comme ça, quoi. Mais et du coup on est plus aujourd'hui toi la réflexion va plutôt être est-ce qu'on a des outils américains ou pas, des GAFAM, enfin la peur vient plus de Trump, Musk, etc. Mais c'est pas forcément passé sous Linux en fait. Enfin, c'est un peu contradictoire parce que Microsoft, bon voilà. Mais déjà, c'est plutôt sur les outils en ligne, les suites Google, etc., qu'il y a une attention qui est portée à ça.
1: D'accord.
0: Et même si des gens qui vont être politisés, qui vont se dire ah oui, c'est vrai qu'il y a des avantages par rapport au libre, le problème c'est qu'il y a une méfiance en fait parce que certaines personnes pensent que c'est pas encore mûr, alors que c'est mais archi.
1: Encore maintenant, tu trouves ?
0: Bah, il y a des gens qui ont cette croyance-là. Enfin, toi par exemple, je voyais un copain qui me demandait de passer, il me dit bon allez cette fois je passe sous Linux, vas-y Sarah tu m'aides, etc. Il me dit mais je flippe un peu, et en fait il utilise Firefox et LibreOffice, donc il va rien voir comme changement à part que ça va mieux marcher.
1: Donc là t'as participé à la campagne pour ton parti à Saint-Nazaire sur la campagne 2026, et donc tu t'es senti, j'imagine que toi t'avais à cœur de porter un peu ces sujets là et d'ailleurs t'as signé le pacte, tu t'es senti écouté sur cela, ou c'était bon, t'étais la spécialiste de ça mais c'était bon, c'était pas les campagnes, les thèmes principaux de...
0: Oui, dans mon équipe, c'était les gens étaient super ouverts et d'accord avec ça, même si c'était pas porté, c'est-à-dire que les gens me font confiance parce qu'effectivement, je connais ça, mais personne n'est trop spécialiste. Après, moi, j'avais fait une petite pause un peu politique ces dernières années parce que j'avais besoin de me concentrer professionnellement, vu que là, j'étais à mon compte, donc trouver des clients, nanana, ça prend du temps. Et donc, du coup, j'étais un peu moins investie. Donc, je l'ai fait, je me suis dit, bon, ok, mais je parle que du numérique et puis... Et d'élargir un peu ça. Bon, évidemment, ça m'a amené à prendre contact chez d'autres candidats écolos. Qu'est-ce que vous proposez, vous, sur le numérique dans votre commune, avec des propositions, des fois, vachement chouettes. Genre, par exemple, créer une instance Mastodon spéciale pour les enfants, qui soit modérée, pour qu'ils s'habituent à des réseaux sociaux, mais de manière CF, etc.
1: J'ai jamais entendu cette proposition, je la trouve hyper intéressante. Enfin, c'est le genre d'idée, quand il y a des idées comme ça, on les entend, et immédiatement, on se dit, c'est une évidence complète. Je me le note dans un coin de la tête. Très bien.
0: D'autant qu'il y avait quand même des modèles de communes qui étaient passés au logiciel libre, et je pense notamment à Chirol, qui est déjà passé ici, je crois, à cette commune.
1: Plusieurs fois, on salue Nicolas Vivian, qui est normalement le directeur stratégique des Chirol et qui est un très bon porte-parole du logiciel libre dans les collectivités.
0: Et puis il documente beaucoup, donc en fait, absolument. Comme ça, on peut facilement passer, et ça rassure aussi les villes en disant, vous voyez, il y en a d'autres qui l'ont fait, et ça s'est très bien passé.
1: Et on les avait reçus dans son initiative France Numérique Libre, qu'on peut retrouver, c'est une super initiative, voilà, tout collectif de DSI qui ont une sensibilité pour le logiciel libre. À nouveau, on vous invite, si ça vous intéresse, à trouver cette émission. Je vais te poser aussi, donc, candidate dans une collectivité, pourquoi pour toi c'est important que des collectivités, quel est le rôle pour toi des, comment dire, pourquoi est-ce que des collectivités doivent utiliser du logiciel libre pour dire les choses de manière un peu simple? Parce qu'à la prime, nous on est convaincus que les collectivités ont un rôle essentiel à jouer dans la démocratisation du logiciel libre et que le logiciel libre représente pour elles
0: Et ben en fait c'est marrant parce que c'est un peu comme l'agriculture.
1: Alors,
0: quel est ce lien?
1: Le lien bio, logiciel libre, on l'entend, c'est pas rare qu'on l'entende.
0: Parce qu'en fait, les collectivités, ça peut être un levier d'action qui est important. Par exemple, sur l'agriculture bio, si par exemple une collectivité décide que toutes ses cantines elles passent au 100% bio, eh ben ça va pousser les agriculteurs, enfin ça va soutenir l'économie locale du bio. Si une collectivité elle passe 100% en logiciel libre, eh ben ça va sensibiliser tous les agents qui y travaillent déjà, enfin et c'est pas mal, enfin on parle de 5000 personnes et toutes les trucs qui sont les structures qui sont autour, donc par exemple une maison de quartier, les ordinateurs ils vont être sous Linux, donc tous les gens qui fréquentent, ça va être ça, ou la médiathèque, les postes en libre service, du coup ça va sensibiliser les habitants. Donc en fait, c'est un levier qui est super important. Et en plus, c'est une structure qui a les moyens financiers de maintenir et d'accompagner les gens. Alors c'est vrai que ça se fait pas du jour au lendemain sur un claquement de doigts au risque que ça freine tout le monde, mais c'est vraiment pour moi c'est important. Donc déjà en tant que levier d'action, c'est super important, et puis même d'un point de vue financier en fait, tout simplement, là comme je l'ai dit, les collectivités locales ont de moins en moins de financement public, enfin encore un autre des tricotages de, enfin bref, d'une personne que j'ai déjà citée précédemment. Et en fait, couper les ressources financières d'une collectivité, c'est une manière de restreindre ses choix, parce que quand il y a plus d'argent, en fait, la priorité, ça va être l'essentiel, donc gérer l'état civil, entretenir les routes. Mais les politiques culturelles, eh ben, elles sont mises à mal. Les politiques de soutien associatif, et notamment peut-être à des associations, des GUL, enfin des groupements d'utilisateurs Linux, bon voilà, c'est moins la priorité. Et donc du coup, on est toujours en train de chercher comment on fait des économies. Déjà, si on arrêtait de jeter l'argent par les fenêtres, parce que pour moi, c'est ça. Quand on achète des logiciels propriétaires ou des licences Microsoft, c'est le B.A.B.A. quoi.
1: J'aime bien prendre cette image. En plus, on a été interviewé récemment à l'APRI par quelqu'un qui s'intéresse au poste de travail. C'est vrai que c'est toutes ces logiques de... C'est pas immédiatement les économies en logiciel, mais c'est juste une autre manière d'appréhender aussi les dépenses. On va louer quelque part. C'est comme de la location, les services, les licences d'utilisation de Microsoft, par exemple. C'est-à-dire que tous les mois, on paye une rente. Avec du logiciel libre, c'est de l'investissement, en fait. On investit dans la structure, on investit dans des compétences, on investit dans le tissu économique local en faisant appel à l'entreprise du coin qui sait faire du logiciel libre. Enfin, du coin ou un peu plus loin, mais bon, en fait, les entreprises libres sont assez implantées localement. Donc, c'est une autre manière d'avoir. Et clairement, ça fait de l'économie sur long terme. Pour reparler des Chirol, parce que tu l'as mentionné, je crois qu'ils ont récemment, c'est pas facile de chiffrer, mais ils ont réussi un peu à chiffrer quand même pour montrer que sur du long terme, ils avaient fait de l'économie. Mais c'est difficile d'envisager du long terme dans les contraintes budgétaires. Je pense, voilà, c'est pour aller dans ton sens. On voit que les contraintes budgétaires poussent à de l'économie de court terme plutôt que de projeter sur du long terme.
0: C'était assez rapide quand même, parce que à l'échelle d'un mandat, et c'est ça qui intéresse les élus, on voyait déjà les économies. Alors, moi, je suis partie là-dessus pour faire des arguments. Parce qu'on dit, et comment vous allez financer le 100% bio dans les cantines? J'ai dit, par exemple, en économisant sur les licences.
1: Parfait. Alors, je regarde l'heure, je regarde ce qu'on avait fait, ce que j'aimerais qu'on puisse continuer à discuter. Alors, on parle d'écologie. Il y avait un point que tu voulais qu'on parle, alors que tu me l'avais présenté comme l'évolution des logiciels libres. Tu m'avais repris, tu m'avais partagé ce terme que moi j'aime bien, qu'on a déjà évoqué à nouveau dans Libre à vous, parce qu'en 275 émissions, on a traité beaucoup de sujets, celui de la low-tech. Et tu m'avais parlé de vision globale. Donc, j'aimerais bien te laisser le temps de te parler un peu de ça.
0: Et oui, En fait, aujourd'hui, oui, je pense que aujourd'hui les ordinateurs qu'on a, ils sont vraiment suffisants pour tous les usages qu'on peut avoir. Mais le capitalisme fait qu'on veut toujours nous faire acheter des nouvelles choses dont on n'a pas forcément besoin. Et sur l'informatique, c'est des choses qui sont, comme je le disais tout à l'heure, très consommateurs de ressources minières, ça demande beaucoup d'eau, d'électricité, etc. Alors qu'en fait, ce qu'il faudrait, c'est revenir à des choses simples. Ah oui, et je reviens, et notamment des choses simples et puis pas des choses miniatures, parce qu'aujourd'hui il y a un gros impact aussi écologique sur l'extraction des minerais, sur la pureté en fait des matériaux. C'est-à-dire que pour construire des choses, des éléments de plus en plus petits, sur la miniaturisation, il faut que les minerais soient purs, non plus à, je sais plus les chiffres, à 80%, mais à 90%, on va dire. Et c'est ces pourcentages-là qui demandent énormément d'eau et d'électricité, enfin, d'eau et, oui, d'électricité pour purifier et alors qu'en fait, on n'a pas forcément besoin d'avoir un écran pliable ou un téléphone encore plus petit. Surtout que c'est pas forcément adapté. Enfin, moi, je pense à des personnes qui peuvent être âgées ou voilà. Enfin, quand les touches elles sont trop petites, ça marche pas de toute façon. Et donc aujourd'hui, je crois qu'il faut vraiment revenir sur des trucs. Enfin, low-tech aussi dans l'idée qu'on puisse maîtriser, enfin comprendre. Conceptualiser l'outil qu'on utilise. Et ça, c'est un truc de maîtrise de la technique plus proche des écologistes qui vient de Jacques Ellul, etc. Enfin, des philosophes qui ont pensé la technique pour dire, il faut aussi que la technique elle puisse être appropriable par tous les citoyens. En fait, on a la même réflexion sur l'énergie par rapport au nucléaire ou à l'éolien, par exemple. Le nucléaire, outre les problèmes de déchets, de radioactivité, etc., c'est une énergie qui est centralisé et qui est pilotable seulement par des ingénieurs. Donc les citoyens, ils peuvent pas exercer de contrôle démocratique dessus. Et finalement, sur des technologies qui sont trop complexes, et on y arrive justement avec les IA génératives aujourd'hui, et ben on a ce même problème où il y a plus de contrôle citoyen qui est possible. En fait, on peut plus appréhender. Moi, alors c'est vrai que j'ai une formation informatique un peu poussée, parce que j'ai un master d'informatique, bon voilà. Mais un ordinateur, je pouvais concevoir du début à la fin, depuis l'électricité, enfin voilà, les portes logiques 0 et 1, comment est-ce que ça devient un langage informatique, comment c'est compilé, comment on fait un système d'exploitation, comment on fait une application, comment on fait un site internet, comment on fait un serveur web, de bout en bout, je pouvais concevoir comment ça marche. Aujourd'hui, on a des choses qui sont tellement complexes, des codes qui sont tellement complexes, des plateformes qui sont tellement complexes, que on comprend plus ce qu'on fait. Enfin, aujourd'hui, même un ingénieur qui est j'avais vu ça, qui est à Facebook, il sait pas comment marche l'ensemble de son propre logiciel. Et avec l'IA, c'est encore plus la boîte noire, et c'est un peu les revendications qu'il peut y avoir sur comment est-ce qu'on peut encadrer les IA, je parle évidemment des IA génératives grand public, c'est comment on peut encadrer, mais c'est déjà savoir un peu comment ça marche et pouvoir expliquer. Parce que sinon, on est plus dans la maîtrise de l'outil, et si c'est plus les citoyens qui sont en maîtrise, c'est des experts et on leur fait confiance, ils ont pas forcément la même vision politique que nous. Et puis ils peuvent toujours nous dire, bah non, mais faites-moi confiance, on peut pas faire autrement. Alors qu'en fait, il y a toujours d'autres possibilités. Donc je pense qu'il faut pas faire les choses trop complexes non plus. Il faut rester simple. Je suis un peu une décroissante, moi.
1: Non, c'est passionnant. C'est passionnant comme manière aussi de présenter les choses. Moi, quand j'essaie de défendre l'idée que le logiciel libre, c'est pas qu'un problème d'informaticien et d'informaticienne, et au contraire, c'est avant tout pour les personnes qui n'ont pas l'expertise. C'est de dire, en fait, on a les besoins de la, parce qu'on dit quelqu'un, c'est la liberté de modifier ou de repartager ton code informatique. Quelqu'un qui fait pas du code informatique, ça l'intéresse pas. Oui. Mais ce qui est important, c'est d'une part que ça garantit, si tu as envie de te former à ça, tu peux, tu as la possibilité d'atteindre ce savoir. Et puis aussi, tu peux avoir confiance parce que n'importe qui d'autre dans ton entourage, avec qui tu peux aussi collaborer justement, a cette capacité. C'est la disponibilité de cette capacité qui est importante. Et je pense qu'on la perd par cette complexification. Et je vais te proposer une citation. Alors que pareil, je suis pas sûr de la donner à 100%, mais je pense qu'elle est liée à la SF. Cette idée que à un niveau de technologie suffisamment, si on va suffisamment dans la technologie, c'est plus discernable de la magie. Et oui, je pense que c'est comme ça aussi qu'on perd justement cette maîtrise que tu évoquais très très justement.
0: Mais donc, totalement. Et il y a des gens pour qui c'est magique. Enfin, bon, après, je pense qu'il faut aussi une éducation scientifique globale envers tout le monde. Enfin, on est quand même dans un monde où il y a des gens qui pensent que la Terre est plate. Donc, faut aussi
1: C'est terrifiant, mesurer. Ça, les chemtrails, enfin, certains complots et qu'il y a des gens qui y croient. C'est, oui.
0: Je voulais revenir sur le côté de disponibilité pour pouvoir contribuer. Enfin, que si on peut apprendre, etc. Et je pense que ça, il faut aussi modérer ce truc-là par rapport au temps disponible. Et je vais faire le lien avec le féminisme. Parce que je pense que ça explique pourquoi il y a aussi si peu de femmes dans les logiciels libres, parce que effectivement on a la possibilité d'apprendre, etc., mais pour ça il faut avoir du temps libre, et faut pas oublier que les femmes ont moins de temps libre que les hommes parce qu'elles ont plus de tâches de travail non rémunérées au foyer ou charge mentale, etc. Et donc du coup il y a sans doute un modèle économique à penser sur les logiciels libres pour permettre à chacun, chacune, et surtout à chacune, de pouvoir s'y impliquer.
1: Pardon. Non, mais bon, voilà, je vais Et si tu as besoin qu'on lance une pause musicale pour pouvoir reprendre ton souffle, on peut.
0: Non, ça va.
1: Ça va aller.
0: Donc du coup, si en fait.
1: Eh ben, je propose qu'on écoute Peace Like a River par Oulizna. On se retrouve juste après sur Cause Commune, la voix des possibles.

0: Nous venons d'écouter Peace Like a River par Olizna, disponible sous licence Creative Commons CC0.
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0: Voilà, donc nous sommes de retour avec Sarah Trichet-Aller qui a refait son souffle, une poussière, ça peut nous arriver, ce n'est pas grave, il nous reste une petite, un peu moins de 10 minutes d'échange. Donc tu nous parlais, voilà, bah de, on a commencé à faire un pont vers le sujet du féminisme, et tu te décris sur ton profil Mastodon comme écoféministe. Alors de quoi ça, c'est quoi l'écoféminisme?
2: Alors du coup, moi, mes premiers engagements, c'était le féminisme et l'écologie, et c'est vrai que je les voyais côte à côte au début, et aujourd'hui je les mets ensemble, écoféministes, parce que enfin, pas que moi, hein, c'est une réflexion que j'ai piochée chez d'autres penseuses, avec l'idée que la logique qui va à l'encontre de la planète et à l'encontre des femmes ou des minorités de genre est la même, en fait. C'est-à-dire qu'on est sur la même idée d'appropriation des corps et de possession des corps ou de la terre, et finalement les oppressions ont des mécanismes qui viennent des mêmes endroits. Et donc finalement, pour lutter pour l'écologie et lutter pour l'égalité entre les femmes et les hommes et contre les discriminations de genre, on a besoin des deux ensemble, on a besoin de réfléchir ensemble. Et c'est pas on fait d'écologie et puis il faut aussi s'occuper des femmes, c'est si on veut s'occuper d'écologie, il faut le faire avec les femmes. Et d'ailleurs des fois j'aime bien dire qu'il faut une féministe décoloniale, parce qu'il y a aussi cette réflexion par rapport aux personnes racisées, où effectivement si on part pas du point de vue de l'autre, et ben on, bah déjà si on part, enfin déjà par rapport aux féministes, si on pense pas aux femmes, on pense pas à la moitié de la population. Donc je vois pas comment une politique pourrait marcher qui marche que pour la moitié des personnes, et encore on parle souvent d'une moitié qui est blanche en plus. Donc effectivement je pense que tout ça est lié. Et quand on comprend mieux les mécanismes d'oppression, et ben on peut mieux les lutter. Si on n'a pas les mots pour lutter contre ça, déjà on est limité sur les outils qui nous permettent de nous opposer à ces discriminations-là.
0: Absolument. C'est vrai quand on milite pour du logiciel libre, en réalité, bah, on milite contre, il me semble, hein, peut-être que tout le monde se retrouvera pas là-dedans, mais contre une certaine domination économique, mais pas seulement, c'est d'un modèle qui est l'informatique privatrice et qui cherche à coloniser nos usages, etc., pour reprendre ce terme. Et je trouve que ça nous enrichit, en fait, on s'enrichit à comprendre comment des mécanismes de domination vont pouvoir s'exercer contre certaines catégories de population. Ça va être les femmes, les personnes racisées, etc. Donc c'est vrai qu'on a tendance à vouloir créer des scissions ou des catégories étanches, alors qu'en réalité elles se conjuguent. Et d'ailleurs
2: et après chaque structure au plan de la société a besoin d'avancer, mais surtout, enfin, et notamment la communauté des logiciels libres, donc je le disais tout à l'heure, il y a quand même pas tant de femmes que ça. Enfin, je voyais même des chiffres où parmi les contributeurs libristes il y avait encore moins de femmes que dans le domaine privé du libre. Mais ça rejoint ce que je disais tout à l'heure, c'est que contribuer sur son temps libre, c'est précieux, et c'est pas évident pour tout le monde, et c'est encore moins évident pour les femmes. Je pense que pour les personnes racisées aussi, c'est pas évident. Donc ça peut être plus facile de faire son trou dans une entreprise. Mais pour ça, la solidarité féminine, enfin la sororité, c'est extrêmement important. Et un truc dont on n'a pas encore parlé, mais moi, quand je suis revenue à l'informatique après ma période librairie, j'ai rejoint un réseau de femmes dans la tech, qui est le réseau Duchesse, et ça a été extrêmement précieux. Et en plus, je suis arrivée à un moment, c'était rigolo, c'était un réseau mixte, et en fait, je suis arrivée au moment où il commençait à avoir la réflexion d'aller en non-mixité, de ne plus avoir d'hommes. Et moi, ben, par exemple, ma pensée, elle a évolué par rapport à ça. Avant, la non-mixité, je disais, oh bon, bah.
0: Tu peux redéfinir un petit peu ce que c'est,
2: la non-mixité? La non-mixité, c'est le fait qu'il y ait que des femmes, enfin, pour faire simple, sur des réunions féministes, qu'il y ait que des femmes. Ou alors, pas d'hommes cis. Il pourrait y avoir des femmes trans, enfin, bon, bref, des hommes trans. Enfin, voilà. En gros, c'est ça. Et donc au début, moi j'étais pas, je me disais oh non, bah j'ai pas besoin, je suis à l'aise, etc. Et après j'ai fait une ou deux réunions en non-mixité, donc il y avait que des femmes, et c'est vrai que moi-même qui avait qui me sentait à l'aise et qui avait un bagage féministe, etc. J'ai quand même énormément apprécié et j'ai trouvé que c'était un cadre de discussion très différent. Et donc j'étais ravie sur le réseau Duchesse d'arriver au moment où il y avait cette question là, et je trouvais ça assez rigolo. C'est que au moment, donc on est parti sur un autre canal, donc toutes les femmes. Et au moment où on partit, il y a un homme qui a fait un pavé hyper long pour expliquer comme quoi c'était vraiment trop injuste et que c'était pas juste qu'on parte en non-mixité. Et j'avais envie de dire, bah, c'est QFD. Enfin, voilà, on va pas passer du temps à t'expliquer à toi pourquoi est-ce que nous on a besoin d'un espace safe. Et parce qu'en fait, avoir des espaces comme ça, c'est économiser du temps et de l'énergie à expliquer, parce qu'on n'est pas là pour expliquer pourquoi on veut être dans un espace safe, mais juste expliquer nos mal-être, nos problèmes, nos discriminations ou d'autres choses du quotidien. Et je voulais aussi rajouter que mon engagement féministe, il m'a aussi beaucoup aidé à comprendre et à apprendre différemment l'antiracisme. Mmh. Moi, j'ai toujours eu un engagement antiraciste. Je l'ai dit, à 18 ans, je voulais aller au MRAP, oui, contre le racisme et pour l'amitié entre les peuples. Et en fait, j'ai beaucoup compris des luttes antiracistes en mettant du point de vue féministe. C'est-à-dire, par exemple, des groupes en non-mixité que pour des personnes racisées, par exemple, je me suis dit, bah oui, moi aussi j'ai besoin de ça. Ou alors de soutenir, d'être en tant qu'allié à des personnes racisées, moi je suis blanche, d'être en soutien, d'être en allié, que c'est important, et de valoriser. Enfin, beaucoup de petites astuces que j'ai pris du féminisme, je le mets sur ces luttes antiracistes, c'est précieux en fait. Et je pense qu'on a tous besoin d'avancer. Enfin, moi aussi j'ai des biais, on a tous des biais. Mais c'est ce que disait
0: c'était presque ma question
2: dans la chronique tout à l'heure, quoi.
0: Oui, j'ai demandé justement qu'est-ce que t'avais évoqué cette chronique, mais en fait tu viens d'en parler de manière très claire.
2: Bah, c'est tout à fait juste. Et puis en fait j'étais étonnée déjà que le fait de formaliser le biais permettait de l'enlever. Oui. Et ça, j'ai trouvé ça très fort, et je me dis, ah bah chouette, on part pas de si
0: Florence.
2: Loin que ça.
0: Ouais. Elle est très forte, Florence.
2: Non mais c'est rassurant en plus, c'est vrai, ça me dit bon, allez.
0: Et je pense que ça va être en lien, parce qu'on arrive sur la fin de notre échange, je t'avais proposé de nous conseiller, un conseil voilà de podcast, lecture, visionnage, et j'ai l'impression, alors j'ai peut-être mal compris, mais je crois que c'est en lien finalement à ce que tu nous partageais.
2: Oui, alors je voulais parler du roman qui s'appelle L'autre pouvoir de Starhawk, qui est donc une dystopie, et qui parle pas forcément du numérique, mais par contre ça parle beaucoup de résistance. On est sur un monde effondré aux États-Unis, où il y a eu qui est encore pire qu'aujourd'hui, avec beaucoup de conflits, de guerres, etc. Enfin plutôt une société très militarisée, mais dans cette société-là, un îlot s'est créé, une communauté s'est créée de femmes, enfin, pas que de femmes, bien sûr, mais où c'est les femmes dirigent. Et c'est un îlot où les biens sont en commun. Donc c'est là où il y a le lien. Enfin, l'eau ne peut pas être achetée par quiconque, ni l'air, etc. Enfin, les éléments, voilà, sont, voilà. Et c'est des femmes qui dirigent parce que les hommes ont tellement été guerriers ou quoi que pour l'instant, il y a un comité de défense et que des femmes, même si les hommes peuvent être présents ailleurs. Et c'est une communauté qui est entièrement basée sur la non-violence. Et c'est ça qui est très fort, parce qu'en fait, à un moment, sans spoiler, sans divulgâcher la fin du livre, mais on est sur des conflits armés et elles peuvent subir un conflit armé, et effectivement, il y a la question qui se pose, mais est-ce qu'on ne devrait pas réagir nous aussi? On se fait attaquer par des fusils, est-ce qu'il ne faut pas non plus aller... Et en fait, la résistance, la non-violence, elle est toujours présente. Et je peux peut-être faire le lien avec l'IA. Pouh. C'est que aujourd'hui on nous dit que l'IA, bah de toute façon on peut pas faire autrement, on est obligé, de toute façon on n'a pas, mais on peut toujours refuser. On peut toujours refuser.
0: Eh ben, je trouve que c'est des très beaux mots de conclusion. On peut toujours refuser. Bravo, mère. Bravo pour ces mots, parce que moi je les trouve très percutants. Je t'ai trouvé passionnante, Sarah. Je te remercie. Merci. Donc Sarah Trichet-Allaire, informaticienne, ancienne libraire, militante libriste, écologiste et féministe, et membre de l'April. Et on te remercie pour ce soutien. J'aurais au plaisir. J'étais ravie de te rencontrer et au plaisir de se croiser à nouveau. On va directement passer à notre sujet suivant. Nous allons écouter une nouvelle pituite de Luc, aujourd'hui intitulée « Décideur en mode échec ».
3: La DINUM passe à Linux. Ok, mais c'est quoi la DINUM ? Direction interministérielle du numérique. Elle définit la stratégie numérique de l'État et en pilote sa mise en œuvre. On résume parfois son rôle à celui d'une DSI de l'État. C'est en gros la DINUM qui a les bonnes idées, que les gros ministères, éducation ou défense par exemple, s'empressent de ne pas appliquer en signant des accords avec Microsoft, entre autres choses. Dans le même temps, Palantir publie une tribune en 22 bullet points pour appeler la Silicon Valley à se mobiliser derrière le pouvoir militaire dans une logique de domination mondiale. Donc le basculement de la DINUM est une bonne nouvelle, mais elle aurait été enthousiasmante et si elle était survenue il y a 10 ans. Aujourd'hui, c'est tout petit bras. Dans les médias, on commence enfin à parler de souveraineté numérique. J'ai entendu sur RTL la phrase « On n'a pas vu que le digital était stratégique ». Si, si, on l'a bien vu, on ne voit que ça depuis 30 ans. Déjà à l'époque où nous étions jeunes et beaux, on le savait. Les gens que j'appellerais les décideurs, eux, ne l'ont pas vu, n'ont pas voulu le voir, n'en ont eu rien à foutre, ou que sais-je encore. Alors bon, je vais apporter mon petit grain de sable au petit tas de cailloux qu'est la politique française et européenne de souveraineté numérique. Je vais faire comme si je ne m'exprimais pas sur les ondes de cause commune, comme si les problèmes d'environnement n'existaient pas vraiment, et balayer d'un revers de la main toute considération sociale. Je vais me mettre à niveau avec les décideurs, je vais adopter une perspective de gens sérieux, avec des titres de poste ronflants qui n'ont pas su voir l'argentinosaurus dans l'ascenseur, qu'est l'aspect stratégique de l'informatique. Je ne vais considérer que des arguments économiques et des valeurs de droite. Positionnement politique surreprésenté dans la catégorie décideur. L'April est une association non partisane qui fait la promotion du logiciel libre auprès de tous, donc pas de souci à choisir cet angle. Mais c'est quoi la droite? J'opte pour la solution de feignant, has-been, en demandant à Wikipédia plutôt qu'à ChatGPT. Il semblerait donc que les valeurs de droite se caractérisent par un attachement à l'économie de marché, l'autorité, la famille traditionnelle, la religion, l'identité nationale et les traditions de manière générale. Je ne vais pas avoir le temps de tout faire en détail, mais commençons par l'économie. Selon la théorie économique, une concurrence libre et non faussée repose sur 5 critères. L'atomicité du marché, l'homogénéité des produits, la libre entrée sur le marché, la transparence des marchés et la libre circulation des facteurs de production. Il faut retenir que, sauf peut-être pour le dernier, on est très loin du compte. Si on croit réellement en l'économie de marché, on dégomme les monopoles et toutes les stratégies d'enfermement qui en découlent. Je ne sais pas à quoi nos chers décideront jouer, mais ce n'est certainement pas à la mise en place d'une économie de marché. Et maintenant, les voilà avec nous, du mauvais côté du manche. Parlons un petit peu des valeurs sociales. L'autorité, la famille traditionnelle. Le problème est devenu apparent dès que l'informatique grand public a réellement pris son essor. Les apps mobiles et les réseaux sociaux ont immédiatement imposé des valeurs qui n'étaient pas les nôtres. Une censure à géométrie variable s'est imposée dès le début de l'iPhone. Nos bons décideurs n'ont pas scié en découvrant que certaines voix étaient censurées sur l'Apple Store. On ne s'est pas trop inquiété à l'époque où les vidéos de décapitation étaient en circulation libre sur Facebook, mais où le moindre téton était impitoyablement censuré. Face à un internet indiscipliné où il était compliqué de faire du fric, nos décideurs visionnaires ont sauté à pieds joints dans la prison dorée d'Apple et celles qui ont suivi. Ils n'ont pas dévié à mesure que les effets délétères de cette informatique étaient révélés. La sincérité des scrutins, la santé mentale des jeunes et des moins jeunes, le boulevard laissé à la propagande djihadiste et aux opérations de déstabilisation de la société. Où étaient ces valeurs de droite pendant tout ce temps? Je suppose qu'elles comptaient les bénéfices accumulés à partir des miettes que les GAFAM leur avaient laissées. Parlons rapidement religion. Comme Palantir l'a annoncé, la Silicon Valley est appelée à se ranger derrière le pouvoir de Trump. De nombreuses entreprises l'ont déjà fait. L'IA est annoncée comme l'avenir de la domination militaire. Or, Pete Hegseth, secrétaire d'État à la guerre américain, est très copain avec des pasteurs qui affirment que les femmes doivent fermer leur gueule, pendant que Peter Thiel fait des conférences sur l'antéchrist. Le Pentagone a récemment menacé le pape parce qu'il est trop critique face aux guerres américaines. Ce même pape qui a pris des positions contre les écarts de revenus délirants qui ont cours aujourd'hui. Où sont les bons catholiques parmi nos décideurs qui ne prennent pas la mesure du hold-up américain sur les valeurs chrétiennes? Finissons-en avec l'identité nationale. Nos décideurs fricotent de plus en plus avec une extrême droite qui est endettée auprès du Kremlin et qui lorgne maintenant sur les millions des idéologues américains. Quand on prétend être un bon français, mais qu'on agite des références civilisationnelles qui sont des produits d'importation, on n'est pas un vrai patriote. On se vend des puissances étrangères. On se met sous tutelle. On est un traître à la nation. Le genre de comportement qui, par le passé, a provoqué la capitulation, la honte de la défaite, le délitement de l'unité nationale et tout bousin rebattu par les gaullistes pendant des décennies en vain. En conclusion, quand on est de droite, on chérit la méritocratie, on ne se complaît pas dans l'assistanat et la culture de l'excuse. Or, si on dresse le bilan des dernières décennies, nos chers décideurs ont failli en dépit des milliards d'aides versées aux entreprises. S'ils sont cohérents avec leurs propres valeurs, il est plus que temps qu'ils laissent la place à plus compétents qu'eux. S'ils sont cohérents avec leurs propres valeurs, il est plus que temps qu'ils laissent la place à plus compétents qu'eux, parce que nous avons besoin de redémarrer la société et l'économie en mode sans échec.
0: C'était la pituite de Luc, plus remontée que jamais, dans une chronique intitulée « Décideurs en mode échec ». Nous approchons de la fin de l'émission, nous allons terminer par quelques annonces. Donc, dans les les annonces. Alors déjà, l'occasion pour moi de vous rappeler que les références données dans l'émission seront rendues disponibles dans les jours à venir sur la page de l'émission libravo.org/275 ou dans les notes de l'épisode si vous écoutez en podcast. Alors Cause Commune vous propose un rendez-vous convivial chaque premier vendredi du mois à partir de 19h30 dans ses locaux à Paris, au 22 rue Bernard Dimet dans le 18e arrondissement. Une réunion publique ouverte au public avec apéro participatif à la clé. Occasion de découvrir le studio et de rencontrer les personnes qui animent les émissions. La prochaine soirée radio ouverte aura lieu le vendredi 1er mai. L'April a participé vendredi 24 avril 2026 à une action symbolique collective devant le siège de Microsoft France pour dénoncer la condamnation prématurée de 300 millions d'ordinateurs. L'occasion de promouvoir le logiciel libre et de rappeler qu'il n'y a pas d'informatique réellement durable et maîtrisée sans logiciel libre. Je pense que notre invitée Sarah Trichet-Aller en a très bien parlé dans son parcours libriste. Alors il s'agissait d'une mise en scène d'enterrement d'ordinateurs devant le siège de Microsoft France, comme je vous le disais. Une action portée par Action Non Violente COP21 et Alternatiba et rejointe par l'April, par HOP Altopso Essence Programmée, par Que Choisir Ensemble et Zero Waste France qui donc unit leur voix pour dénoncer ce gaspillage de masse provoqué par Microsoft. Un communiqué commun a été diffusé, une vidéo de l'action ainsi que des photos sont à retrouver sur le site de l'April. Donc nous remercions Alternatiba et Action Non Violente COP21 pour l'organisation de cette belle action, occasion précieuse de faire collectif et de tirer des ponts entre nos organisations. L'April a également co-signé avec HOP, Halte à l'obsolescence programmée et une coalition d'associations contre l'obsolescence, une tribune dans le monde sur l'arrêt des réseaux de 2G/3G, sur les impacts sociaux, économiques et environnementaux de cette décision privée, ainsi que le manque d'encadrement de la puissance publique. Un texte à retrouver sur le site de l'April. Je vous invite, comme d'habitude, à consulter le site de l'agenda du libre, agendadulibre.org, pour trouver des événements en lien avec les logiciels libres ou la culture libre près de chez vous. Notre émission se termine. Je remercie les personnes qui ont participé à l'émission. Florence Chabanois, Sarah Trichet-Aller, l'incroyable Luc. Aux manettes de la régie aujourd'hui, Frédéric Couchet. Merci également aux personnes qui s'occupent de la post-production des podcasts, Sébastien Chopin, Élodie Daniel Girondon, Nicolas Graner, Languin, Julien Haussmann, bénévole à l'April, ainsi que Olivier Gréco, le directeur d'antenne de la radio. Merci aussi aux personnes qui découpent les podcasts complets des émissions en podcasts individuels par sujet, Quentin Gibaud, Théocrite et Tunuit, bénévole à l'April, ainsi que Frédéric Couchet. Merci également à Benri Odile Morandi, le groupe Transcription, qui permet d'avoir une version texte de nos émissions. Vous retrouverez sur notre site web libravo.org/275 toutes les références utiles de l'émission de ce jour, ainsi que sur le site de la radio causecommune.fm ou dans les notes de l'épisode, si vous écoutez un podcast. N'hésitez pas à nous faire des retours pour indiquer ce qui vous a plu, mais aussi des points d'amélioration. Vous pouvez également nous poser toutes questions et nous y répondrons directement ou lors d'une prochaine émission. Toutes vos remarques et questions sont les bienvenues à l'adresse bonjour@libravo.org. Si vous préférez nous parler, vous pouvez nous laisser un message sur le répondeur de la radio pour réagir à l'un des sujets de l'émission, pour partager un témoignage, vos idées, vos suggestions, vos encouragements ou pour nous poser une question. Le numéro du répondeur 09 72 51 55 46. Nous vous remercions d'avoir écouté l'émission. Si vous avez aimé cette émission, n'hésitez pas à en parler le plus possible autour de vous et à faire connaître également la radio Cause Commune, la voix des possibles. Pas d'émission mardi 5 mai. On se retrouve en direct le 12 ou le 19 mai. Nous vous souhaitons de passer une belle fin de journée. Donc on se retrouve bientôt en direct. Et d'ici là, portez-vous bien.

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1: C'est Maurice Meulier dans l'émission Mêliez-vous de ce qui vous regarde, mais surtout écoutez-moi. Regardez pour le direct. Oui, alors, vous m'avez entendu en dehors de l'émission, que j'ai dit je vais le garder pour le direct. Est-ce qu'on est en direct là? On n'en sait rien. Et indirectement, je ne sais pas si on est dans le direct. Mais me direz-vous, on s'en fout. Le principal, hein, c'est qu'on vous entend, qu'on vous écoute. C'est ça le principal. Alors, là-dessus, je vais quand même vous lire. Alors, bon, il y a un de nos copains, il repart. Hein, Franck... comment... Franck Trémoulinas. Oh, il y a un nom. Beau, c'est beau, Trémoulinas. Vous vous rendez compte? C'est quand même mieux que Mêliez-vous de ce qui vous regarde. Hein? Bah oui, quand même. Et alors, je lui ai fait une mise en page d'un livre qui retrace la vie de tous les hydropathes du club, de notre club, depuis 25 ans. Hein? Même ceux qui sont malheureusement disparus. Hein? On les a quand même mis dans le livre. On avait quand même au moins la photo d'eux. Hein? Et moi, ce que j'ai fait, c'est que je me suis pris pour Émile Goudeau. Donc, le président des hydropathes, mais de 1879. Et voilà, vous allez voir le texte que j'ai écrit pour la résurrection de mon club, puisque au final, c'était mon club, moi, Émile Goudeau. Hein? Ouais. Et alors, la bonne blague, c'est qu'il s'appelait Émile Goudeau, et il buvait pas d'eau. Et alors, il a été voir Boileau. Et Boileau, il a dit, non, moi non plus, j'en bois pas. Vous voyez, comme quoi, hein? Les poètes et les écrivains, ben oui, c'est des mecs qui n'aiment pas l'eau. Bon. Hein? Mes petits. Vous me rendez que je vous appelle mes petits. Moi, Émile Goudeau, je suis un vieux raboté avec mes 157 ans. 157 ans de savoir que les petits gars de Périgueux me remettent en selle et en prose après un siècle passé dans ce cimetière Saint-Vincent, envahi par des vers qui n'ont même plus le mot, d'ailleurs. Hein. Sachez que depuis mon absence, je purge une lourde peine. C'est d'avoir fait trop de parisianisme. Et vous avez bien raison de me le reprocher. Périgueux, ah, cette bonne ville qui m'a vu naître et qui me fait renaître alors que je ne mérite toujours pas. Mes amis, soyez remerciés de m'avoir remis sur les rails de la poésie alors que mon chemin n'était pas de faire une carrière dans votre ville. Alors, comme cela, vous avez repris le nom des hydropathes. Et j'ai une place. Ben oui. Combien allez-vous me verser pour avoir utilisé mon nom sans autorisation? Je sais que le poète du colère n'a pu s'empêcher de me faire ce tour de couillon, hein, en me propulsant de nouveau dans le monde des bons vivants. Et en plus, rue de la Sagesse, dans ce lieu que l'on nomme à l'Arnotte. C'est marrant, quand on sait que je m'appliquais à foutre le bordel avec les hydropathes dans un Paris académiquement morne. Jeannot, c'est bien comme ça que tu t'appelles, hein, au fait, et tes palmes. Tu t'en sers encore pour naviguer entre deux vers qui n'ont rien d'un goût d'eau? Bon, allez, je reviens à cette affaire de droit de l'image. En échange de mon silence, j'aimerais bien que vous me fassiez une petite toilette. Juste un petit rafraîchissement de cette pierre qui est tombée sur mon ventre depuis un siècle. Il paraît que votre nouveau président indique le lieu, la date et l'heure de ses poèmes. Quelle idée! C'est encore un original, ce petit l'esprit hydropathe, hein? Il me fait penser à Alphonse Allais et à Coquelin Cadet, qui trouvaient toujours que la vie sentait un peu trop la guimauve et le balai de coco, quand ce n'est pas celui des latrines. Vous avez, au travers de cette exposition, rassemblé mes copains les hydropathes, mais mon petit doigt, devenu presque squelettique, me dit que le père Aristide Bruand y est encore présent. Celui-là, normalement, il avait boudé notre cercle parce qu'il se croyait supérieur à nous, avec ses chansons qui sentaient le pavé. Il faut toujours un trouble-fête dans la fête. Enfin, c'est vous qui voyez maintenant, hein? Bon. Allez, mes petits, soyez gentils de fermer la porte avant de repartir, car les courants d'air me dessèchent encore plus maintenant, car ça fait un siècle que je me traîne sur le boulevard des Allongés, dans un Paris plein de mots et de pollution verbale comme trou de balle. La chute est pas mal, hein? C'est du style de mon copain, Alphonse Allais. Émile Goudeau, président des Hydropathes de Paris, président des Hirsutes, réellement écrit par le nouveau président des Hydropathes de Périgueux, Maurice Meulier. Voilà. Vous voyez, vous pouvez prendre la place d'un mort, pourquoi pas. En plus, ils sont toujours d'accord, hein. Ils gueulent pas, ils disent pas, non, je veux pas. Là-dessus, là, on est tranquille, hein, là-dessus. Alors, bon, attention, ils ont des descendants, hein, bon. Une fois qu'ils remontent à la surface, mais oui. Hein. Alors attention, ça, c'est pas bon non plus, hein. Bon, les descendants. Ben, j'aime que les remontants, ben. Ouais, par exemple, un petit gin tonic, un petit cognac, oui, ça, c'est des remontants. Bon, allez. La prochaine fois, je vous lirai l'avis de Vercingétorix. Ouais, parce que des fois, je prends la place de Vercingétorix, ouais. Ouais. Parce que j'habitais pas loin, à Alésia. La porte d'Alésia, j'habitais. Alors c'est pour ça que je me prenais pour Vercingétorix. Bon, alors ceux qui connaissent bien leur histoire de France, ils ont compris. Et ceux qui n'ont pas compris, ils ont qu'à me téléphoner, je leur expliquerai. Ou alors, ils ont qu'à regarder dans un livre d'histoire, à la page 10, à peu près, où on parle de César et de Vercingétorix, hein. Voilà. Prenez pas la première page, c'est la préhistoire. Et prenez pas la centième page, c'est De Gaulle. Hein? Donc, le juste milieu, c'est la dixième page, à peu près, pour tomber sur Vercingétorix. Alors, figurez-vous que j'ai fait... j'ai travaillé doublement, ouais. J'ai fait à la fois un poème et une recette de cuisine en même temps, figurez-vous. Et après, bon, une fois que la recette de cuisine était faite, je savais plus quoi faire. Alors, ben, je l'ai mangé, et vous allez voir, ça en a fait un poème. Et c'est récent, hein. Ça remonte à vendredi dernier, hein. 12h30, ben, tiens, pratiquement une heure et demie après mon émission ici sur RLP, vous voyez, hein. Je sais même pas si, quand je suis parti du studio, si j'avais pas envisagé de faire cette recette, il se pourrait bien. Parce que j'étais dans un supermarché, j'ai acheté de quoi faire cette recette. Oui, bien sûr. Allez, bon. L'agonie des Tartares. Oh, vous auriez vu ce massacre. Incroyable, incroyable. Malgré quelques précautions, avec mes gardiens armés protégeant les Tartares, le massacre fut inévitable. Oh. Les olives vertes, de peur et séparées de leur noyau dur, entouraient les Tartares comme un bouclier imprenable. Les cornichons ont préféré se séparer en petits morceaux afin de faire un grand cercle de protection autour des Tartares en laissant les petits oignons blancs s'interposer entre eux. La couverture aérienne fut assurée par les jaunes d'œufs et la mayonnaise, ce qu'on croyait imprenable. Soudain, un ogre arriva avec sa fourchette à quatre branches bien acérées et tenta de faire une ouverture sur le flanc gauche des Tartares. On sentait la peur s'installer autour des Tartares. Pensez donc, l'ogre, de surcroît barbu et chevelu, attaquait de front ses remparts soi-disant imprenables. Les olives tentèrent l'impossible, ainsi que les cornichons. La protection au-dessus s'effondra en laissant couler le jaune d'œuf et en entraînant la mayonnaise avec lui. Que faire pour sauver les Tartares? L'ogre se savait déjà vainqueur malgré la résistance. Ce fut un véritable massacre. Au bout de quelques secondes, l'ogre planta sa fourchette acérée au cœur des Tartares. La panique augmenta en dispersant les olives et les cornichons qui tentaient de s'enfuir. Un petit rempart de tomates s'était éloigné depuis le début, mais voyant ce massacre, elles décidèrent d'agir et s'approchèrent du conflit. En un rien de temps, la fourchette les envoya au fond de la gueule de l'ogre. Puis le reste des combattants prirent le même chemin, tout en se défendant. Mais la supériorité de l'ogre fit le reste. Le combat dura 10 minutes, puis ce fut le désert sur ce champ de bataille, juste avant le dessert. Juste une fan de tomate qui indiquait la fin de cette bataille sanglante, car les Tartares, rouges de peur, pensaient s'en sortir avec ses protections venant d'autres horizons culinaires. Voilà. Vous vous rendez compte? Quel massacre! Et j'en suis l'assassin. D'un coup, je me suis aperçu, après avoir mangé et écrit, que c'était moi le coupable. Oui, vous vous rendez compte? J'aime les Tartares, pourtant. Donc je devrais pas leur faire de mal à ces gens. Hein? Bon, ils n'ont pas toujours été gentils, hein, les Tartares. Hein? Je peux vous dire qu'ils en ont foutu le bordel. Hein? Hein? Avec Gengis Khan, avec son fils, son petit-fils après. Je ne sais plus comment il s'appelait. Un siècle après, il a foutu le bordel comme son comme son oncle. Non, comme son grand-père. Oh. Et moi, qui arrive là-dedans et qui casse tout avec ma fourchette, je serais obligé de recommencer parce que j'aime ça. Je vois pas pourquoi je m'interdirais de foutre le bordel chez les tartares. Hein. Voilà. Vous voyez comme quoi la poésie et les arts culinaires vont bien ensemble. Voilà. Hein. Bon, allez, on va passer à autre chose. Tiens, on va se radoucir un petit peu avec du Victor Hugo. Encore que, hein, bon. Et alors, il a écrit quelque chose en 1831. Ça s'appelle « Le poète s'en va dans les champs ». Alors, c'est vrai que ça pourrait paraître champêtre. Hein. Non, j'ai pas dit que... Mais Jacqueline, j'ai pas dit qu'il pétait dans les champs. J'ai dit champêtre. C'est pas pareil, bon. Écoute bien quand je parle, bon. Tu es la seule auditrice qui m'écoute pas bien, voilà. Le poète s'en va dans les champs. Il admire, il adore. Il écoute en lui-même une lyre. Et le voyant venir, les fleurs, toutes les fleurs, celles que des rubis font pâlir de couleur, celles que les pans même éclipseraient les queues, les petites fleurs d'or, les petites fleurs bleues, prennent pour l'accueillir, agitant leurs bouquets, de petits airs penchés et de grands airs coquets. Et familièrement, car cela sied aux belles. Tiens, c'est notre amoureux qui passe, disent-elles. Et plein de jours et d'ombres et de confuses voix, les grands arbres profonds que vivent dans les bois, tous ces vieillards, les ifs, les tilleuls, les érables, les saules sont tourridés, les chênes vénérables, l'orme au branchage noir, de mousse appesantie, comme les ulémas, je suis désolé, je ne sais pas ce que c'est comme plante, quand paraît le mufti. Alors le mufti, est-ce que c'est le prêtre musulman? Je ne sais pas. Hein. Je pense pas, ça doit donner un nom, parce que Victor Hugo, il n'a jamais été dans les pays arabes. Bon, alors. Lui fonde des grands saluts et courbe jusqu'à terre leurs têtes de feuillets et leurs barbes de lierre. Contemple de son front la sereine lueur et murmure tout bas. C'est lui le rêveur. Voilà, c'est pas beau ça? Et c'est vrai que un poète qui part dans la nature comme ça, qui s'arrête devant une petite fleur, qui s'arrête devant un petit papillon qui posait sur une fleur, même une abeille, hein, il entend au loin, il entend la pie, hein, un peu plus loin, il entend le tracteur diesel. C'est beau, c'est joli, c'est merveilleux. Il y a de quoi faire un poème, quand même, hein. Bon. Alors là-dessus, on va retrouver Ike Tina Turner dans Goodbye.

Ah, il y a une sacrée époque, hein, Tina Turner. Ah. Et alors son mari, Ike, elle l'a quitté parce qu'il la battait. Vous vous rendez compte? Normalement, c'est au batteur. C'est pas au chanteur ou au guitariste de battre. Hein? Bon, pas déconner, non, quand même. Alors, Claude Mercutio. Le titre de son livre, c'est « Né d'un tango inconnu ». C'est beau, hein? Là, on ne sait pas ce qui se passe, là. « Né d'un tango inconnu ». Hein? Est-ce que c'est la gonzesse qui a dansé un tango avec un poète? Hein? Est-ce que c'est le contraire? C'est une poétesse qui a dansé avec un gonze? Un bonze, pardon, un gonze, oui. Hein? On ne sait pas. Bon. Enfin, il est né de ça, lui. Voilà. Il ne dit pas qui c'est, quel tango, hein? Non, il ne dit pas. Bon, mais ce n'est pas grave, on s'en fout, pas tout. Je vais vous lire un poème qui était écrit en 1990 à 4h20 du matin, un vendredi 23 novembre 1990. Sans que je le sache, on met la même chose à la fin de nos poèmes. Vous voyez ? Même l'heure, vous voyez, il met l'heure aussi, lui. Et je ne le connaissais pas, hein, ce bouquin, d'ailleurs, quand il l'a sorti, je ne l'avais pas encore vu. J'ai vu une fois un salon de poésie, on va dire une soirée poésie plutôt, ce n'était pas un salon. Et c'est là que j'ai fait sa connaissance, à Saint-Albert. Poème au vent. Si je pouvais laisser, ne serait-ce un seul poème aux hommes derrière moi, une voix qui murmure la douce mélopée de tendresse et de paix, la suave harmonie, comme un parfum d'automne, odeur d'herbes mouillées, de feuilles frissonnantes, en fuite des beaux jours vers d'autres horizons. Chuchotis, indistinct, mêlé au vent frileux, dont les premiers soupirs gonflent jupe des filles, décoiffant leurs cheveux sous le clair soleil froid. Que poussière de mots et ces bribes de phrases, jetées ici en vrac dans cette nuit glaciale, dans l'hiver de ma couche trop vaste et solitaire, font dans mon sommeil en un bel assemblage de couleurs chatoyantes. Que mon âme, dès lors, s'estompe et se dissolve, dans l'odeur d'un sous-bois, dans le tapis roussi, annonce la torpeur et l'engourdissement prélude au long hiver. Je revivrai ainsi dans les chants des oiseaux, au retour du printemps, ce poème peut-être s'envolera au vent. C'est beau, hein? Je pense que le poème s'est envolé au vent. Ah oui, lui c'est trop beau pour qu'il reste dans son livre. Hein. D'ailleurs, je referme le livre et je suis sûr qu'il va disparaître, il va s'envoler, sûr. C'est un peu chiant, parce que ce qu'il veut dire, c'est... Si je veux le relire dans 6 mois ou dans 1 an, il sera plus là. Bon, bah, je vais vous laisser comme ça. Hein. C'est la vie. Bon, allez, passons un petit peu quand même à Maurice Meilliez, quand même. Et c'est quand même lui qui fait l'émission, non? C'est quand même lui qui a le droit de lire ses poèmes, non? Alors, là, j'ai un poème que j'ai écrit... En fait, j'ai commencé le 19 janvier 2003, et j'ai fini le jeudi 1er mai 2003. Voilà. Alors j'avais commencé à 9h20 du matin, et je l'ai fini à 22h53. Mais bon, pratiquement, 2-3 mois après. Hein. Ouais. 61 inventaires. Alors notez bien, parce que si dans cet inventaire vous avez besoin de quelque chose, notez-le sur un bout de papier, après vous me le réclamerez. Hein. D'accord? Et je vous dirai le prix. Bon, vous savez, mon inventaire est pas cher, moi. Hein. 2 femmes à barbe, dont une rasée de près. Alors, si vous n'en voulez qu'une, il faut me dire si vous prenez celle qui a barbe ou celle qui est rasée de près. Hein. Bon, n'oubliez pas. Hein. 1 démocratie retardée par la RTT. 1 balai pourvu d'un poil d'intelligence. Ça, c'est vachement utile pour balayer. Hein. Ça va chercher les petites miettes, là, dans les coins, parce qu'il les voit, c'est le poil d'intelligence qui voit tout ça. Hein. 1 radical à gauche dans l'assiette du bateau. Bon, ça, je sais pas si je pourrais vous vendre un truc pareil. Hein. 1 printemps des poètes à Noël. Oh, oh. 1 cheval mal freiné par un pâle frimeur. 1 balise diplomatique à essorage. 1 main d'un franc-maçon sans sa ruelle. 1 jante féminine rechappée. 1 femme sandwich à la mayonnaise. Alors ça, je veux bien, ça, j'ai... J'en ai, dans mon frigo, j'en ai 3 ou 4, si vous voulez. Hein. Mais je les vends une par une. Hein. Bon. 1 corps inoccupé par ma présence.
Ça, je ne peux pas le vous vendre, puisqu'il n'occupait pas ma présence. La queue devant les WC des dames. Alors ça, c'est à vous, messieurs, hein, de faire ça. C'est pas aux dames, c'est à vous de faire ça, la queue devant les WC des dames. Hein. Bon. Un traversin en dehors des clous. Alors ça, bon, vous faites ce que vous voulez. Hein. Un sorbet à la choucroute. Que c'est bon. Oh, j'en ai... Là, je peux vous en vendre, c'est pas un problème. Hein. Un blastophaga fille-mère. Ça, c'est un truc exceptionnel. Vous n'en trouverez ailleurs que chez moi. Un crayon qui fait mine de ne pas écrire. Ça, je vous conseille pas. Le locataire d'un pavillon de complaisance. Bon, enfin, c'est un marin. C'est un marin, bah bien sûr, bon. Une crème fouettée jusqu'au sang. C'est parce que elle est fouettée jusqu'au sang parce qu'elle est rouge. Parce qu'ils ont mis des cerises dedans, ils ont mis un tas des framboises, des érelles, voilà. Alors, une fois qu'elle est fouettée, ben on dirait du sang, oui. C'est bon, hein. Faut manger les yeux fermés, hein, surtout, ouais. Alors, un pinceau en poil de Marthe Richard. Je ne sais pas si vous connaissez l'histoire de Marthe Richard, bon. De l'hémocopine et de l'hémorragie. Non, hémorragie, pardon. Oh. L'émotion et les mots susurés puis censurés. Un genou qui battait de l'aile. Oh, c'est beau à voir, voyez ça. Un corps trempé dans de l'oubli à 12 degrés. Ça aussi, j'ai essayé, ça marche. Un facteur franchissant une boîte de nuit. Qu'est-ce qu'il fout à ce sorcier-là dans une boîte de nuit, un facteur, hein? Bon. Une route amoureuse d'un nid de poule. Ah ça, j'en connais beaucoup, hein. Il y en a énormément. Un parking réservé aux non-voyants. Mais oui. Jacqueline, ça existe, mais alors. T'as jamais vu, toi, quand tu rentres dans les parkings? Surtout les parkings souterrains, parce qu'il n'y a pas de lumière, donc il n'y a pas besoin de voir. Tu comprends? Bon. Un plafond en particules de sécurité sociale. Alors ça, tout le monde peut en avoir, hein, c'est gratuit. Hein, ça, il suffit d'aller à la sécurité sociale. Un lave testicule pour nain adulte. Alors ça, c'est pas pour tout le monde, hein, bon. Un concours de lancer de circonstances. Bah oui. L'autre jour, j'ai fait le concours, j'ai gagné. Ouais. Un tournoi d'essorage de serpillères humides. Alors, attention, quand vous essorez votre serpillère, faites attention parce que l'eau, il ne faut pas la mettre n'importe où, hein, l'eau de l'essorage. Hein. Faites attention. Un saint pris à l'abordage par un cancer. Oh, ça, je n'aime pas. J'aurais même pas dû le mettre, ça. Mais c'est ma grand-mère qui m'a dit de le mettre parce qu'elle a eu un cancer du sein et voulait être tout près dans ce texte. Vous vous rendez compte? Oh, je ne pouvais pas lui faire... Il fallait bien que je lui fasse plaisir à ma grand-mère, quand même. Une allée de manivelle et un retour de doute. Une histoire sans passé, un avenir sans histoire. Une rumeur mise en sourdine, puis en boîte. Alors ça, c'est à Marseille. Là-bas, ils mettent les sourdines en boîte, ouais. Un mandat rectoral mal introduit dans l'urne. Alors ça, vous en pensez ce que vous voulez. Hein. C'est votre problème, hein, c'est plus le mien. Hein. Non, je ne regarderai pas. Non, démerdez-vous. Un candidat isolé urinant le long d'une urne vide. Bah, il n'avait pas le choix, hein, il n'y avait pas de pissotière dans le... Un avortement d'oreille de nain silencieux. Une prise de position à bout de bras. Un plein de câlins sans les mains. Je ne sais pas comment faire, si avec la bouche. Et un téléphone sans fils utérin. Vous vous rendez compte? Hein? Une main courante le long de ses reins. Une pipe bavarde, mais pas cafeteuse, hein? Oh non. Un sac de toile de chez Vuitton. Une cerise sur le gâteau. Un chien de Galles qui ne se gratte pas. Un chat d'Égypte qui n'aime pas le rat. Un soleil qui mange de la viande bien cuite. Une cuite mémorable, mais vite oubliée. Un oubli tellement mémorisé qu'il s'en souvient. Se taire, hurla le bavard, alors que la terre hurlait de se faire taire, ce bavardage inutile, parce que la vie n'avait pas à se vanter d'être belle pour tout le monde. Depuis lors, la lanterne ne se fait plus, car manque de buvard pour en tenir la mémoire. Voilà. C'est beau, hein? Un vrai discours, là. Je verrais bien, tiens, les futurs candidats à la présidence de la République,
prendre mon livre de poèmes, comme ça, et faire leur discours avec un de mes poèmes. Mais ils seraient tous vainqueurs. On aurait 17 présidents de la République. Vous vous rendez compte? D'un coup, il n'y aurait pas besoin de ministres. Bah, 17 présidents de la République. Si vous comptez le nombre de ministres qu'il y a, ils sont tous ministres de quelque chose. Hein? Vous voyez, comme quoi, un poète, ça a des idées. Hein? Mais après, il faut les mettre en application, mes idées. Hein? Parce que là, sinon ça ne marche pas. Hein? Je ne suis pas d'accord. Hein? Allez, tiens. Oh, parole. Oh, c'est beau, ça. Ben oui, si je dis parole, il me reste 4 minutes. Donc j'ai la parole pendant 4 minutes. Parole. Cet amour. Cet amour si violent, si fragile, si tendre, si désespéré. Cet amour. Beau comme le jour et mauvais comme le temps. Quand le temps est mauvais, cet amour si vrai, cet amour si beau, si heureux, si joyeux et si dérisoire. Tremblant de peur comme un enfant dans le noir, et si sûr de lui, comme un homme tranquille au milieu de la nuit, cet amour qui faisait peur aux autres, qui les faisait parler, qui les faisait blêmir, cet amour guetté, parce que nous le guettions, traqué, blessé, piétiné, achevé, nié, oublié, parce que nous l'avons traqué, blessé, piétiné, achevé, nié, oublié, cet amour tout entier, si vivant encore et tout ensoleillé. C'est le tien, c'est le mien, celui qui a été cette chose toujours nouvelle, qui n'a pas changé, aussi vraie qu'une plante, aussi tremblante qu'un oiseau, aussi chaude, aussi vivante que l'été. Nous pouvons tous les deux aller et revenir, nous pouvons oublier et puis nous rendormir. Nous réveiller, souffrir, vieillir, nous endormir encore, rêver à la mort, nous éveiller, sourire, rire et rajeunir, notre amour reste là. Têtu comme une bourrique, vivant comme le désir, cruel comme la mémoire, bête comme les regrets, tendre comme un souvenir, froid comme du marbre, beau comme un jour, fragile comme un enfant. Il nous regarde en souriant et il nous parle sans rien dire. Et moi, je l'écoute en tremblant. Je crie pour toi, je crie pour moi, je te supplie pour toi, pour moi et pour tous ceux qui s'aiment et qui sont et qui ne sont pas aimés. Oui, je l'écris, pour toi, pour moi, et pour tous les autres, que je ne connais pas d'ailleurs. Reste là où tu es, là où tu étais autrefois. Reste là, ne bouge pas, ne t'en va pas. Nous qui sommes aimés, nous t'avons oublié. Toi, ne nous oublie pas. Nous n'avions que toi sur la terre. Ne nous laisse pas devenir froids, beaucoup plus loin de toujours et toujours où. Donne-nous signe de vie, beaucoup plus tard au coin d'un bois. Dans la forêt de la mémoire, surgis soudain, tends-nous la main et sauve-nous. Voilà. C'est pas beau? Eh ben, c'était du Prévert. Ben oui, c'est une bonne blague. Bon, je crois qu'on a fini. Ouais, il reste une minute? Bon, alors, j'allais dire Marguerite. Non, Jacqueline. Comme quoi, tu vois, il y a peut-être une Marguerite qui va pas tarder à venir. Bon, c'est joli, Marguerite. En plus, j'avais une vieille tante qui s'appelait Marguerite. Ouais. À Grand Fort Philippe, là, près de Dunkerque, au bord de la mer. Et elle me faisait. Alors j'y allais là-bas parce que j'avais des problèmes de décalcification des eaux. Ouais. Et tous les jours, j'allais me foutre dans la flotte avec du sable. Même quand il faisait pas beau, là, je cherchais de l'eau de mer qu'elle mettait dans la baignoire et elle me trempait dedans pour que j'puisse absorber dans mon corps l'iode et consolider mes eaux. C'est beau quand même, hein. Elle a fait un sacré boulot, la vieille tante. Bon, je vous laisse là-dessus, méditez là-dessus. Bon, Jacqueline, non, ne me fais pas de steak tartare aujourd'hui. Non, j'en ai pas besoin, ça va comme ça, j'en ai mangé un. On va pas en manger tous les jours. Allez, je vous embrasse toutes et tous.

0: Bonjour à toutes et à tous, vous êtes sur Radio Libre en Périgord et nous nous retrouvons pour l'agenda quotidien présenté par l'équipe RLP.
1: Le Labo de Quartier présente la pièce Mamamé de Fabien Arca, un spectacle de théâtre intergénérationnel autour du temps qui passe et des liens entre générations. Cette création, portée par 27 comédiens amateurs, sera jouée à plusieurs dates en Périgord. Le 23 mai, Fest Tolérance au Copo à Périgueux. Le 29 mai, Agora de Boulazac, Festival Théâtre Loupio. Le 16 juin à 18h, Hall de la gare SNCF de Périgueux. Le 23 juin à 19h, le théâtre de l'Odyssée à Périgueux. Et le 5 juillet, festival de Dents dehors au Sans Réserve. C'est un spectacle tendre et chaleureux qui met en lumière les échanges du quotidien et la richesse des relations entre générations. L'association Andaluna Flamenca présentera son spectacle de fin d'année Origen le samedi 20 juin à 20h au centre départemental Joséphine Baker. Cette création mettra à l'honneur les origines du flamenco.

0: 12 clubs de Dordogne et alentour, avec au programme des épreuves de kata et de combat pour toutes les catégories, des plus jeunes aux vétérans. Le matin, catégorie vétéran à cadet, l'après-midi, catégorie poussin à benjamin. La journée se conclura par une remise des récompenses ouvertes au public, un événement sportif ouvert à tous pour découvrir et soutenir le karaté en Dordogne. L'ensemble vocal féminin Les Dames de Cœur donnera un concert intitulé Romantisme le dimanche 7 juin à 17h en l'église Saint-Georges. Au programme des œuvres de Franz Schubert, Robin Schumann, Felix Mendelssohn, Johann Brahms, ainsi que des compositions de Fanny Hensel et Mel Bonis. Le chœur sera dirigé par Bruno Rossignol et accompagné au piano par Isabelle Loiseau, avec la participation de la harpiste Sophie Clavel et des cornistes David Meyer et Elliot Élysée. L'entrée est à 15€, tarif réduit 10€, gratuit pour les moins de 12 ans. Le renseignement au 06 32 01 13 70.
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2: Michael, lisse et lénifiant. Antoine Fuqua est sur la brèche depuis 1998, et pas que pour du bon, essentiellement, d'ailleurs, dans le genre du film d'action dur et testostéroné. Dans ces 128 minutes, il y a deux films distincts qui ne fusionnent pratiquement jamais. L'histoire de Michael Jackson, au-delà de la musique, depuis la découverte d'un talent hors du commun, en tant que leader des Jackson 5, jusqu'à l'artiste visionnaire dont l'ambition créative a alimenté une quête incessante pour devenir le plus grand artiste du monde. Mettant en lumière sa vie hors scène et ses performances les plus emblématiques de ses débuts en solo, le film offre au public une place au premier rang pour découvrir Michael Jackson comme jamais auparavant. C'est ici que son histoire commence. C'était le pitch. Écoutez, je ne suis même pas déçu, car je m'attendais exactement à cette hagiographie qui fait passer le chanteur pour un ravi de la crèche, au talent débordant et incontestable, mais qui, au-delà de la bête de scène, semble n'avoir connu aucune vie intime. Et pourtant, c'est bien là que le bât blesse. Pour les fans à l'esprit critique émoussé, ils en auront pour les 200 millions de dollars de budget. Pour les amoureux du cinoche, c'est une autre paire de manches. Michael dresse donc le portrait cinématographique de la vie de l'un des artistes les plus influents de notre époque. Certes, il a déplacé les lignes de la pop jusqu'à en redessiner la cartographie entière, hybridant le R&B, le funk et la variété mondiale dans une matière neuve. Corps électrique, voix polymorphe, images sans cesse recomposées, il aura été à la fois enfant prodige, machine industrielle et spectre médiatique. Une figure qui déborde toute tentative de saisie. L'entreprise intrigue, puis inquiète et finit par se refermer sur elle-même. Le paradoxe affleure rapidement. Raconter Michael Jackson suppose d'accepter la friction, l'inconfort, une matière biographique traversée de ruptures, de zones troubles, de métamorphoses parfois inquiétantes. Eh bien, le film choisit au contraire de lisser, non par omission brutale, mais par une série de glissements, d'arrondis narratifs qui neutralisent peu à peu toute aspérité. Le biopic accompagne, illustre, mais ne creuse jamais vraiment. Comme si une contrainte invisible empêchait toute dissonance. Sans blague. À force d'éviter soigneusement les zones de controverse, No sex, no drug, nous sommes chez Disney, le récit contourne, reformule, déplace. Il ne falsifie pas ouvertement, mais cherche à préserver l'image et donc supprime toute tension. Bon, il faut savoir que la star avait fait rédiger un contrat stipulant l'interdiction à d'éventuels biopics sur sa vie de mentionner ses démêlés judiciaires et les accusations de pédophilie à son encontre. Alors, restent les numéros musicaux, chantés, chorégraphiés, photographiés, mis en scène avec un soin et une précision fantastiques. Mais disons-le, ce film ne vaut que par sa partie musicale, le reste. Jafar Jackson, le neveu du vrai Michael, est tout simplement fabuleux. Sa présence et son talent multifacette sauvent le film. Coleman Domingo, qui en fait des caisses jusqu'aux limites du supportable, et Nia Long campent les parents. On notera également dans un casting pléthorique l'excellent Peyton Riley McConville dans la peau de Michael enfant. Ce film finit par se refermer sans véritable célébration, faute d'élan, ni regard critique, faute de courage. Il occupe une zone intermédiaire qui le prive de véritable intensité. À vouloir contenir une figure aussi fuyante, Michael se condamne à n'en proposer qu'une version domestiquée, soigneusement cadrée, dont la netteté même trahit l'absence de trouble, presque gênant.

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1: Au pas, au trot, au galop, les chevaux ont depuis des temps immémoriaux accompagné la vie des hommes. On les retrouve représentés sous différentes formes, dans tous les arts. Que ce soit la peinture, on en a des exemples, ne serait-ce que dans la grotte de Lascaux, que ce soit dans la sculpture, ou que ce soit, bien évidemment, dans la musique, et c'est ce que nous allons écouter ce soir. Nous allons partir à cheval, à un rythme débridé parfois, et je vous propose de prendre en notre compagnie la clé des champs.

Il y a quelques dizaines de milliers d'années, les chevaux arpentaient déjà la terre de notre continent. On les trouvait dans une région qui est située au nord de la mer Noire, ça correspond à peu près à l'actuelle Crimée, et ces chevaux étaient d'une race particulière qu'on appelle tarpans. C'était des chevaux de petite taille, robustes, et qui devaient s'adapter à un climat rude, puisque c'était des époques de glaciation, les glaciers descendaient jusqu'en Angleterre, et donc un de ces chevaux, une jument très exactement, a été le héros d'un roman qui a été écrit bien des années plus tard par une Américaine qui s'appelle Jean Howell, et ce roman nous entraîne d'ailleurs jusqu'aux terres périgordes, jusqu'à la grotte de Lascaux. Ça s'appelle Les Enfants de la Terre, et bon, c'est long, mais ça se lit. C'est, une fois qu'on est dedans, on ne peut plus en sortir. Donc c'est très agréable à lire et c'est passionnant. Voilà, et puis c'est très riche sur les hommes préhistoriques, leur vie et leur rapport avec les animaux, les premiers rapports de l'homme avec les animaux et donc avec le cheval. Le cheval, eh bien, c'est le thème de notre émission ce soir. Nous allons commencer à l'évoquer en musique, et alors au galop, puisque nous allons partir avec Gioachino Rossini. Rossini, les chevaux, bien sûr, ça vous dit quelque chose. L'ouverture de Guillaume Tell, mais oui, l'homme à la flèche, hein, qui a transpercé la pomme, vous savez, Guillaume Tell. Voici donc la dernière partie de l'ouverture de Guillaume Tell, donc par ordre d'entrée en scène, le clairon, puis les chevaux, la cavalerie au grand galop. Et donc nous sommes avec le Berliner Philharmoniker dirigé par Paul van Kempen.

à l'instant sur Radio Libre en Périgord 102.3 FM stéréo. C'était donc l'ouverture de Guillaume Tell de Gioachino Rossini avec le Berliner Philharmoniker dirigé par Paul Van Kempen. Vous écoutez l'émission La Clé des Chants et c'est Eric qui est en votre compagnie. L'émission La Clé des Chants, c'est l'émission consacrée à la musique, à ceux qui la font, à ceux qui l'écoutent et à ceux qui la vivent. Aujourd'hui, eh bien, nous parlons des chevaux évoqués dans la musique au rythme des chevaux, la musique qui prend le pas des chevaux. Et c'est encore le cas ici avec Franz von Suppé. Franz von Suppé est un compositeur du 19e siècle, autrichien, donc à grande époque de l'Empire austro-hongrois. Et Franz von Suppé est surtout connu pour ses ouvertures, et notamment celle-ci, la cavalerie légère. Alors la voici, la cavalerie légère, puisque nous sommes à Vienne, dans l'Empire austro-hongrois, eh bien, restons-y, avec le Vienna Philharmonic Orchestra, l'orchestre philharmonique de Vienne, vous savez, celui qui nous donne les concerts du Nouvel An, c'était d'ailleurs peut-être à l'occasion d'un de ces concerts. Voici donc, avec un rythme ô combien enlevé, vous l'allez entendre, la cavalerie légère de Franz von Suppé.

Voilà, c'était l'ouverture de la cavalerie légère de Franz von Suppé sur les ondes de Radio Libre en Périgord 102.3 FM stéréo. Nous étions dans les fastes de l'Empire austro-hongrois. Je vous rappelle que le thème de notre émission aujourd'hui, eh bien, c'est la musique au rythme, pas des chevaux, les chevaux dans la musique. Eh bien, nous allons écouter, dans le cadre de ce thème, la plus belle chevauchée de la musique classique. Je veux parler, bien évidemment, de la chevauchée des Valkyries de Richard Wagner. Alors, les Valkyries, pour ceux qui ne sauraient pas, ce sont des vierges mythiques. Ça nous vient de la mythologie nordique, hein, de la Scandinavie. Et ce sont des vierges guerrières qui, telles des Amazones, chevauchent de magnifiques monture. Donc nous allons écouter cette chevauchée des Valkyries qui peut évoquer aussi tout autre chose, mais un film qui s'appelle Apocalypse Now, où là ce n'était pas des chevaux, mais des hélicoptères. Mais restons bien dans l'esprit original de l'œuvre, les chevaux, avec donc la chevauchée des Valkyries de Richard Wagner.

Après la fougue de Richard Wagner, eh bien nous allons retrouver un compositeur russe. Il est né à Saint-Pétersbourg. Il s'agit d'Alexandre Borodine. Alexandre Borodine était membre du groupe des cinq, le fameux groupe des cinq initié par Balakirev avec entre autres Rimsky-Korsakov, Moussorgski. Et nous allons écouter de lui un morceau qui nous amène très très loin de chez nous, dans l'Asie centrale soviétique. Vous savez, c'est ce qu'on appelait la route de la soie. Ça évoque des noms comme Samarkand, par exemple, et ça évoque aussi des caravanes avec des chameaux, mais aussi des chevaux qui marchent. Nous sommes dans le désert, il ne faut pas oublier, donc il faut s'économiser, ils marchent lentement, un pas très lent, et le tableau que nous brosse ici Borodine, eh bien ce sont deux caravanes qui se croisent, et vous allez voir deux thèmes musicaux qui arrivent comme ça de très loin, et puis qui montent et qui se mélangent, deux caravanes qui se croisent, voici donc dans les steppes de l'Asie centrale.

Voilà, nous étions dans les steppes de l'Asie centrale en compagnie d'Alexandre Borodine. 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Le cheval, eh bien, c'est le thème de notre émission La Clé des Champs aujourd'hui, et nous allons nous déporter une fois de plus vers la terre d'origine des chevaux, enfin pas très loin. Nous allons du

fleuve qui semble à un moment donné se rapprocher de la Volga, mais qui fait une boucle, il s'en éloigne, et fièrement il repart se jeter tout seul dans la mer d'Azov. Les Cosaques, donc, vous disais-je, avec donc ce chant qui est dédié à leur plaine et à leurs chevaux, puisque vous allez l'entendre, c'est un chant qui commence avec le rythme des chevaux, les sabots des chevaux. Nous allons retrouver le plus célèbre chœur cosaque, il s'agit des Cosaques du Don, vous voyez, le Don, le fleuve, avec ce morceau qui est un traditionnel, vous le connaissez sous le titre « Plaine, ma plaine ». Il a été repris notamment par les chœurs de l'armée soviétique, mais la voici, alors ça c'est à mon avis la plus belle version, la plus originelle aussi, celle du chœur des Cosaques du Don. Alors, écoutez le rythme de la plaine, écoutez le rythme des chevaux, écoutez le chant des Cosaques.

était belle cette version. C'était le chœur des Cosaques du Don qui nous interprétait ce traditionnel Plaine ma plaine avec ces polyphonies si caractéristiques des chœurs orthodoxes et de l'Europe orientale. Nous allons poursuivre sur le thème d'aujourd'hui, c'est-à-dire la musique et

les chevaux, la musique, ou pas des chevaux, la musique au rythme des chevaux, alors avec cette fois-ci un tout autre paysage, un tout autre continent, c'est évident aussi lorsqu'on parle des chevaux, il s'agit des grandes prairies et du Grand Ouest américain, nord-américain. Nous allons retrouver donc The Big Country, hein, les grands espaces en anglais, avec la musique de ce film éponyme, donc les grands espaces, musique de Jérôme Moros. On connaît moins le compositeur que sa musique, qui est devenue pratiquement universelle grâce à ce film, qui voyait notamment jouer grands acteurs comme Gregory Peck, par exemple. Voici donc la musique de ce magnifique film avec notamment Gregory Peck, et elle est interprétée pour nous aujourd'hui par Geoff Love et son orchestre. C'est un orchestre qui est spécialisé dans les musiques de western et donc dans les musiques entraînantes au pas et au rythme des chevaux. Voici The Big Country, les grands espaces.

oui, ça fait du bien. C'était un grand bol d'oxygène sur Radio Libre en Périgord. Aujourd'hui, grâce à nos amis les chevaux, nous chevauchons, puisque c'est le thème de notre émission aujourd'hui. Je vous rappelle que vous écoutez l'émission La Clé des Champs, l'émission consacrée à la musique, à ceux qui la font, à ceux qui l'écoutent et à ceux qui la vivent. C'est Eric qui est en votre compagnie. Après cette magnifique musique, donc, signée Jérôme Moros, musique du film The Big Country, Les Grands Espaces, eh bien, nous allons retrouver toujours nos amis les chevaux, mais cette fois-ci en chanson avec, alors là, quelqu'un qu'on appelait le prince des chanteurs de charme à son époque. C'est un baryton. Et quel baryton, donc, vous disais-je, nous allons retrouver notre bon vieux sol français avec, eh oui, il y avait chez nous, autrefois, avant les automobiles, il y avait des diligences tirées bien sûr par des chevaux. Alors il y avait tout un rituel, hein, on changeait de cheval quand les chevaux étaient fatigués, donc il y avait ce qu'on appelait le poste. Alors si vous allez à côté de Bordeaux, vous avez un endroit qui s'appelle la poste. C'était un endroit où on changeait de chevaux. Et puis il y avait aussi des auberges disséminées le long de la route, parce que quelquefois la route était longue, et bien on passait la nuit à l'auberge. Et bien cette époque des diligences, elle nous est retracée par André Claveau, donc grand bariton, celui, je vous disais, qu'on appelait le prince des chanteurs de charme, avec cette chanson. Donc c'est sorti en 1963, et on a ça dans la discothèque de Radio Libre en Périgord. Voici donc André Claveau dans La Petite Diligence.

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Voilà, à l'instant, c'était André Claveau sur Radio Libre en Périgord, 102.3 FM stéréo. André Claveau qui nous chantait La Petite Diligence, chanson sortie en 1963 et écrite et composée par Marc Fontenoy. Nous allons poursuivre avec le thème d'aujourd'hui, les chevaux, la musique au rythme et au pas des chevaux, avec, alors là, quelqu'un ne m'aurait pas pardonné si je n'avais pas passé ce titre, une chanson qui est écrite à partir d'une poésie de Paul Fort, grand poète français, musique de Georges Brassens, bien évidemment, c'est sorti en 1952, alors bien sûr, c'est une allégorie, on peut y voir plein de choses, mais la première chose qui vient à l'esprit et à l'audition, c'est bien l'histoire d'un cheval. Voici Georges Brassens, Le Petit Cheval.

Ainsi s'achève l'histoire du petit cheval. Je vous rappelle que c'était un poème de Paul Fort mis en musique et chanté pour nous par Georges Brassens. C'était sorti en 1952. Nous poursuivons avec le cheval, le thème de notre émission aujourd'hui, la musique au rythme et au pas du cheval. Eh bien, au pas pour le morceau qui suit, il s'agit d'une ballade. Elle est consacrée à un étalon, un cheval de course, un pur sang qui s'appelait Stubble.

Voilà, c'était la complainte de Sewall, l'étalon, le pur sang, interprété pour nous aujourd'hui par son créateur, Hugo Frey, donc une chanson composée par Hugo Frey sur un texte de Pierre Delanoë et qui était sorti en 1966. Vous êtes à l'écoute de l'émission La Clé des Chants, l'émission consacrée à la musique, à ceux qui la font, à ceux qui l'écoutent et à ceux qui la vivent. Le thème aujourd'hui, ce sont les chevaux, la musique au rythme des chevaux, la musique au pas des chevaux, avec, pour continuer, une chanteuse que vous connaissez peut-être, une longue silhouette, un visage long, encadré de cheveux courts. Non, ce n'est pas Barbara, ça pourrait vous y faire penser, ce n'est pas elle, il s'agit de Jacqueline Dulac. Jacqueline Dulac qui est un petit peu injustement tombée dans l'oubli, c'était une grande voix, une voix chaude, une voix douce. Voici une chanson qui a été écrite pour elle par Michel Senlis pour les paroles, la parolière Michel Senlis, et par Jean Ferrat pour la musique. Il faut dire que Jacqueline Dulac s'entourait toujours des meilleurs au niveau des textes de la musique. Il y avait donc Michel Senlis, Jean Ferrat, Henri Tachant et bien d'autres. Michel Bernard également, le parolier Michel Bernard, Eddy Marnay, qui a travaillé avec Michel Legrand. Donc, vous voyez, du beau monde et donc de très belles chansons. Voici cette chanson sortie en 1968, donc Michel Senlis, Jean Ferrat et Jacqueline Dulac pour l'interprétation. Voici.

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Voilà, c'était donc Jacqueline Dulac à l'instant sur RLP, Radio Libre en Périgord, 102.3 FM stéréo, avec cette chanson, Les Chevaux, donc sur un texte de la parolière Michel Senlis et une musique de Jean Ferrat. Le cheval, c'était le thème de notre émission, et j'aimerais la dédier ce soir à quelqu'un qui s'appelle Laurence, qui faisait une émission il y a quelque temps déjà, sur une autre radio, une émission qui s'appelait Cheval Passion, parce que c'est elle qui m'a donné, bien involontairement d'ailleurs, l'idée de cette programmation. Je vous retrouve très très très bientôt sur les ondes de RLP, Radio Libre en Périgord. Salut.

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0: 16h en temps universel. Bonjour à toutes et à tous. Dans ce journal du lundi 1er juin, une école pour refuge. Au Liban, une école s'est transformée en centre d'accueil pour celles et ceux qui fuient les bombardements israéliens. Reportage dans un instant. Alors que l'armée israélienne demande à l'heure actuelle aux habitants du sud de Beyrouth de quitter les lieux et qu'à des milliers de kilomètres de là, le Conseil de sécurité de l'ONU se réunit dans un peu plus de 2 heures pour évoquer la situation au Liban. Nous serons aussi au Chili dans ce journal pour le grand oral de José Antonio Kast. Le nouveau président chilien d'extrême droite va donner devant les députés les grands axes de sa politique. Nous sommes à Santiago. Et puis un jackpot pour le PSG. La nouvelle victoire du Paris Saint-Germain en Ligue des Champions va permettre au club de foot de recevoir beaucoup d'argent, comme va nous l'expliquer dans un instant Aurélien Devernois. Voilà pour les titres, soyez les bienvenus.
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0: Israël continue d'étendre ses attaques meurtrières au Liban. Hier, l'armée israélienne a annoncé avoir conquis un site stratégique et symbolique, le château de Beaufort, pourtant protégé par l'UNESCO. Pendant ce temps-là, le sud du Liban continue d'être pilonné par l'aviation israélienne, particulièrement les grandes villes de Tyr et de Nabatieh. Aujourd'hui, avant de probablement bombarder la banlieue sud de Beyrouth, l'armée israélienne appelle les habitants du sud de la capitale libanaise à quitter les lieux rapidement. Une situation qui provoque de nombreux déplacements de foule, des hommes, des femmes et des enfants qui prennent la route pour essayer de se protéger. Sophie Guignon, dans le sud du Liban, à Sébline, où vous vous êtes rendue pour RFI, une école de l'ONU les accueille.
4: À Sébline, au portail de l'école de l'UNRWA, les déplacés arrivent sans discontinuer.
5: Bonjour, vous venez d'arriver ?
6: Oui.
5: Vous êtes de quel camp ?
6: Nous sommes Libanais de Nabatieh.
5: Nabatieh.
6: Monsieur, j'ai 3 enfants et j'ai dormi à la rue.
5: Vous êtes venu d'où ?
6: De Bourj El Chemali, je suis syrienne.
5: Vous avez votre carte d'identité ?
6: Oui.
5: Donnez-la moi, s'il vous plaît.
4: Bilal Chouli est le responsable de ce refuge le plus grand du Liban. En 48 heures, plus de 900 personnes y ont été accueillies.
5: On a reçu des Libanais, des Syriens, des Palestiniens. On ouvre de nouvelles classes. Pour l'instant, on a pu accueillir tout le monde.
4: Ibrahim Sayed est chauffeur de van. Il a évacué tous ses voisins du camp palestinien de Rachidiyeh à Tyr.
7: Après les ordres d'évacuation, on fuit sous les bombardements. Sur toute la route, il n'y avait que des bombardements.
4: Parmi les passagers, Khadija Asrad, une grand-mère de 65 ans.
8: Toute ma vie, j'ai vécu l'exode. Nous sommes épuisés. On ne peut rien transmettre à nos enfants. Au fond de nous, on se dit, oh mon Dieu, que Dieu protège nos enfants et leur donne de beaux jours, que cette guerre s'arrête pour de bon et qu'on vive en paix.
4: Face à cette intense campagne de bombardements israéliens, la France a demandé une réunion d'urgence au Conseil de sécurité. Sophie Guignon, de retour de Sébline, RFI.
0: En effet, à la demande de la France, le Conseil de sécurité des Nations Unies doit se réunir en urgence à 20h30, heure de Paris. Avant cette réunion, le président français Emmanuel Macron estime que rien ne justifie l'escalade militaire en cours au sud Liban. L'actualité en Amérique du Sud, avant de parler du Chili, des élections présidentielles en Colombie. La Colombie a vécu hier une journée électorale à suspense. Plus de 41 millions de Colombiens étaient appelés aux urnes pour le premier tour de l'élection présidentielle. Et les résultats confirment un pays polarisé, scindé en deux, entre la gauche et la droite. Un second tour est donc prévu le 21 juin prochain. Le favori des sondages, le candidat de la gauche, est finalement arrivé deuxième pour quelques voix. Au Chili, le président d'extrême droite devant les députés d'un moment à l'autre, José Antonio Kast, va prononcer ce qu'on appelle son premier discours de politique générale depuis qu'il est arrivé à la tête du pays. C'était il y a presque 3 mois. Un discours très attendu, surtout en ce qui concerne la sécurité, principale préoccupation des Chiliens. C'était justement pour ses promesses de rétablir l'ordre et de combattre la délinquance que Kast avait été élu. À Santiago, Naïla de Rouané.
2: Dans le centre de la capitale, Manuel, 71 ans, vend dans son kiosque toutes sortes de friandises aux passants. Il a voté pour José Antonio Kast au second tour de l'élection présidentielle et fait partie des plus radicaux.
9: Moi, je pensais que Kast allait sortir les militaires dans la rue pour contrôler toute cette délinquance qu'on a aujourd'hui. Mais il ne s'est rien passé et c'est même de pire en pire.
2: Myriane, femme au foyer, considère elle aussi que la sécurité, c'est le plus important en ce moment.
10: Kast a encore beaucoup à faire. Il a fait de nombreuses promesses. Nous, maintenant, on attend qu'il les tienne.
2: Mais pour Jorge Araya, expert en sécurité publique à l'Université de Santiago du Chili, la politique du gouvernement en la matière reste encore floue.
11: Le gouvernement doit définir un plan pour déterminer les priorités en ce qui concerne la sécurité, que ce soit pour la gestion des ressources, les questions de prévention, de lutte contre le crime organisé, des prisons ou encore la définition d'un agent. Agenda législatif clair. Sur tous ces sujets, jusqu'à présent, nous ne savons toujours pas quelles seront les priorités ni quelles options prendra le gouvernement.
2: Selon un sondage paru il y a 2 semaines, 64% des Chiliens estimaient que le gouvernement n'a pas de plan concret pour faire face à l'insécurité. Naïla Derouane, Santiago, RFI.
0: 18h06 à Paris, la France a pris le contrôle d'un pétrolier appartenant très probablement à la Russie. Ce qu'on appelle un arraisonnement, il a eu lieu au large de la Bretagne hier. Le pétrolier en provenance de Russie est attendu demain matin en baie de Douarnenez. La Russie a depuis réagi et dénonce un acte illégal de la France. Une deuxième étoile sur le maillot du Paris Saint-Germain. Deuxième étoile, synonyme d'une deuxième victoire en Ligue des Champions. Synonyme aussi de beaucoup d'argent en plus sur le compte en banque. 150 millions d'euros vont être versés par l'UEFA, les organisateurs de la compétition. Aurélien Devernois, d'autres retombées indirectes sont attendues.
12: Avec en premier lieu la signature prochaine d'un contrat sans doute record avec Nike, le patron du géant américain de l'équipement sportif était d'ailleurs dans le stade de Budapest pour assister au sacre des Parisiens. Pierre Rondeau est professeur d'économie à la Sports Management School.
13: Le fait que le PSG vende plus de 1 million de maillots à travers le monde leur permet de dire à Nike, négocions un contrat d'équipementier très élevé, puisque grâce à nous, vous vendez beaucoup de maillots.
12: Beaucoup d'argent en perspective donc avec cette deuxième étoile européenne, même si pour le PSG, ce n'est pas forcément décisif.
13: Les actionnaires qatariens du PSG, ils vous diront que même s'ils étaient à perte pendant des années, ils sont contents de leur investissement parce qu'ils sont aujourd'hui champions d'Europe. C'est une image de marque et c'est à ce niveau-là qu'ils gagnent de la notoriété, qui est un gain non monétaire, mais extrêmement valorisable.
12: Mais l'opération financière est belle. Le PSG est désormais valorisé à près de 4 milliards d'euros après avoir été acheté moins de 70 millions. Un mastodonte qui écrase financièrement le championnat de France.
13: Les écarts sont énormes entre le PSG qui peut présenter un budget de plus de 800-900 millions d'euros sur la saison et des clubs comme Lens qui a terminé deuxième qui a un budget de moins de 100 millions d'euros. La Ligue 1, c'est une compétition amicale pour les rencontres européennes.
12: L'attrait pour la Ligue 1 a ainsi diminué et les droits télévisés sont en berne, tirant vers le bas les finances des autres clubs et accentuant encore un peu plus la domination économique du PSG.
0: À noter que Warren Zaïre-Emery, Désiré Doué, Bradley Barcola et Ousmane Dembélé sont venus aujourd'hui présenter à Roland-Garros les deux trophées remportés par le PSG en Ligue des Champions après le match de Diane Parry. Diane Parry était la dernière représentante française dans ce tournoi. La Parisienne a été éliminée tout à l'heure en huitième de finale, battue par la Polonaise Maja Halinska. Dommage pour Diane Parry qui a atteigné pour la première fois de sa carrière les huitièmes de finale dans un tournoi du Grand Chelem. Elle est au micro d'Éric Mamrut.
14: C'est très frustrant, décevant de ne pas avoir réussi à faire mieux sur le court aujourd'hui. Et là, un jeu qui embête beaucoup de monde. C'est vrai que quand le speaker a annoncé les filles qu'elle avait abattues avant, c'est quand même des très bonnes joueuses. Donc pour aujourd'hui, du coup, ça fait un petit coup derrière la tête parce qu'on a l'impression de revenir un peu en arrière. Mais oui, il y a eu des très bonnes choses en ayant battu des très bonnes joueuses. Physiquement, de bien se sentir sur le court aussi, c'est important. Donc ça me donne juste envie de continuer à travailler dur pour que les résultats suivent et être capable de réenchaîner toutes les semaines.
0: Les mots de Diane Parry pour refermer ce journal en français facile, où vous soyez sur la planète. Merci à tous de l'avoir écouté. RFI à Paris, il va être 18h10.
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16: Bonsoir à toutes et à tous, vous êtes de retour sur le 102.3 pour Radio Libre en Péricore. Il est 18h10, on remercie l'équipe de RFI juste avant pour nous avoir donné quelques informations à l'international et au national. Pour les informations de la semaine dernière qui n'ont pas été communiquées à l'antenne, je vous rappelle qu'il y a eu des frappes vendredi dernier au Liban, des frappes d'un gouvernement intégriste religieux qui a visé une ville monument historique. Ce n'est pas Palmyre, donc c'est des frappes israéliennes sur la ville de Tyr. Selon plusieurs sources locales, un site historique souvent décrit comme un château aurait été touché lors d'un bombardement. Les autorités libanaises dénoncent une escalade de violence, tandis que Israël affirme viser des positions liées à des groupes armés. Encore une autre actu en Europe, l'Estonie a innové en matière de diplomatie numérique, car des pays ont annoncé l'ouverture d'une, ce qu'on appelle une ambassade numérique au Luxembourg pour l'Estonie. C'est une infrastructure qui vise à sécuriser toutes les données essentielles d'un État en question. Ici, toutes les données de sécurité, de retraite, toutes les données de l'État estonien qui sont garanties et avec une continuité de service en cas de crise et de perturbation du réseau par une puissance étrangère. Aussi, en Europe de l'Est, c'est la Roumanie qui a été attaquée par la Russie. Elle a été attaquée par une attaque de drones sur son territoire. Or, la Roumanie est un pays de l'OTAN, ce qui implique des conséquences pour l'OTAN qui suit cette situation de près. Passons maintenant à l'actualité locale ce soir sur Radio Libre en Périgord. Nous vous proposons 4 enregistrements. Le premier, c'est sur le festival Horizon qui fait son retour. Cette année, c'est du 10 au 20 juin 2026. Le festival, c'est la thématique du Proche-Orient, le festival Horizon Proche-Orient et Méditerranée, qui propose toute une multitude d'expositions et des concerts. On écoute Rebecca Devine, l'organisatrice du festival Horizon.
17: On organise plusieurs concerts. Il nous semblait que la question de la voix était importante et c'est pour ça qu'on fait venir Ariana Vafadari, qui est une chanteuse franco-iranienne, mezzo-soprano. Et à cette occasion, qu'est le Festival Horizon, elle rencontre un autre musicien qui s'appelle Rusan Filistek, qui est kurde et qui joue du saz et du oud, et qui est déjà venu à Périgueux dans le cadre du Festival Horizon à l'occasion d'une nuit des musées pour l'exposition de Agatha Christie avec le musée Vézuna.
16: Voilà, après avoir écouté l'édition du Festival Horizon 2026, nous passerons au dernier conseil de l'agglomération du Grand Périgueux. Cette agglomération rassemble tous les élus de Sorge-Appona, de Mincignac à Saint-Girac, une grande agglomération qui a évoqué plein de sujets, notamment l'assainissement à Saint-Laurent-les-Bâtons ou bien l'achat de périvélos électriques, si vous voulez vous mettre sur la liste d'attente, il y a déjà plus de 1000 candidats. Mais aussi, des questions ont été posées sur les fusions de déchetteries, alors que le président du SMD3 est en cours de contestation de son mandat au tribunal pour inégalité de traitement électoral. On écoute Pascal Protano.
18: On est en train de se précipiter à ne rien faire, parce qu'il faut des moyens. Comme le disait le président, une déchetterie à plat, moderne, avec une ressourcerie à l'entrée, c'est plusieurs millions d'euros. Et il y a une quarantaine de déchetteries sur le département qu'il faut remettre aux normes, parce que la plupart ne sont pas aux normes.
16: Vous avez entendu, des ressourceries qui seront prévues avec les déchetteries sur les prochains investissements. Un bon coup de pouce du milieu associatif au SMD3. On aura en troisième enregistrement ce soir la rencontre du Parc de la Source 2026. C'est le 6 juin à 13h30 jusqu'à 21h. Une journée placée sous le signe de la convivialité avec plusieurs animations qui sont proposées, des jeux en bois qui seront présents, mais aussi des animations musicales, un concert. On écoute Gérard Max Heim du comité de quartier du Toulon à Périgueux.
19: Cet endroit qui autrefois accueillait les cirques qui se posaient sur Périgueux ou d'autres animations sous chapiteaux, après ces animations ont été interdites pour protéger les sources, donc les sources qui alimentent Périgueux qui sont juste à côté. Et après, ça a été un espace de jeu. Les jeux étaient devenus obsolètes, comme souvent. Le parc était devenu vidé de son sens. Donc, en 2010, on avait créé les premières rencontres de la source.
16: Et enfin, dernier enregistrement de cette soirée sur Radio Libre en Périgord, la commune de Boulazac qui met en place des bornes cendriers et qui vous offre des cendriers de poche pour lutter contre les jets de mégots dans la rue. Ces mégots jetés, chaque mégot dans le caniveau se retrouve dans la rivière et pollue jusqu'à 500 litres d'eau. C'est Sylvie Longueville-Pataitas, la conseillère développement durable à Boulazac-Île-Manoir, qui le rappelait.
15: Puis surtout en ce moment, on est en pleine période de canicule, donc là c'est encore plus dangereux pour les risques d'incendie de nos forêts.
16: Voilà, des cendriers de poche que vous pouvez retrouver à la police municipale de Boulazac, mais aussi dans certains bureaux de tabac de Boulazac, sur la commune Boulazac-Île-Manoir. On commence tout de suite l'actualité locale maintenant avec le Festival Horizon.
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21: Est-ce que, au début, vous pouvez vous présenter, s'il vous plaît ?
17: Rebecca Devine, je suis directrice du Festival Horizon, qui est un festival sur les arts et cultures du Proche-Orient et de Méditerranée.
21: Donc ce festival, il est axé sur, comme vous venez de le dire, sur le Proche-Orient et Méditerranée. En quoi il consiste ce festival ? Qu'est-ce qu'on peut y retrouver dans ce festival ?
17: Ce festival, il est né il y a 18 ans à Périgueux et dans le Grand Périgueux, mais est à une échelle départementale. C'est un festival qui est pluridisciplinaire, qui a vocation à poser un autre regard sur la région du Proche-Orient et de l'Afrique du Nord, puisque c'est une région qui est à la une de l'actualité depuis de nombreuses années, et pour autant qui est l'objet de nombreux préjugés, de nombreuses idées reçues. Donc le but du festival, c'est de regarder ces sociétés qui composent cet ensemble géographique avec une certaine complexité. Et pour cela, on fait appel à des artistes, à des chercheurs qui portent un regard spécifique sur ce qui se passe à cet endroit du monde. Et pour nous, c'est une manière d'ouvrir une fenêtre depuis la Dordogne pour mieux comprendre ce qui se passe là-bas.
21: Donc, sur ce festival, quels sont les principaux temps forts de ce festival ? Donc, il y a des expositions, des représentations. Est-ce que vous pouvez nous présenter peut-être les principales, celles qui sont que vous recommanderiez peut-être aux auditeurs ?
17: Alors cette année, c'est une année un petit peu particulière puisque le festival, à travers un projet d'exposition collective sur la chaise en plastique qui s'appelle « D'ici, je vois », qui est produite avec l'agence culturelle départementale Dordogne-Périgord. C'est un projet un petit peu particulier parce qu'il a été sélectionné par la saison Méditerranée 2026 qui est organisée par l'Institut français, qui est un dispositif national. Et cette exposition qui sera en fait à l'occasion du vernissage, sera l'inauguration du festival et représente bien ce qu'on voudrait porter ici, c'est-à-dire qu'on fait de la chaise en plastique un objet populaire, un symbole pour montrer à travers cet objet simple toute la complexité qu'il pourrait y avoir derrière, derrière cette perspective.
21: Ça, c'est une exposition. Il y a également des concerts. Est-ce que vous pouvez nous en présenter un
17: Oui, alors parmi les concerts, un des objectifs était aussi de faire vivre des émotions qui puissent nous transporter ailleurs. Et pour cela, on organise plusieurs concerts. Il nous semblait que la question de la voix était importante. Et c'est pour ça qu'on fait venir Ariana Vafadari, qui est une chanteuse franco-iranienne, mezzo-soprano. Et elle, à cette occasion qu'est le Festival Horizon, elle rencontre un autre musicien qui s'appelle Rusan Filistek, qui est kurde et qui joue du saz et du oud, et qui est déjà venu à Périgueux dans le cadre du Festival Horizon à l'occasion d'une nuit des musées pour l'exposition de Agatha Christie avec le musée Vézuna. Et donc on est très heureux que Rusan Filistek revienne, puisque c'est un merveilleux musicien qui a une palette énorme et une connaissance particulièrement profonde des musiques de la Méditerranée. Et ce duo qui se forme pour le Festival Horizon promet beaucoup d'émotions, parce qu'on a besoin d'entendre des voix, pas que... par la parole, mais par le chant. Et Ariana Vafadari nous semble extrêmement importante de l'écouter, de l'entendre, notamment en ce contexte de guerre en Iran.
21: Ce festival, il est du 10 au 20 juin 2026, si c'est bien ça. Et vous avez donc une programmation qui est assez complète, qu'on peut retrouver sur le programme. Est-ce que... Où c'est qu'on peut retrouver ce programme ?
17: Vous pouvez le trouver dans tous les lieux culturels ou les commerces du centre-ville de Périgueux, où il y aura un programme papier, mais également sur le site internet festival-horizon.fr.
21: Et donc, pour tous ces rendez-vous, il y en a qui sont gratuits, il y en a qui sont par inscription ou par réservation, c'est ça ?
17: Oui, il y a une billetterie. Donc là, je n'ai pas le site exact de la billetterie, mais il y a une billetterie en ligne. Puis, pour le spectacle que l'on fait en partenariat avec, avec d'autres partenaires, ce serait soit le Festival La Vallée qui porterait la programmation ou l'Agora.
21: En tout cas, toutes ces informations sont à retrouver sur le site du Festival Horizon. En tout cas, merci beaucoup d'être venu dans les studios de Radio Libre en Périgord. Est-ce que vous avez quelque chose à rajouter ?
17: Non, merci.
21: Eh bien, parfait. Merci beaucoup.

0: Le 28 mai 2026, le conseil communautaire, le conseil de l'agglomération du Grand Périgueux, s'est rassemblé avec tous les élus des communes allant de Sorges à Pona ou de Mansignac à Saint-Gérac. Après quelques points d'actualité introductifs sur le Tour de France du 11 juillet et l'Atlas de la biodiversité qui a été mis en place avec les services du Grand Périgueux, le conseil communautaire a commencé par des modifications mineures au règlement intérieur. Ensuite, il a été voté une rénovation d'un logement social à Saint-Crépin-de-Broche. Ensuite, un changement du nombre de représentants des salariés. Les salariés qui se comptent au Grand Périgueux à 549 agents, un chiffre qui a été communiqué lors du Conseil. Ensuite, sur l'eau et l'assainissement, une dépense de 155 000 euros est prévue pour renouveler la station d'épuration de Saint-Laurent-les-Bâtons, qui collecte 22 habitations. D'autres sujets ont été évoqués, notamment le sujet du pont de l'Arceau, le sujet également de la voie verte à l'est et l'achat de vélos, 100 vélos électriques et puis 20 vélos rallongés pour par an. Et il y a aussi le sujet des déchetteries qui a fait réagir le maire de Trélissac et l'opposition de Périgueux, car la déchetterie de Périgueux, celle nommée Fontpiqué à côté d'Aliénor, et la déchetterie de Chamier fusionneront en une seule à la rampe un sol. Et c'est le SMD3, s'il trouve le budget, il fusionnera aussi d'autres déchetteries, notamment celle de Boulazac et de Trélissac. Et une déchetterie sera remplacée aussi à Chancelade, sur la route de Château-l'Évêque. Toutes ces déchetteries ne sont pas encore à l'ordre du jour, elles ne sont pas pour tout de suite, car il faut trouver l'argent, comme le dit Pascal Protano, le président du SMD3 et vice-président du conseil communautaire. Il dit que ces déchetteries, plus grandes avec une ressourcerie à l'entrée, coûtent plusieurs millions d'euros. On espère que, quand elles seront mises en place, les associations pourront être invitées pour travailler bénévolement au recyclage et la réutilisation des déchets.
1: Ouais, alors pour la déchetterie de Trélissac, elle a le mérite d'exister. Et les moyens du SMD3 sont un peu justes en ce moment. On vient de faire un centre de tri, donc je pense qu'on ne va pas la refaire de sitôt. Les priorités, il y a un plan des déchetteries qui se fait sur la Dordogne. Les priorités, c'est d'éliminer la déchetterie qui est juste à côté de nous, celle de Fontpiqué, parce qu'elle gêne là où elle est. Celle de Chamier n'est pas non plus la déchetterie idéale. Il est prévu d'en faire une à la rampe un sol pour compenser les deux déchetteries de Périgueux et de Chamier. Il est prévu aussi de faire une déchetterie plus fonctionnel sur la route de Château-l'Évêque pour remplacer celle de Chancelade. Et pour le secteur de Trélissac et Boulazac, il est prévu de faire une seule déchetterie à la place des deux. C'est vrai que c'est ridicule d'avoir deux déchetteries à même pas un kilomètre d'écart.
2: Et je l'entends bien.
1: Donc, pour le moment, on est en train de se précipiter à ne rien faire parce qu'il faut des moyens. Comme le disait le président, une déchetterie à plat moderne avec une ressourcerie à l'entrée, c'est plusieurs millions d'euros. Et il y a une quarantaine de déchetteries sur le département qu'il faut remettre aux normes parce que la plupart ne sont pas aux normes. Et je ne voudrais pas qu'on m'accuse de donner priorité aux déchetteries du Grand Périgueux. Donc le plus urgent, c'est la déchetterie qui est à côté de nous. Et en ce qui concerne Trélissac, ça va rester comme ça encore un petit moment. C'est pour ça qu'on ne s'est pas intéressé au bâtiment qui est à vendre aujourd'hui. Et à la limite, si on devait s'intéresser à un terrain, ça serait plutôt le terrain qui est à côté, qui appartient à un agriculteur et qui ne veut pas vendre. Tu connais sûrement l'histoire. Et donc, pour le moment, on ne se précipite pas. Donc, je pense qu'elle a quelques jours et les habitants de Trélissac iront jeter encore quelques déchets avant qu'elle ferme.
2: Enfin, quelques années plutôt,
1: quelques
2: pas quelques
1: années,
2: jours.
1: Oui, oui. Mais tu sais, une année est composée de jours. Hein.
3: Bon, est-ce qu'il y a d'autres questions? Oui.
4: Non mais juste, j'ai bien entendu le président du SMD3 sur les déchetteries, mais je pense que c'est quand même un débat qui mérite un peu plus qu'une réponse à une question donnée sur une des déchetteries du Grand Périgueux. Parce que je considère que la question des déchetteries, c'est pas qu'une affaire de déchets, et c'est pas qu'une affaire technique. C'est aussi une affaire de déplacement d'habitants, de possibilité de s'y rendre, et je trouve assez rapide le fait de balayer la déchetterie qui se situe à proximité du pôle Aliénor, en faisant fi d'autres données, les données d'usage, les données de nombre d'usagers le week-end. Hein. Enfin, moi, je suis comme d'autres. Hein. J'y vais à cette déchetterie et elle est plutôt très utilisée. Peut-être même trop, puisque des fois, il y a même des embouteillages devant cette déchetterie. Donc, je trouve que là, ça va un peu vite. Et il me semble que ça mériterait un débat, bien entendu, au sein du SMD3, mais aussi au sein du Conseil communautaire, parce que ce sujet, c'est un sujet aussi de service public pour les habitants. C'est pas qu'un sujet technique, technico-financier, puisque, à mon avis, on rend aussi service aux habitants quand on met en place des déchetteries de proximité. Et puis, je parle même pas de l'impact carbone. Donc, c'est quand même ce sujet, pour moi, mérite un débat un peu poussé, une délibération qui permette au moins que chaque élu donne son avis. Hein. Je considère que je le fais partager, mais peut-être que bien des élus ne sont pas d'accord avec ce que je raconte. Mais en tout cas, ça mérite un débat, à mon avis, en séance un peu poussée.
3: Émeric, on est dans un pays de rugby. Compte tenu que le conseil communautaire peut formuler un avis, mais n'a aucun pouvoir dans la décision, je transfère le dossier à celui qui en a la compétence.
1: Et je ne vais pas botter en touche. Alors, je suis content, Émeric, que tu me dises que ça va un peu vite, parce qu'il y a 6 ans qu'on en parle, donc de cette fermeture de déchetterie. Et jusqu'à maintenant, on me reprochait de ne pas aller assez vite. Donc, je suis content que toi, tu trouves que je sois rapide. Mais en fait, on en a discuté avec les différents élus de Périgueux qui se sont succédés. Et la décision était que la déchetterie de Périgueux, qui était gênante, on va dire, là où elle est, soit remplacée par la nouvelle déchetterie de la Rampinsol, mais c'est un projet qui date d'il y a très longtemps, hein, c'est pas quelque chose... Mais je peux te rassurer aussi, comme j'ai rassuré le maire de Trélissac, pour le moment, les moyens sont pas là pour changer et pour construire la déchetterie de la Rampinsol. Donc ça va durer encore un moment, les déplacements. Alors, dans les déplacements, tu en parles, c'est bien pour les usagers, mais il faut savoir que pour le fonctionnement de la déchetterie, là où elle est placée, les déplacements de camions sont très très très compliqués, comme pour Chamier d'ailleurs. Donc il faut penser aux déplacements des usagers, c'est une chose, mais il faut penser aussi aux déplacements des transports avec les camions bennes, etc. Et ça, c'est très compliqué qu'elle reste ici. Donc c'est vrai qu'il n'y a pas que le fait qu'elle gêne, il y a le fait aussi qu'elle est difficile à gérer du fait des déplacements des camions.

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1: Rencontre du parc de la Source, c'est bientôt, c'est 6 juin 2026. Mais pour connaître le programme, l'origine de cette manifestation, aujourd'hui dans nos locaux, on accueille Gérard Maxime. Bonjour.
2: Bonjour.
1: Vous êtes membre du comité de quartier de Toulon. À quel moment vous avez rejoint cette équipe ?
2: Alors ça fait très très longtemps, ça doit faire plus de 20 ans, 25 ans même peut-être. Voilà, au départ juste pour découvrir, et puis comme j'étais nouvel habitant à Toulon, et puis voilà, depuis, j'ai même été président il y a une dizaine d'années de ça. Voilà, aujourd'hui, j'ai laissé ma place de président, mais je m'occupe toujours d'animation au sein du comité.
1: Il fallait s'investir un petit peu plus, ou je sais pas, différemment, après le Covid, parce que le Covid a fait les dégâts un petit peu partout, et surtout pour les manifestations comme la vôtre.
2: Oui, tout à fait. Donc avant le Covid, cette manifestation qui a été créée en 2010 fonctionnait très bien. Après, on a été, pendant ces périodes-là, obligés de faire une fête vraiment à minima. On avait invité juste une chorale pour que les gens du quartier se déplacent. Et depuis donc la reprise, donc normal après le Covid, donc je m'occupe pleinement de cette animation, donc les rencontres du Parc de la Source, qui se déroulent toujours le premier samedi de juin tous les ans, et qui commencent vers 13h30, 14h, et qui finissent presque à la tombée de la nuit.
1: La date est symbolique, tout le monde connaît, mais cette année 2026, donc ça tombe le samedi 6 juin.
2: Tout à fait.
1: Dites-nous, cet endroit, cette origine de cette fête, c'est aussi son histoire, parce que le parc de la Source, c'est un petit peu caché de vue de grand public, les habitants de quartier connaissent, mais les gens d'extérieur, parfois, ils sont surpris que ça existe.
2: Oui, tout à fait. Alors, cet endroit qui, autrefois, accueillit les cirques qui se posaient sur Périgueux, ou d'autres animations sous chapiteaux, après ces animations ont été interdites pour protéger les sources, donc les sources qui alimentent Périgueux, qui sont juste à côté. Et après, ça a été un espace de jeu, les jeux étaient devenus obsolètes comme souvent. Le parc était devenu vidé de son sens, donc en 2010, on avait créé les premières rencontres de la Source pour que les gens reviennent au parc, et puis ça s'est redynamisé. La ville de Périgueux a remis des jeux, et tous les ans, donc on a continué cette animation jusqu'à aujourd'hui.
1: Oui, c'est un endroit un petit peu atypique, et où il y a l'ombre, on peut trouver la fraîcheur, et on peut trouver, avec vos animations, plein de belles choses et rencontres.
2: Voilà, tout à fait. Donc le parc se partage avec une grosse partie qui est dédiée aux boulistes. Pour cette animation, on partage l'espace avec eux. Après, sinon, ce sont les familles qui viennent se promener. Il y a une piste tout autour où les enfants peuvent faire du vélo. Voilà, c'est vraiment un bel espace et qui est maintenant de plus en plus connu.
1: Oui. Et cette année, toutes les animations sont gratuites. Est-ce que vous pouvez nous un petit peu décrire

0: rapidement, qu'est-ce que vous avez prévu pour cette édition 2026?
1: Alors, de toute façon, toutes les éditions ont toujours été gratuites. Voilà, c'est le vide-grenier que nous organisons tous les ans le 8 mai, qui nous permet d'avoir une somme d'argent et qui nous permet d'organiser tout ce que nous faisons au comité de quartier tout au long de l'année de façon gratuite. Donc cette année, à partir de 14h, il y aura des jeux permanents, il y aura les jeux en bois, il y aura un atelier de graffiti sur de vieilles portes qu'on repeint tous les ans, elles en deviennent très très lourdes, on les remet en blanc tous les ans. Il y aura des jeux de société avec une association qui s'appelle Boîte de Pandore. Et depuis quelques années, on fait venir aussi une personne, il s'appelle Patrick, et c'est un passionné de paléontologie et de minéralogie. Et on fait venir un gros bac à sable qui est juste posé là pour l'occasion. Et les enfants viennent faire des fouilles et ils leur cachent des fossiles. Et ça, c'est quelque chose qu'ils adorent vraiment complètement. Il y aura également le conseil citoyen de la boucle de Lille. Donc qui est partie Gourde-Larche, partie le Toulon vers chez nous, et il y aura l'association des Jantes et des Jean avec leur jeu de loi qu'ils vont eux faire participer le public à cette animation. Donc je peux continuer à citer la suite.
0: On vous écoute.
1: Donc il y aura aussi la compagnie Roule-Tabille, la compagnie de théâtre Roule-Tabille, qui va faire une participation à la création collective d'un jeu de cartes. Donc venez contribuer à la création de notre jeu de cartes. Faut pas se planter. Voilà, ce sera un futur jeu de cette famille poético-ludique qui peut renforcer notre fibre végétale. Il y aura après à 16h30 des enfants du quartier qui ont créé une batucada, donc qui est une musique avec des percussions et qui s'appelle les Percustars. Voilà, depuis 2 ou 3 ans, ils se sont donné ce nom.
0: Je les ai rencontrés, excusez-moi, pendant une fête dedans-dehors, organisée par Sans Réserve, et c'est vraiment une équipe formidable, et ils donnent de pêche et d'ambiance.
1: En même temps, donc, il y aura entre 14h30 et 17h, il y aura un groupe de musiciens, donc c'est un duo qui s'appelle Sushi et Woolsey. Voilà, n'y voyez pas une ressemblance quelconque. Et qui vont faire de la musique variété française. Voilà. Après, donc, après les Percustars de 17h à 18h, il y aura une animation de salsa avec l'association Aki Salsa, donc qui est basée au Toulon. Ils vont danser devant nous, mais ils vont faire participer également le public. Et juste après, il y aura donc un second musicien qui est de la musique africaine avec Anol El Pemu et qui lui va jouer à peu près de 18h à 20h. Alors que pendant ce temps-là, donc, se déroulera une animation en parallèle qui est organisée par l'association Virus et la Ville de Périgueux avec également les Jantes et des Jean, donc le comité de quartier du Toulon et Vélorussion. Ça s'appelle le championnat du monde de motocross. De vélocross, pardon. C'est une animation tout à fait gratuite également, où on pourra partager des animations rigolotes sur les vélos, sans prendre de risques. Et c'est vraiment une histoire de rire et de partager un bon moment ensemble. Et ce sera suivi d'une représentation, du spectacle Ginette Rebelle et son accordéon. Voilà. Et ça se finira vers 21h.
0: Et en même temps, vous proposez les buvettes, le repas, qui est prévu aussi au programme. On peut faire aussi son pique-nique si quelqu'un veut amener sur cet endroit. Donc, c'est une journée, un après-midi, jusqu'à la soirée, un moment de convivialité, de rencontres, de spectacles et de jeux.
1: Tout à fait, donc jusqu'au bout. Le soir, on propose une assiette réunionnaise. Mais sinon, toute la journée, il y aura une buvette, évidemment, pour se rafraîchir. Pour nos jeunes du Percustars, on leur offre un bon goûter, évidemment. Ils le méritent bien. C'est sur réservation malgré tout, parce qu'il faut toujours une limite et qu'il n'y ait pas de gâchis dans la nourriture. Donc, on peut réserver au numéro de téléphone que je vais vous donner, qui est le 06... 18 52 50 52, voilà, pour réserver cette assiette réunionnaise. Et puis on peut avoir également donc le pique-nique tiré du panier si on le souhaite. On a des barnums le soir pour s'abriter s'il fait trop chaud encore à cette heure-là. On verra, d'ici la météo, peut-être va changer, on ne sait pas.
0: Bien, mais c'est ouvert à tout le monde, c'est gratuit et c'est un moment vraiment à vivre parce que ces rencontres ont ses traditions, ont sa public, ses adeptes et surtout les bénévoles qui sont là pour animer et pour assurer.
1: Voilà, tout à fait. Donc on a, il y a toujours, donc des, comme je l'ai précisé, il y a des actions qui ont un gros succès. Le graphe, ça a toujours du succès chez les jeunes. Et puis les recherches de fouilles, mais les jeux, évidemment, tout ça, il faut profiter de tout et donc sans limite.
0: Et vous attendez le public, qu'il soit nombreux, c'est ça ?
1: On attend le public nombreux, oui, on l'espère. Évidemment.
0: Parce que tous les ans, c'est le cas. Les gens viennent, ils sont, présents.
1: Oui. C'est le but de faire bouger la population du Toulon, hein, qui n'a pas toujours d'endroits ou de choses qui se passent gratuitement comme ça, quoi.
0: Donc, venez nombreux pour les rencontres du parc de la Source qui auront lieu samedi 6 juin 2026 à partir de 13h30 jusqu'à 21h, peut-être même plus tard.
1: Voilà, jusqu'à la tombée de la nuit presque.
0: Merci à vous Gérard Maxime et surtout toute l'équipe de bénévoles parce que pour que cette manifestation perdure, il faut que vous soyez là.
1: Tout à fait et merci de votre accueil.
0: Merci, bonne fête.
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0: La ville de Boulazac organise une campagne de communication sur le jet de mégots de cigarettes. Heureusement, il y a de moins en moins de fumeurs dans la société. Les jeunes fument de moins en moins, ils vapotent à la place. Mais il y a toujours beaucoup de mégots qui sont jetés et beaucoup de gens qui ne pensent pas que dès qu'ils jettent leurs mégots dans la rue, cela tombe dans les avaloirs, directement dans la rivière ou dans l'océan. Des fois, c'est marqué dessus. Pierre-Henri Debord, vous êtes chargé de mission à la ville de Boulazac, Île-Manoir, chargé de mission environnement. Et vous avez discuter avec Alcom, l'organisme, pour mettre en place cette campagne d'affichage dans des points clés.
1: Oui, tout à fait. Donc Alcom est un éco-organisme du coup, qui nous subventionne et qui nous accompagne autour du jet de mégots, donc par la mise en place de cendriers de rue, par la mise en place aussi dans le don de cendriers de poche, et aussi sur la communication. La communication a un énorme impact sur les gens, et donc du coup on essaye de travailler avec eux depuis 2024. En 2025, on a mis en place les cendriers de rue. Cette année, on va pouvoir voir vraiment l'utilisation de ces cendriers de rue. Et en plus de ça, vous voyez, là, on est juste à côté. Vous voyez, on n'est pas très loin. Je tombe sur un
0: on tombe sur des mégots.
1: Sur des mégots.
0: Donc, on est à l'Agora.
1: C'est un impact qui est ultra important à vraiment enrayer. Et on met toutes nos chances de notre côté.
0: Alors, pour les personnes qui travaillent dans les déchets, beaucoup me disent dans les rivières, c'est ce qu'on trouve le plus en nombre, c'est d'abord les mégots et ensuite les lingettes des personnes qui changent bébé et puis qui jettent ça aussi dans les toilettes et qui ne savent pas que bah, ça se jette. Et donc il y a un réel impact, une réelle utilité de faire une campagne sur ces jets de mégots de cigarettes. Vous avez donc mis des bornes dans des points culturels importants. Là, ça fait que depuis 2025, donc vous n'avez pas la statistique pour dire s'il y a une évolution au niveau des mégots. Mais vous pouvez peut-être nous dire ce qu'apporte Alcom avec ce partenariat depuis 2025.
1: Alors Alcom nous apporte évidemment, évidemment les cendriers de rue, les cendriers de poche, les éteignoirs aussi pour les anciennes poubelles qui à l'époque n'utilisaient pas ou n'avaient pas d'éteignoirs. Et en plus de ça, on a une subvention tous les ans par un bilan qui est autour, je crois, de 1500, 2000 euros par an. Et qui nous permet, nous, du coup, d'avoir, par exemple, l'utilisation et la mise en place de nouvelles poubelles avec des éteignoirs, parce que voilà, ça a quand même un coût, hein, les cendriers de rue. Et la mise en place aussi de notre service de propreté. On a deux personnes, nous, qui sont autour de la propreté sur la commune de Boulazac-Île-Manoir. Et c'est un travail de tous les jours. Hein.
0: Alors c'est 12 cendriers par an et en plus 1000 cendriers de poche, oui, qu'on peut retrouver maintenant donc dans les partenaires, c'est au bureau de tabac de Boulazac. Ils sont où?
1: Alors les cendriers de rue, c'est 12 cendriers tous les 5 ans, c'est important de le savoir, mais les cendriers de poche, eux sont à retrouver donc dans les mairies, à la police municipale de Boulazac, dans les bureaux de tabac de la ville de Boulazac-Île-Manoir, ainsi que au bureau de tabac de l'hyper-rue de Boulazac-Île-Manoir.
0: Et alors d'autres communes pourraient faire ce partenariat avec Alcom, hein. On peut en parler, on peut recommander.
1: Bien sûr, d'autres communes peuvent le faire. Comme je vous expliquais tout à l'heure, la complexité, c'est que voilà, comme je vous expliquais, nous on a deux personnes à la propreté urbaine, donc c'est voilà un travail quand même assez important. On a quand même une grande commune. Il faut voir, il faut regarder toutes les zones, ce qu'on appelle les hotspots, où on a vraiment un jet de mégots important. Donc c'est souvent où on a un rassemblement de public, un lieu de spectacle, un lieu d'attente, une gare, un arrêt de bus. Donc voilà, c'est beaucoup de travail, mais derrière on peut avoir quelque chose quand même d'assez important et pour éviter le jet de mégots.
0: Merci Pierre-Henri Debord. Donc je rappelle, vous êtes chargé de mission à la ville de Boulazac-Île-Manoir pour l'environnement.
1: Merci à vous.
0: Sylvie Longueville-Pataitas, vous êtes maire déléguée de la mairie d'Atur, donc qui fait partie de la commune nouvelle de Boulazac-Île-Manoir, et donc conseillère municipale de la commune. Et vous avez en charge aussi l'environnement.
2: Développement durable et l'environnement, oui.
0: Et donc vous êtes présente pour cette conférence de presse avec cette campagne d'affichage que vous avez réalisée. On n'a pas parlé du lieu, cette conférence de presse, elle était à la police municipale, et c'est parce que pour l'instant les actions ne sont pas mises en place dans les tournées pour réprimander, mais on peut être réprimandé, hein. Il y a une verbalisation pour le jet de mégots.
2: Oui, alors pour le moment la police municipale va commencer sur le terrain à faire de la prévention. Les personnes qui seront peut-être prises en train de vouloir jeter leur mégot, elles seront réprimandées, puis elles viendront voir nos petits policiers pour qu'ils leur redonnent un petit cendrier de poche.
0: Y compris en voiture, hein, toutes les personnes qui jettent leur mégot depuis leur voiture dans le caniveau, ça se retrouve aussi dans les rivières et donc peuvent avoir 135 euros d'amende.
2: Ah oui, oui, oui. Et puis surtout en ce moment, on est en pleine période de canicule. Donc là, c'est encore plus dangereux pour les risques d'incendie de nos forêts, tout autour de nos bâtiments. Bien sûr que la police sanctionnera, peut-être pas sur un PV dès le départ, mais va réprimander et faire de la prévention.
0: On l'a vu en ce moment où on enregistre, là, où on est fin mai, il y a un début de canicule du jamais vu en mai en plus. Hein. Et on rappelle que l'année dernière, c'est ce qui a été dit dans la conférence de presse, en Dordogne, il y a eu des feux de forêt à cause de ces jets de mégots.
2: Oui, oui, on a eu des feux de forêt, effectivement, avec les jets de mégots. Et ça, c'est très, très important de ne pas jeter en période de sécheresse, enfin, pas sécheresse encore, mais canicule, les mégots par les fenêtres. Surtout pas, surtout pas.
0: Donc grâce à ce partenariat avec l'organisme Alcom, vous avez la possibilité de jeter votre mégot maintenant dans des bornes jaunes qui sont disposées un peu partout dans les lieux culturels et qui seront peut-être à l'avenir, si le partenariat se met en place, qui seront peut-être même recyclés jusqu'à 98% du mégot.
2: Oui, tout à fait. Et en plus, on distribue des petits cendriers de poche qui sont dans nos mairies, qui sont aussi chez nos partenaires, les bureaux de tabac, buralistes, pour que les gens puissent avoir un petit support pour mettre leur mégot et de ne plus le jeter par la fenêtre ou dans les caniveaux.
0: Merci Sylvie, longue vie le Patatas. Donc je rappelle, vous êtes la maire déléguée de la commune d'Athur. Et donc pour cette conférence de presse, on a parlé avec vous un peu des risques incendies, mais dans un premier temps, on parlait aussi des dégâts dans les eaux. On rappelle qu'un mégot jeté pollue 500 litres d'eau dans la rivière. 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
1: Radio Libre en Périgord, je vous avais dit que, enfin c'est Yann surtout qui avait dit ce n'est qu'un au revoir et pas un adieu, donc on est de retour sur le festival Fest Tolérance en direct. Et pourquoi on a pris cette décision? Parce que c'est ce qu'on avait dit tout à l'heure, on aime bien discuter des choses citoyennes sur les ondes de Radio Libre en Périgord, et on avait aussi envie, on en profite parce qu'ils sont pas faciles à choper, le groupe de Périgueux, les 69 Waves sont avec nous. En direct donc du festival Fest Tolérance. Bienvenue les 69 Waves. Je suis très heureux de vous recevoir en direct.
2: Eh bien, merci.
3: Bonjour.
4: Merci,
3: merci, merci,
4: merci à vous.
1: Donc on va prendre un peu le temps de vous présenter parce qu'on a un petit peu de temps devant nous. Donc ça c'est super. On va pouvoir présenter votre actualité. Je sais qu'elle est assez chargée. Elle est chargée aussi en disques, qui a été quand même une belle aventure. Donc on va présenter un petit peu les membres fondateurs. Il y a Cyril à la basse, à la guitare. Stéphane à la basse et au chant, Cyril. Oui. Et on a Valérie à la batterie, qui est arrivée un petit peu plus tard. Voilà, mais c'est une très bonne chose. La greffe a très bien pris. Et nous avons Amélie, qui est violoncelliste, et pour qui, elle, la venue est encore plus jeune dans le groupe. Voilà, qui apporte une certaine douceur aux notes rock et pop-rock saturées de 69 Waves.
4: Bonjour à toutes et à tous, merci beaucoup d'être venu avec nous, excuse-moi.
1: Avec plaisir. Donc racontez-nous un petit peu l'histoire de 69 Waves pour ceux qui ne vous connaissent pas encore. Cyril, peut-être.
2: Ça fait quoi? Ça fait une dizaine d'années qu'on joue maintenant, là. Donc avec Stéphane, mon beau-frère, non, c'est une histoire de famille à la base. Et donc voilà, ben, j'avais des compos, je cherchais des musiciens pour jouer, donc il y a une dizaine d'années. Et puis ben, voilà, il s'est greffé au groupe, on avait trouvé un autre batteur et ça a commencé comme ça. On avait des choses à dire, donc ben, voilà, on les a faites en musique.
1: Et vous avez réussi à tout de suite trouver la même longueur d'onde musicalement entre vous. C'est quelque chose... En fait, vous avez décidé de former ce groupe parce qu'il y avait quelque chose qui était là, un besoin d'exprimer quelque chose musicalement parce que vous aviez, je ne sais pas, des goûts similaires. Et vous avez dit, il faut qu'on y aille, ça peut être sympa.
2: On se connaît avec Stéphane, on se connaît depuis des années. Là, et donc, on savait qu'on avait les mêmes goûts musicaux et puis que ça allait forcément le faire. Ouais.
1: D'accord. Ouais. Et donc, comment les choses se sont mises en place? Vous avez commencé à répéter comme ça sur. Vous avez fait quoi? Des reprises? Vous êtes parti tout de suite sur des compos? Comment un peu les choses se sont mises en place,
5: Là,
1: Stéphane?
5: Je crois que Cyril, c'est une machine à idées.
1: D'accord.
5: Donc, en fait, là, il compose en permanence, des fois un peu trop vite pour nous, hein, parce qu'on n'a pas la même cadence. Et puis, comme on connaît, en fait, au niveau du style, maintenant, disons qu'avec l'expérience, on arrive plus à se caler régulièrement. Et puis, sinon, oui, on répète.
1: Donc, beaucoup de travail.
5: Ah oui, on est assez... une fois par semaine, on fait le minimum.
1: D'accord. Et vous, vous êtes résident où exactement alors? Ou vous êtes un petit peu éclaté sur plusieurs communes de la Dordogne ou...
2: Bah, principalement sur...
1: Parce que c'est une histoire de famille, mais vous vivez quand même pas sous le même toit.
2: Mais presque. À Vol d'Oiseau, on n'est pas loin quand même.
5: La 12.
1: D'accord.
2: Entre les Versannes et la 12, ouais. Il n'y a que Valérie donc, qui est de Périgueux. Et Amélie, pareil, elle n'est pas très loin non plus. Là, donc,
1: D'accord. Comment s'est gérée l'intégration de Valérie justement au sein du groupe?
5: Ça a été hyper difficile. On a souffert.
2: Non, ça s'est fait naturellement. Oui, ça s'est fait. Elle a répété avec un autre groupe, donc avec les Bernadettes dans un local de répétition où on répétait avant, en fin de compte. Et puis, quand notre batteur précédent a décidé de partir là, pour des raisons professionnelles, il partait sur Bordeaux. Voilà, on s'est dit, il y avait Valérie sous la main, là, on l'aimait bien, puis on s'est dit...
5: Puis après, je sais pas pour elle qu'on s'est senti
6: très mal.
1: Oui, Valérie. Bon, dis-nous un peu comment les choses se sont passées pour toi.
6: Non, très bien, c'est des amours. c'est bien. Juste la crème.
2: On l'a fait quand même. Elle a beaucoup travaillé aussi.
6: Énormément, parce que je partais de loin, parce que c'est des vieux de la vieille. Hein. Ils jouent depuis longtemps, donc moi j'arrivais.
2: Elle avait une motivation de dingue. Et puis voilà.
6: Et j'étais surtout motivée par eux.
1: Ouais. D'accord.
6: Et ça, ils donnent envie. Il faut juste avoir envie.
1: Okay.
6: Et ils me l'ont donné. C'était très bien.
1: Ça a donné l'envie, enfin, ça me rappelle quelqu'un qui est mort.
6: C'était
1: enfin,
6: un autre, autre chose. Ouais,
1: d'accord. Okay.
5: Non, juste une petite remarque, je crois qu'en fait, nous, l'objectif, c'est bien sûr de faire des concerts, se faire plaisir, mais vraiment de se faire plaisir aussi à l'intérieur avant. Avant de sortir et de jouer, il faut que nous, ça soit une bonne ambiance. Quoi. Voilà. On travaille, mais c'est dans une bonne ambiance. C'est vraiment notre loisir, hein. C'est pas notre métier.
1: Oui, on sait que dans le monde du rock, parfois certaines formations ont éclaté pour la simple et bonne raison qu'il y avait une mauvaise entente ou un leadership qui pouvait pas passer. Mmh. Je sais qu'il y a des formations aussi qui, parce qu'il y a un des membres de l'équipe qui est parti, alors à ce moment-là, le groupe a enfin trouvé sa voie et a pu se libérer de certaines choses. Donc c'est vrai que c'est très important, en fait, pour vous, aujourd'hui, de bien vous entendre. Mm-hmm. D'accord. Ça, c'est une... et ça permet donc de réfléchir et d'intégrer encore un autre instrument, donc violoncelliste, voilà. Avec Amélie, qui est arrivée donc il y a un an. Donc Amélie, comment s'est passée ton intégration?
3: Ah, génial. On s'est rencontrés dans le bar de mon compagnon, ouais. La Vidange.
2: La Vidange, je fais la pub. Ouais.
3: C'est pas pour ça. Et Stéphane, un jour, m'a dit, tu vas voir, je vais te faire jouer. Et puis, bah, voilà.
2: Et voilà, et c'est fait.
3: C'est fait, j'ai intégré avec plusieurs, pas mal de chansons, 7-8 mm-hmm. maintenant. Mm-hmm.
1: Donc c'est pas sur toute la setlist que tu interviens?
3: Pas tout, non. Je pourrais à la rigueur, hein, parce que j'ai une facilité à jouer, mais...
1: Donc maintenant, tu es un membre... à part entière du groupe Six Kids Night Waves. Donc on parle plus de trio, on parle de quatuor alors. D'accord. Mm-hmm. Elle n'a pas eu encore sa carte.
2: Elle n'a pas sa carte de membre encore.
1: Oh là là là. Bon. Mm-hmm. Bon, j'ai cru comprendre aussi que vous aviez travaillé sur un album qui est sorti en fin d'année 2025, où on avait eu le plaisir de le découvrir lors d'un vernissage d'un artiste sur Périgueux.
2: Oui, pour pas le nommer Arnaud.
1: Voilà.
2: Très bien.
1: Et donc comment s'est construit cet album? Comment ça s'est passé? Je crois que ça a été enregistré au studio de la Filature, à Périgueux. Oui, racontez-nous un petit peu cette aventure, parce que je sais que c'est pas forcément très très facile aujourd'hui quand on est avec pas beaucoup de moyens. Quoi. Mm-hmm. Voilà.
2: Eh ben, on l'a fait en trois sessions, je crois. Trois sessions en trois jours. Là. Et puis voilà, après le choix des morceaux était un peu compliqué, parce que bon, comme disait Stéphane, c'est vrai que moi je compose beaucoup, donc il fallait faire un choix dans tous les morceaux en fin de compte. Là. Mm-hmm. Et puis ben, quand on arrivait à une setlist qui nous convenait, on a 12 morceaux en tout. Là. Et puis ce qui nous paraissait le plus cohérent pour faire le vinyle, eh ben, on les a mis dessus. Ouais.
5: Et c'est là qu'on a un morceau un peu plus mélancolique, et j'ai dit Amélie.
2: Voilà, et il nous faut un violoncelle
5: dessus. Une piste violon. Et ça a été le début.
3: Oui, enfin, ceci dit, je fais pas mal de choses rock. C'est pas que des choses mélancoliques.
5: Non, mais initialement.
2: Mais initialement, voilà, le facteur déclencheur, ça a été ça, ce morceau-là, un peu triste. Et on s'est dit, bon, on va envoyer bien une petite nappe voilà, de violoncelle dessus. Là.
1: Donc, comment se nomme cet album?
2: Ben, 69 Ways, tout simplement.
1: Ah, donc c'est un album éponyme.
2: Voilà.
1: Donc, d'accord. Ça. Combien de titres?
2: 12.
1: D'accord. Et vous l'avez déjà défendu sur plusieurs scènes ou aujourd'hui, avec le festival Festolérance, ça fait partie des premières représentations où on va découvrir votre album. Vous avez eu l'occasion depuis la fin de l'année dernière de le montrer.
5: On a eu quelques concerts, bien sûr. Après, au tout début de l'album, mais ça s'est fait aussi comme d'hab, bon, j'allais dire, avec les copains. Hein. C'est d'abord les copains, le public périgourdin qui est assez fidèle quand même au milieu rock. Et puis après, mais au fil de l'eau, on vend à chaque concert, on essaye.
1: J'ai souvenir, moi, d'une soirée spéciale pour la sortie quand même de votre album. Alors peut-être vous l'avez déjà oublié au Moulin
5: du Rosso. Non, c'était l'inauguration.
1: Vous étiez en première partie, voilà que j'ai mangé de...
2: Quintana del Blues Experience. Ouais.
1: Voilà, exactement. Voilà. Mm-hmm. C'était une très très belle soirée et vous avez pu...
5: C'était notre vernissage à nous, quoi.
1: Ouais, c'est ça.
2: Ouais, c'est ça. Ouais.
1: D'accord.
2: Donc là, non. Ben, depuis la sortie de l'album, après, ben, du coup, le travail aussi était de chercher de se développer, de chercher des dates aussi, ce qui n'est pas quand même évident maintenant. Autant, bon, il y a une vingtaine d'années, quand je jouais, c'était assez facile de jouer dans beaucoup d'endroits. Et puis là, maintenant, avec les réglementations, c'est de plus en plus compliqué. Et donc, on arrive à quand même trouver quelques dates. Là, au mois de juin, là, on va partir sur Clermont-Ferrand et Vichy. Là, on commence à s'exporter un petit peu. Là. Et puis voilà, mais la recherche de date n'est pas évidente quand même.
1: D'accord.
2: On va jouer sur Bordeaux aussi vers la fin de l'année aussi. On a, ça se fait petit à petit, quoi.
4: C'est quoi le lien, messieurs, dames, entre Fest Tolérance et votre groupe de musique ?
2: C'est la CGT, les camarades de CGT de la SNCF. Voilà, oui.
4: Il y en a un de vous qui est cheminot ?
2: C'est moi, c'est tout à fait moi, oui.
4: D'accord, voilà. Ok.
2: Cheminot de père en fils et cégétiste de père en fils également. Donc voilà, c'est pour ça qu'on a des liens avec le Fest Tolérance.
4: D'accord, ok. Est-ce que c'est vous qui menez des fois des ateliers de musique ? Parce que j'ai entendu dire que pour les cheminots, il y avait des.
2: Oui, alors non, je ne fais pas partie de cette activité musicale interne, là, des cheminots. Mais après, non. Après, j'ai fait partie d'une autre association. Effectivement, on développait aussi la musique comme ça, l'éveil musical et tout, l'association Virus, ce point de prod de Saint-Astier, là.
4: Ok.
2: Et, là, pour. Dans le milieu SNCF, non, je ne fais pas partie du
1: Virus qui, pour faire une petite parenthèse,
2: est présent
1: aujourd'hui sur le festival Fest Tolérance.
2: C'est une grande famille, la SNCF.
1: Oui, mais qui est quand même d'une aide très précieuse, puisqu'ils permettent aujourd'hui de sonoriser, je crois, la plupart des concerts qui seront donnés sur le festival.
2: Sur la petite scène, oui, tout à fait. Ouais.
1: D'accord. Mm-hmm. Donc, voilà, un clin d'œil donc aussi à Virus, qui fait un travail remarquable sur la ville de Saint-Astier, mais... Pas que, vraisemblablement, ils arrivent à s'exporter en dehors des frontières du Périgord. Ouais.
4: Moi qui ne sais pas jouer du triangle, j'aimerais savoir comment vous faites pour avoir de l'inspiration. Est-ce que vous mettez dans un contexte particulier ? Est-ce que vous mettez dans une ambiance particulière ? Est-ce que vous mettez dans un sauna ou dans un jacuzzi ? Ou alors, dans le lit, ça part ?
2: Donc c'est moi le compositeur principal. Et j'ai envie de te dire que je compose surtout quand il pleut.
4: Ah ouais.
2: Parce que du coup j'ai que ça à faire, tu vois, je suis à la maison, j'ai aménagé mon sous-sol en studio d'enregistrement. Alors quand il fait beau, ben non, j'essaye de pas m'enfermer dans le garage, mais quand il pleut, je suis là, je prends la guitare et je compose un morceau.
4: D'accord, ok.
5: Tout simplement. On est en fonction de la météo, on sait déjà ce qui nous attend de la nouveauté.
2: Si part en vacances, si on ne répète pas de 15 jours, par exemple, par rapport à un voyage ou n'importe, là, c'est pareil, ils savent qu'au retour, il y aura 2-3 morceaux qui vont tomber. Alors, s'il pleut, et en plus qu'ils sont en vacances tous les deux, tac, il y a 3 morceaux qui déboulent la semaine d'après. Ouais.
1: Mais que deviennent ces morceaux alors ? Parce que vous avez travaillé un album, certes, mais toute cette production, en fait, toute cette créativité, qu'est-ce qu'elle devient ? C'est-à-dire que c'est des morceaux que vous travaillez tous, forcément, ou vous estimez que certains ne méritent pas d'aller plus loin ?
2: Si, alors, Arnaud, ce ne sont que des tubes. faut que tu saches que je ne fais que des tubes. Et après, donc on les essaie comme ça en groupe, là, et puis des fois ça match, des fois ça match pas, et puis il y en a qu'on met au rebut, mais, mais voilà. Mais la majorité, quand même, on les garde. Après, voilà, c'est le manque de temps, des fois. Là, par exemple, aujourd'hui, on avait un nouveau morceau qu'on aurait pu faire, et il nous en manquait un peu de temps pour vraiment le fignoler, quoi, tu vois, donc on va pas le jouer, on jouera au prochain concert à Saint-Astier, je pense, à la fête de la musique, là.
1: Il aurait fallu qu'il pleuve, quoi.
2: Il n'a pas. Si, moi, il est fini. Pour ma part, il est fini. Il est déjà enregistré, mais après, c'est le fait de le rejouer en groupe, là où on n'a pas eu le temps de pas suffisamment de temps pour vraiment que ça sonne comme il faut.
1: D'accord. Et donc, pour ceux qui nous rejoignent, donc on est toujours en direct sur Radio Libre en Périgord, au festival Fest Tolérance, au Copeau, à Périgueux, et on est en pleine interview avec le groupe 69 Waves, qui est un quatuor aujourd'hui, voilà, et en plus à parité, ça c'est,
2: ouais.
1: Hein, c'est bien
2: pour,
1: ça.
2: On est pour la parité homme-femme.
1: Et aussi pour une petite question, vous chantez en anglais, ouais. Alors est-ce qu'il y a une raison particulière à ça ? Est-ce que c'est parce que c'est plus facile d'écrire en anglais, parce que la langue anglophone est plus anglo-saxonne est plus facile ?
2: Alors, ben, c'est pareil, c'est par rapport à mes influences. J'écoute essentiellement depuis gamin que de la musique anglophone. Et du coup, quand je savais pas trop quoi faire de ma vie, du coup, j'ai fait une fac d'anglais en me disant, je serais peut-être un chanteur international, un de ces quatre. Et du coup, ça m'a permis de pouvoir écrire en anglais. Puis, mais j'écoute énormément de musique anglophone. Ouais.
1: Quelles sont d'ailleurs vos inspirations un petit peu ? Vous avez des groupes ? Vous avez des grands classic rock qui vous donnent envie de jouer, parce que voilà, bon, on a des groupes qui sont plutôt garage rock, punk, pop, les grands classiques des années 70, le rock'n'roll. Vous vous situez dans quelque chose, ou vous aimez peut-être même pas qu'on mette une étiquette d'ailleurs sur ce que vous faites, mais...
2: Et on a tout ça à la fois, je crois.
5: Bon, après, c'est vrai que historiquement, dans les classiques classiques, je fais les Beatles.
1: D'accord.
5: Voilà, ça fait partie quand même de mon histoire. Mmh. Après, tous les groupes de rock plus ou moins récents, et puis j'aime bien les groupes de rock français qui font qui sont influencés par les groupes anglophones, justement. Et je sais pas pourquoi, je trouve que pour moi, il y a une sensibilité qui me parle plus.
1: D'accord.
4: Valérie, je crois que vous aviez quelque chose à dire.
6: Oh, moi, je suis rock.
1: ça veut dire quoi
6: Flamine, groovies, le vieux rock que j'aime bien.
1: Donc plutôt, moi, comme je dis, les itinéraires bis du rock'n'roll, c'est-à-dire qu'on sort un petit peu des grands classiques, on va chercher un peu plus l'underground, voilà, et on va aller chercher les Flesh Tones, d'accord, ok.
6: J'adore, mais on arrive à faire des petits trucs... dans nos morceaux.
2: Ouais. Très bien. Il y a un mélange de tout ça. En fin de compte, moi aussi, j'écoute beaucoup de choses. Ben voilà, les Flaming Groovies, les Inmates, tout ça. Et après, ça va. J'ai adoré les Smashing Pumpkins, Nirvana, Pearl Jam, tout ça. Et maintenant, je continue à écouter beaucoup de rock américain, des trucs assez nouveaux aussi.
1: Ouais.
2: Et ce qui fait que ça m'influence aussi pas mal. Donc, maintenant, il y a encore de très bons groupes actuels. Voilà,
1: Oui, vous trouvez que la scène rock aujourd'hui est assez performante parce qu'on est toujours en train de dire que le rock est mort, et donc
2: oui, ben là justement, non, parce qu'il y a pas mal de groupes aussi qui nous ont influencés. Ben, j'ai parlé avec Stéphane, il y a les Roadrunners là, qui se sont reformés aussi. C'est partie d'un des groupes français qu'on a adoré quand on était plus jeune.
1: Ils sont partis avec les François 1er,
2: ouais, voilà, et là,
1: qui reviennent.
2: Frandol recrée les Roadrunners, tout ça, voilà, on est aussi dans cette ambiance-là, là, on aime bien ces groupes-là encore. Là, donc non, je pense qu'il y a un revival aussi. Justement, j'entendais Philippe Manœuvre là la semaine dernière, là, qui disait à la radio que les maisons de disques maintenant ont un peu marre du mouvement rap là, parce qu'ils ont fait le tour, et puis que justement il y a une tendance à revenir vers le rock, donc eh ben, tant mieux pour nous, j'espère qu'on sera encore là dans quelques années pour que ce mouvement nous fasse du bien.
1: Voilà. D'accord. Donc alors l'actu de 69 Waves, là c'est donc ce soir, festival Festolérance, vous passez à quelle heure d'ailleurs?
2: 21h10, de 21h10 à 22h10.
1: Ça c'est précis, on dirait un horaire de train, dis donc.
2: C'est ça, tout à
1: fait. Ce serait pas à 21h11?
2: Non, à 10 pétantes.
1: À 10, ok. Voilà. Mais le train n'aura pas de retard cette fois-ci.
2: Non, cette fois-ci, on est bon.
1: Bon, ok, parce que sinon, on se plaint auprès de la CGT.
2: Voilà.
1: D'accord, ok, très bien. Ok, et donc, après ce festival, qu'est-ce qui se passe pour l'été, pour la saison estivale?
2: Nous, l'été, on se repose, il fait trop chaud.
1: Donc, tu peux pas écrire?
2: Oui, après on a la fête, oui, on a la fête de la musique quoi, à Saint-Astier.
5: Le 12 juin d'abord, le 12 et 13,
2: voilà, à Clermont-Ferrand, quoi, à Saint-Tours, c'est à Vichy. Après on joue à Saint-Astier, et puis après, voilà, en octobre à Bordeaux.
5: Ouais.
2: Pour l'instant, après on est toujours à la recherche de dates, donc...
4: Okay. Et comment ça se passe alors pour chercher des dates? C'est vous qui allez démarcher des salles?
2: Oui, pareil, j'envoie plein de messages à plein de salles. Okay. Il y en a très peu qui répondent, donc voilà, faut s'acharner.
4: Relancer.
2: Il faut relancer tout le temps, et il y en a qui répondent pas. Et bon, c'est la loi de. Ouais.
4: Ok, c'est la loi de la jungle.
2: Oui. De l'offre et de la demande, mais il n'y a pas beaucoup d'offres.
4: D'accord, ok.
2: Ouais.
1: Alors on va vous laisser. On a choisi on a déjà passé quand même des morceaux de 69 Waves, hein. On est super sympa sur Radio Libre en Périgord.
2: Oui, merci à vous.
1: Il n'y a pas que mon émission Kilomètre Zéro qui en diffuse tout le temps, d'ailleurs on passe du 69 Waves parce que vous êtes les bienvenus, on vous adore.
2: Merci Arnaud.
4: Oui, c'est vrai.
1: C'est vrai. Hein.
4: Merci beaucoup d'être venu en tout cas sur les ondes.
1: On a choisi encore un morceau, c'est Emile à la technique qui a fait le choix. Je vous laisse la surprise de l'écouter.
4: Merci Emile.
1: À bientôt.
4: Salut.
2: Merci.
4: Merci à vous. Ciao.

0: Alisha, mes petits amateurs de chansons francophones, bienvenue dans ce 46e épisode de C'est Franc. Je suis Valentin Deltreil. Et oui, je le sais, l'antenne périgourdine de C'est Franc vous avez manqué. Et oui. Mais ça y est, on est de retour dans vos oreilles via les internets ou encore sur les ondes FM de Périgueux et son agglomération, du Pays Redonné et même maintenant sur les ondes. Un petit roulement de tambour. De nos chers cousins canadiens. Et oui, depuis quelques semaines, une nouvelle radio nous héberge et nous diffuse pour notre plus grand bonheur. Situé en Colombie-Britannique, on est encore une fois ravis, grâce à ces francs, de pouvoir traverser sur cette planète la francophonie de long en large, autant musicalement que géographiquement. Et on espère d'ailleurs que c'est pas terminé. Et on vous tiendra au courant sur les prochaines destinations de nos hébergeurs radiophoniques. Bon, et sinon, ce 46e épisode de C'est Franc, de quoi on va vous parler? Eh bien, en parlant du Canada, justement, on pourrait parler d'un autre continent, vous voyez. Et si on est sur un autre continent, eh ben, il y a des fuseaux horaires différents. Et quand ils sont différents, ces fuseaux, eh ben, il faut régler sa montre, tu vois. Et pourquoi il faut régler sa montre? Eh, parce que sinon, on n'est pas à l'heure. Et quand on n'est pas à l'heure, on est dans quoi? Eh bien, peut-être qu'on pourrait dire que, si vous me suivez toujours, on pourrait dire qu'on est dans un temps différent. Alors oui, aujourd'hui, sur C'est Franc, ça sera ça notre thème. Le temps.
1: Faut prendre son temps. Faut prendre le temps de prendre son temps. Comprends-tu?
0: Alors, prendre son temps, oui, mais ça on le réserve pour un épisode spécial sur la paresse. Là aujourd'hui, je vais tenter de vous décortiquer les différentes facettes du temps qu'explorent nos artistes francophones préférés. On va commencer par une artiste que j'adore, prénommée Yoa, qui propose des sons entre pop et R&B et qui là va nous chanter son morceau « L'attente ». Une certaine interprétation du temps qui met du temps à se décider, justement. Mais avant ça, en guise d'intro, écoutons Thierry Henry, notre cher Thierry Henry, philosopher avec peine et beaucoup de peine sur le thème de notre émission.
2: Donc à un moment donné...
3: T'as manqué du temps alors?
2: Ah, le temps, ça c'est clair. Mais le temps, c'est un truc qu'on n'a pas. Même le temps n'a pas le temps pour le temps. Le temps ne s'arrête pas. Si tu as... Ouais, là j'arrête ma montre. Mais le temps, il continue. J'ai arrêté le temps de ma montre, mais pas le temps. Le temps n'a pas de temps, mais il faut du temps. Et en plus, t'es jugé sur quoi? T'es jugé sur les résultats. Encore une fois, je reviens...
4: Mais qu'est-ce qu'il raconte?
5: C'est compliqué.

Ok, prenons un petit temps. On a commencé avec Yoa, juste avant que je vous avais décrit. Et on a ensuite enchaîné donc, le deuxième morceau, avec Emma Peters, que vous connaissez sans aucun doute. Celle qui a explosé avec un album de reprise, nous chantait son tube Le Temps qui passe. Un ode à ce temps qui écrase un peu les souvenirs des amours qui passent, même si on le retient. Ensuite, le tempo et les décibels ont quelque peu augmenté avec nos techos préférés, Droge. Gros vénère avec un non-fusion entre Drôme et Vosges. Là, pour en foutre plein la gueule à tout le monde en trépignant très fort sur la gueule des gens, justement. Ici, ils sont juste en retard et ils nous emmerdent. Basta. Sortons maintenant de cette tempête émotionnelle, quelque peu, pour faire un temps calme et revenir à des énergies plus apaisées. Je me dégoûte un peu en parlant comme ça. Pour faire ce temps calme, on va se mettre un interlude psyché québécois du plus bel effet, nommé « Temps calme » justement, et interprété par les Happy Sunflower. Viendra ensuite notre crooneuse préférée qui va ralentir et réchauffer quelque peu l'espace-temps avec son morceau « Le temps des sentiments ». Ce sera la chanteuse Lynn. À tout de suite.

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Là, il est très intéressant d'essayer d'arrêter la course du temps de cet épisode pour parler quelque peu du morceau que vous avez entendu, juste avant celui-ci, le dernier, là, juste avant celui-là. Vous l'aurez sans doute reconnu, c'était Le Temps des Cerises, une chanson écrite en 1866 par Jean-Baptiste Clément. Une chanson d'amour et de révolte, ça c'est clair. Une chanson qui chante d'abord le retour du printemps et des cerises, qui était aussi le retour de l'amour attendu, à l'époque, par Jean-Baptiste. Mais aussi une chanson qui fut symbolique au temps de la Commune de Paris. Elle fut même un hymne à cette commune. Aussi, elle a été multi-interprétée, au fil du temps et de l'histoire. Ici, je vous ai mis l'interprétation que vous avez peut-être reconnue de la japonaise Tokiko Kato. Pourquoi l'avoir reconnue ? Ben, je ne sais pas si vous avez entendu, mais je vous avais glissé un petit indice dans l'interlude juste avant, pour les fans de Miyazaki. En effet, c'est la chanson culte qu'on entend dans le non moins cultissime Porco Rosso, au moment de la scène du bar où l'ex-femme de Porco Rosso chante Le Temps des Cerises, donc interprétée par Tokiko. Dans l'interlude, je vous ai mis une des répliques cultes de Porco Rosso dans ce film sur le fascisme. Bref. Reprenons la course de cet épisode. Juste après Le Temps des Cerises, vous avez entendu la virtuose du son français, et je pèse mes mots, Émilie Simon. Elle nous chantait Le Vieil Amant sur des sons de mécanisme d'horloge en nous chantant le retour du mois de mai. Lui aussi, Temps des Cerises, si tu vois ce que je veux dire. On fait des liens, tu vois. Allez, on enchaîne avec April March, une rockeuse bien connue des fans de Tarantino avec son morceau Chica Beat. Hey, on a chick, I mean, hey, on a radio, I'm in a hot new way. Voilà, je vous fais un petit extrait sonore, qui avait sorti à l'époque de 1995, un album où il y avait tout un tas de reprises françaises, dont le magnifique Temps de l'amour de Vous savez qui. Ensuite viendra, comme le Canada est aussi à l'honneur dans cet épisode, le morceau Le Temps des Morts des Hippies Hurrah, une balade rock psyché sur ce con de temps qui passe et qui n'est plus comme avant.

0: Alors je vais vous dire ce qu'il y a derrière cette porte. Il y a Madame Martineau, Chantal Martineau, qui vous refuse son lit. Et depuis combien de temps, ça?
1: Des mois, des années, peut-être depuis le début. Tout de même pas. Alors quand?
2: Tu vois, au début, je t'aimais pas beaucoup. Et bien, puis le temps passe, et moi, je peux te saquer.

vient d'entendre Roby accompagné de Dominica sur le titre « Ma route », une chanson qui s'intéresse aux gens pressés, très pressés, qui n'ont pas le temps et qui avancent coûte que coûte, quitte à rentrer dans un putain de tunnel où ils ne voient plus rien. C'est ça qu'exprime cette chanson. Et ça, à quoi ? C'est ce à quoi ressemble ce morceau, pardon, une sorte de tunnel. Juste avant cela, on a eu le droit au mythique « Le temps passe » de Cassez-moi Palek, le rappeur lyonnais fondateur du mythique collectif L'Animalerie, pour ceux qui savent, a sorti un unique album en 2015, truffé de tubes, dont ce tube parmi les tubes. Un modèle d'écriture et de rime sur ce foutu temps qui passe mois par mois, année après année. Ça, c'est hip-hop comme on aime. Le temps a passé donc, mais les artistes qu'on va vous présenter là ont su reprendre un sublime et mythique là aussi, morceau de Barbara, en lui rendant un hommage qui n'est pas raté. Moult reprises pourries de ce morceau de Barbara, mais celle-là, elle marche super bien. Ça sera Thomas Gerlet et Monique André-Cerf qui reprennent « Dis, quand reviendras-tu » de Barbara. Cette comptine d'émancipation que nous chantait la mythique chanteuse sur le temps qui passe et qui se perd en l'absence de l'être aimé est ici parfaitement remise au goût du jour. En réponse à ce voyou qui laissait traîner Barbara dans la chanson, j'ai imaginé vous placer un son comme une sorte de réponse aux paroles de Barbara. Ce morceau, c'est un morceau de Artel qui vient comme une sorte de lamentation désespérée de ce goujat si Barbara l'avait effectivement pas attendu comme une femme de marin. Ça sera « Le temps nous a tout pris » de Artel, donc.

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1: Ah, d'accord, oui, très bien, je vois très bien, absolument, oui.

Que serait un épisode sur le temps sans une référence à la jeunesse qui devient la vieillesse ? Bah oui, c'est Georges Brassens qui nous l'offre cette référence, avec ce titre tout en espièglerie qui se nomme Marquise. Est venue ensuite une balade pop de Muddy Monk, pour ceux qui connaissent, et son compère italien Giorgio Poi. Une balade paradoxale. Paradoxale car jouée sur un rythme plutôt joyeux, mais abordant le temps qui s'égrène et qui angoisse fortement quand il coule trop vite. C'était Tic-Tac de Muddy Monk. Donc, ça y est. Allez, on aborde la fin de cet épisode sur le temps, et à défaut d'être à la fin des temps, partons plutôt sur la notion de temps infini, une notion d'éternité. Mais avant de vous parler de ce dernier morceau, je vous rappelle que nos épisodes, comme vous le savez sans doute, sont disponibles sur les plateformes des radios libres en Périgord et de Plume FM aux rubriques émissions, et je crois maintenant aussi sur les plateformes de Radio Victoria. C'est pour ma part le dernier épisode de la saison, et on se retrouve avec joie à la rentrée, mais c'est franc, c'est pas fini, car il y a tout le mois de juin à faire encore. Et dans 15 jours, vous retrouvez Julien avec un thème dans le prolongement de celui qu'on vient de faire là, le thème des heures. Et oui, vous avez vu le sens de la transition chez Céfran ? C'est quand même fort, non ? Puis Greg finira la saison avec un thème que je connais pas encore, par contre, là je peux pas vous teaser, bref. Donc le dernier morceau, revenons-en sur l'éternité. C'est un morceau qui joue sur le jeu de mots éternité et éther, qui s'appelle donc éternité le morceau, mais avec cette lettre spéciale là, le A dans le E comme on dit, ou le E dans le A, je sais plus. C'est une diphtongue, il me semble, si on est bon en français, bref. Et qui effectivement, donc ce morceau nous parle d'éternité dans une envolée musicale toute éthérée, et c'est absolument magnifique. C'est Yann Wagner et Malik Djoudi qui nous chantent ça. Profitez-en, prenez le temps.

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0: Allez, go, go, go, il est temps de parcourir le monde, de parcourir des pays, des nationalités, de traverser toutes ces diversités de sonorités. 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Bienvenue sur RLP, c'est Arnaud, c'est Kilomètre Zéro, saison 6, épisode 32.
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vient de démarrer ce Run Movie radiophonique rock. Kilomètre Zéro te propose de prendre ta bécane pour rouler sur les terres anglaises et remonter en 1978 pour te faire un bon morceau de punk. Sur la platine de Kilomètre Zéro, voici Peter and the Test Tube Babies. C'est âgé de 17 ans que Peter et Dale fondèrent le groupe dans la petite ville de Peacehaven. C'est grâce à leur premier titre, Elvis is Dead, qui fait partie d'une compilation qu'un DJ de Radio One décide de les mettre en tête de gondole et ainsi leur permettre de devenir l'un des groupes indépendants les plus en vogue du Royaume-Uni. Derrière, fans et presse s'enflamment et la machine du succès pour Peter and the Test Tube Babies s'enchaîne avec un premier album, salle de concert comble, tournée dans le monde, sont invités lors d'une soirée MTV pour célébrer la chute du mur de Berlin. En parallèle, ils écrivent et enregistrent des albums brillants comme Soberphobia et Supermodels en 1995. En 2017, le groupe signe chez Airblazing Empire Records, chez qui ils vont sortir en 2018 et 2020 deux nouveaux albums qu'ils défendent encore aujourd'hui sur scène entre le printemps et l'hiver 2026 sur les terres anglaises, allemandes, néerlandaises, de Croatie, de Serbie et belges. Voici dans Kilomètre Zéro sur RLP le Quatuor, Peter and the Test Tube Babies.

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instigateur dans Kilomètre Zéro sur RLP. Tu vas à présent emprunter les routes européennes au guidon de ta chiotte, direction l'Allemagne et Berlin. Voici Agatha Is Dead, qui est née d'une expérience post-punk entre Lily et Noah, amis depuis le lycée, là où ils ont commencé à composer des compositions inspirées de Joy Division, The Cure, Fontaine DC. Le batteur Joey apporte lui une touche grunge et Arthur à la basse un peu de pop-punk. Les premiers concerts sur la scène berlinoise commencent en 2022, mais pour des premières parties. Agatha Is Dead a signé avec le label de chez eux, Duchess Box Records, en 2025, ce qui leur permet de sortir un premier EP et d'amener pour le 11 septembre prochain leur premier album, Concrete, puis de le défendre en concert, mais cette fois dans le cadre d'une tournée perso en Allemagne qui débute en octobre 2026 pour finir en février 2027. Je te propose en écoute le titre Fire and Ice dans Kilomètre Zéro sur RLP avec Agatha Is Dead.

Avant de s'écouter de Pandora, ce que tu as peut-être vu sur les terres du Périgord il y a peu de temps, je te propose dans Kilomètre Zéro sur RLP de faire un crochet par l'Australie, mais pas sur des terres inconnues. Car il y a déjà un bon moment ici même sur RLP dans Kilomètre Zéro, je t'avais parlé d'un jeune musicien de Melbourne, Jay Millar, qui dans sa chambre composait, jouait et enregistrait tout lui-même et venait à autoproduire sur Bandcamp sous le pseudo de Gnome. Le succès grandissant, le jeune homme passe d'un projet solo à un quatuor avec des musiciens de la scène locale qu'il connaît très bien. Résultat, le groupe se nomme The Gnomes, je ne sais pas si on prononce le S, en tout cas ça veut dire qu'ils sont plusieurs, et ils ont sorti un album éponyme en 2025. Enregistré majoritairement en live avec un son revisité des années 60 garage rock. Il tourne au Royaume-Uni, aux Pays-Bas et en Australie pour ce printemps et été 2026. Et leur dernière actu est un nouvel EP, 4 titres intitulés Mort, et je te propose d'écouter la piste 1 et le titre Thinking of Me de The Gnome ou Gnomes sur RLP dans Kilomètre Zéro.

À présent, les nouveaux kilomètres qui vont défiler sous les roues de Tapetoir sur RLP vont être accompagnés d'un son heavy rock. Voici un morceau culte, voici Ace of Spades de Motorhead. Un titre qui est aussi le nom de leur quatrième album sorti en novembre 1980. Même si Ace of Spades est le plus gros tube que le groupe ait connu, 400 000 exemplaires vendus, cet album regorge de pépites avec un Motorhead qui t'offre un hard rock martelé, robuste, souvent véloce et dont la puissance est décuplée par la basse ronflante et une guitare de plus en plus débridée. Même si parfois cette galette souffre de quelques petites répétitions avec l'album Overkill, Ace of Spades représente la quintessence de Motorhead qui était à cette époque composé du trio originel avec Eddie Clarke, Phil Taylor et Lemmy Kilmister. Tous trois disparus aujourd'hui, malheureusement. La pochette de cet opus sera la première où les membres du groupe sont en photo. Une pochette qui te plonge dans l'univers désertique des Desperados, où Lemmy et compagnie jouent les durs, tout de cuir vêtu. Une photo prise dans une carrière au nord de Londres, et ouais, et pas dans un désert comme on pourrait le croire. Voici donc Ace of Spades dans Kilomètre Zéro avec Motorhead, et c'est sur RLP.

seras d'accord avec moi pour dire que c'est encore une putain de playlist que tu viens de parcourir. Une playlist disponible en réécoute sur le site de RLP. Et oui, si tu as loupé un épisode de Kilomètre Zéro, tu as la possibilité de les retrouver sur les sites de streaming. Et même, tu peux me laisser un commentaire. N'hésite pas à voir me proposer un titre que tu aimerais écouter. Pourquoi pas, après tout, dans un prochain voyage de Kilomètre Zéro. Allez, live to ride.

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1: Ah, je te le donne. 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
0: Mais sache que ton crime ne demeurera pas impuni.
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4: Je me fiche.

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professeurs viennent ce matin une fois par an et je serai encore là pour vérifier s'ils ont fait grimper cette action.

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0: 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Qui m'a posé là? 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Et qui paiera? 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Il était question d'une partie fine à la table de femmes et d'hommes comme elle qui était à sa droite, quand le premier crâne chauve a volé en éclats. 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Elle cherche une cible, mais l'entre-deux ne dure pas. Regardez, c'est une arme automatique qui nous menace. Elle est prête à cracher, et la monnaie sort des poches. On l'aligne sur les tables.

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